0: sang qu'ils ont versé. Pour eux, c'est déjà l'enfer. Nous devons tous un jour mourir, c'est vrai, mais bien heureux celui et celle qui meurt pour la justice. La vie est un voyage. Pour la réussir, il faut savoir où l'on va et comment. Qui prend la parole de Dieu au sérieux dispose d'un énorme avantage. Il sait d'où il vient, où il va et comment y aller. Les valeurs sont la carte et les 10 commandements, les panneaux de signalisation. Alors n'oublie pas, le juste ne meurt qu'une fois, le lâche meurt plusieurs fois. C'est une citation de Giovanni Falcone. Et votre prochaine chronique a pour titre « Renvoyez la pièce ».
1: Cette chronique de John Graz est extraite de son livre « Réussir en 2 minutes chrono » aux éditions Vie et Santé.
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0: Jean-Pierre Lachise, bienvenue au micro d'un air de famille.
1: Bonjour.
0: Merci pour votre présence. Nous poursuivons notre réflexion ou partage autour des familles qui sont dans la Bible.
1: Oui.
0: Et vous vous arrêtez sur la famille de Joseph.
1: Oui, c'est la dernière famille, hein. C'est la dernière famille biblique et c'est Joseph qui va donner un peu la conclusion au livre de la Genèse. Après, on passe à un autre livre. Donc, c'est tout le sens du livre qui est entre... Là, dans cet entretien avec Joseph et ses frères, ce qui va se passer entre Joseph et ses frères, ce que Joseph va dire, c'est comme la conclusion de la Genèse.
0: Donc on rappelle que Joseph avait été vendu par ses frères.
1: Vendu, donc trahi, qu'il a, en Égypte, il était donc responsable d'une maison importante, hein, d'un ministre de Pharaon, hein, c'est quand même pas rien. Mm-hmm. Et puis il a été trahi par la femme de ce ministre, et puis il s'est retrouvé en prison. Donc l'injustice qui s'augmente, et ce qu'on avait vu, c'est que dans la prison, il n'était pas seul, puisque Dieu, dans son amour, s'est penché sur lui, et Joseph a accepté, plutôt que la révolte ou la rébellion, il a accepté de collaborer avec Dieu dans son malheur, dans sa misère. Et c'est beau de voir cette grâce d'un destin possible, alors qu'il y a... toutes les conditions pour un drame, voilà, une révolte, une rébellion, de la colère, de l'amertume envers la terre entière. Et là, il va y avoir un retournement.
0: Et donc là, on est à la fin de la vie de Joseph.
1: Voilà, nous sommes à la fin de la vie, oui, de l'histoire de Joseph et ses frères. C'est la fin de l'histoire, c'est ça qui est intéressant. C'est Jacob, le père qui meurt, et c'est la mort de Jacob, la mort donc du père de Joseph et du père de ses 12 enfants et des frères de Joseph, hein, va déclencher quelque chose. Quand on perd quelqu'un de proche, on se pose beaucoup de questions sur le sens de la vie, sur la mort, sur la culpabilité. N'importe quelle perte, deuil humain, de perdre quelqu'un qu'on aime, nous fait réfléchir. Les 11 frères de Joseph réfléchissent.
0: Et leur réflexion va dans quel sens alors ?
1: Là, je vais le lire. Là, nous sommes dans Genèse 50, et voilà ce qui se passe. Quand les frères de Joseph virent que leur père était mort, ils se dirent, si Joseph nous prenait en haine, et s'il nous rendait tout le mal que nous lui avons fait, ils firent dire à Joseph, « Ton père a donné l'ordre suivant avant de mourir. Voici ce que vous direz à Joseph. Oh, pardonne le crime de tes frères et leurs péchés, car ils t'ont fait du mal. Pardonne maintenant le crime des serviteurs du Dieu de ton père. » Joseph pleura à l'écoute de leur message. Ses frères vinrent eux-mêmes se jeter à ses pieds et dire, « Nous sommes tes serviteurs. » Joseph leur dit, « N'ayez pas peur. Suis-je en effet à la place de Dieu ? Vous aviez projeté de me faire du mal. Dieu l'a changé en bien pour accomplir ce qui arrive aujourd'hui et pour sauver la vie à un peuple nombreux. Désormais, n'ayez donc plus peur. Je pourvoirai à vos besoins et à ceux de vos enfants. » C'est ainsi qu'il les réconforta en parlant à leur cœur. Alors nous sommes au dénouement de la Genèse. Et quelle est la conclusion, qu'est-ce qu'on peut tirer de tout livre de la Genèse ? Eh bien, ce retournement de Joseph complet. Quand nous sommes dans le malheur, quand nous sommes dans les problèmes, quand nous avons été rejetés par nos familles, quand nous avons été blessés, humiliés par nos propres frères, il n'y a rien de plus terrible, ben, Dieu ne nous abandonne pas, il ne nous laisse pas à nous-mêmes. La source d'amour est toujours là pour nous. Et la leçon de Joseph est extraordinaire. Vous aviez projeté de me faire du mal, mais Dieu l'a transformé en bien pour vous sauver. Voilà, et c'est la leçon pour moi, c'est cette capacité à laisser la destinée transformer tout ce qui nous arrive de difficile en quelque chose de bon pour nous et pour les autres. Et pour moi, c'est la plus grande leçon de la vie.
0: Et ça, c'est la main de Dieu ?
1: Oui, c'est la main de Dieu certainement, mais aussi... l'acceptation que cette main travaille dans nos cœurs. Je pense que Joseph est passé par des blessures terribles, être trahi par ses frères, il y a de la trahison, il y a du rejet, il y a de l'injustice, il y a de l'humiliation, il y a toutes ces blessures du cœur. Et là, Joseph, je pense qu'il s'est laissé guérir par Dieu, soigner par Dieu. C'est-à-dire qu'il s'est retrouvé seul avec aucun autre consolateur que son Dieu.
0: Et c'est ce qui lui permet aussi de pardonner à ses frères.
1: Voilà, c'est-à-dire que comme il est guéri de ses blessures, comme il a vu comment Dieu a utilisé son malheur pour faire quelque chose de bon, eh bien, il peut libérer le pardon pour ses frères. C'est une grande leçon. Pardonnez ceux qui vous ont fait du mal. Pardonnez, libérez le pardon. Ne pas rester dans la rancœur, l'amertume, ressasser toujours les malheurs. Non. Sortir, par la grâce de Dieu, sortir de ces malheurs et voir comment Dieu peut, dans les plus grandes difficultés de la vie humaine, qui sont les trahisons humaines, la plus grande difficulté, c'est d'être trahi, c'est d'être vendu, c'est d'être maltraité par ses par ses propres frères, par sa propre famille, ben Dieu peut faire rebondir quelque chose de bon, non seulement pour la personne qui était victime, donc elle ne restait pas en victime, mais de bon aussi pour ceux qui ont été la cause de la souffrance.
0: C'est ce qui est la bénédiction aussi.
1: C'est exactement la bénédiction. C'est recevoir cette capacité de ne pas rester centré sur soi-même, mais d'avoir le cœur ouvert sur ses propres frères.
0: Jean-Pierre Lachise, merci pour ce partage à ce micro. C'était un air de famille. On se retrouve bientôt pour une prochaine chronique.
1: Merci, à bientôt.
0: Merci, au revoir.
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2: Vous êtes dans la chronique Une promesse pour toi. Les filles, Jérémy, j'ai une question. En général, est-ce que vous aimez les phrases d'encouragement ?
3: Non,
2: hein, pas du tout.
3: Absolument, franchement, ouais.
2: Pour ma part, moi, ça m'aide beaucoup à reprendre courage quand je suis fatigué. Quelques mots bien posés, bien assemblés au bon moment peuvent faire la différence. Et si en plus elle est biblique, ça va droit au cœur. Marina, quel serait ton verset du jour ?
3: Alors, je l'ai tiré du livre d'Ésaïe, chapitre 46, versets 3 et 4, où Dieu dit « J'ai pris soin de toi depuis ta naissance. Je t'ai porté depuis que tu es venu au monde. Je resterai le même jusqu'à ta vieillesse. Je te porterai jusqu'à ce que tu aies les cheveux blancs. C'est moi qui t'ai fait, c'est moi qui te porterai, je prendrai soin de toi et je te sauverai. » Moi, j'aime ce Dieu hein, qui se fait tout proche, en soutien à notre vie depuis notre naissance jusqu'à ses cheveux blancs. Hein. On y perçoit clairement ce parcours de soins de Dieu, de protection de Dieu pour l'homme, de notre naissance jusqu'à notre départ. Dieu s'engage dans la continuité envers nous. Je trouve ça génial.
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1: Bienvenue à notre post-it. Est-ce que tu t'es déjà repenti d'avoir fait le bien? Alors, si cette question t'interpelle, te fait réfléchir, alors il faut entendre ce post-it jusqu'à la fin. Aujourd'hui, je te propose à réfléchir autour d'un texte qui a été écrit par l'apôtre Pierre. Il se trouve en 1 Pierre, chapitre 3, verset 17. Et il dit comme ça le texte. « Car il vaut mieux souffrir en faisant le bien, si telle est la volonté de Dieu, plutôt qu'en faisant le mal. » Je me rappelle quand j'étais adolescent et j'ai été volé. Il y a mon téléphone portable qui a été volé. J'étais hyper triste parce qu'en plus, mes parents n'avaient pas l'argent pour m'acheter un nouveau. Et le lendemain que j'ai cette situation, je suis dans le métro, dans ma ville, et quand je m'assois dans la chaise, ben je vois en fait que le siège du côté, il y a un attel qui est là. Et en fait, moi je le regarde, je le prends, il est nouveau, il a tout ce qu'il faut, et j'avais envie de dire « Merci Seigneur, tu m'as trouvé un nouveau portable !» Mais en même temps, j'ai cette joie et une tristesse qui vient tout de suite parce que je me suis dit « Mais ce portable ne m'appartient pas, moi je ne peux pas partir avec !» Donc j'ai fait le nécessaire, j'ai essayé de téléphoner à travers ce portable vers un numéro qui disait maman ou un truc comme ça et j'ai pu voir quelqu'un de la famille et j'ai pu donner ce attel à la personne qui l'avait perdu. C'est vrai qu'on pourrait dire, ah, et quand je donnais ce portable, j'étais vraiment content dans mon cœur. Mais la vérité, c'est qu'il y avait en fait une souffrance. J'étais en train de faire le bien, mais en même temps, je me disais, ah, j'avais une opportunité d'avoir un nouveau portable et je suis en train de la rater. Tout au long de mon cheminement de pasteur, j'ai pu parler avec certaines personnes que dans des situations beaucoup plus dramatiques, étaient tristes d'avoir fait la bonne chose par le passé. Ils regardaient ce qu'ils avaient fait et ils disaient « Ah non, si je pouvais venir en arrière, je ferais différent. » Pourtant, moi je trouve que ce texte nous interpelle aussi. Parce qu'on peut avoir une certaine souffrance d'avoir fait la bonne chose. Mais le texte nous met en garde en disant que la souffrance que vient d'avoir fait quelque chose de mauvais serait beaucoup plus supérieure. Et que quelque part, même si on fait le bien avec une certaine souffrance, et si on est honnête les amis, on va trouver en certaines choses une certaine souffrance. Le Seigneur a la capacité de nous montrer quelque chose de positif par rapport à ce qu'on a fait. Et c'est vrai. C'est beaucoup mieux de se réveiller le matin et se regarder dans le miroir tout en sachant qu'on a fait des belles choses que si on a fait des mauvaises choses. Mon conseil pour toi aujourd'hui, c'est ne te repens jamais de quelque chose que tu as fait avec un bon sentiment dans ton cœur. Même si ça a mal tourné, même si tu pourrais te dire « Ah, c'était pas le bon choix », sois jamais attristé de quelque chose que tu as fait avec un bon cœur. Parce que j'en suis sûr que le Seigneur est aussi content de ce que tu as fait.
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0: c'est toujours pour moi un cadeau. Un cadeau d'arriver à faire rire ou sourire quelqu'un. Et mon but, je sais que c'est pas bien de se fixer des buts quand on rentre dans une chambre, mais ce jour-là, mon but, c'était de le faire sourire. Et dans la discussion, au bout d'un moment, on a ri tous les deux. Et voilà, pour moi, je me suis dit, aujourd'hui, ça, c'est gagné. Et souvent, après, ça ouvre les portes.
1: On met un pied à l'hôpital aujourd'hui dans C'est vous l'histoire. Bonjour. Anne-Marie Lande, notre invitée du jour, est aumônier d'hôpital à Marseille. Mais pas seulement, comme on va s'en rendre compte en l'écoutant au micro de François Sergi. Dans la famille Lande, on cultive un engagement social, mais dont les racines ne sont pas seules humanistes, mais qui trouve sa source dans une foi chrétienne protestante bien ancrée. Nous retrouvons sans tarder notre invitée. Elle nous dévoile des talents et un humour certain, deux atouts de taille dans son travail d'accompagnement hospitalier.
2: Anne-Marie Lande, bonjour.
0: Oui, bonjour.
2: Vous êtes comédienne.
0: Entre autres.
2: Entre autres. Et alors comme ça, on se moque un peu du malheur des autres ?
0: Non, on se moque pas du malheur des autres. On en parle avec humour, ce qui est complètement différent et ce qui permet aussi de prendre le malheur des autres avec un petit peu de détachement. Le but, c'est de pouvoir aborder le malheur des autres sans tomber dedans. Garder la juste distance et garder un certain détachement quand même par rapport aux situations difficiles auxquelles on est souvent obligé de faire face.
2: Alors, c'est dans une interview que Olivier Arnera a donnée aux Nouvelles de la Cause à l'occasion de la sortie de l'ouvrage L'Intégral, pas intégriste, hein, 60 sketchs autour de la Bible de SketchUp, en fait, qui dit qu'il est plus que jamais temps de redécouvrir les vertus pédagogiques de l'humour.
0: Oui, alors les vertus pédagogiques de l'humour, moi de l'humour, c'est quelque chose de toute façon que je garde toujours.
2: Ça vous est naturel l'humour ?
0: Oui.
2: Vous avez même un petit sens de la provocation, paraît-il.
0: Oui, j'ai un franc-parler qui plaît pas forcément à tout le monde.
2: Alors, avoir de l'humour sur des sujets aussi lourds que l'hôpital, c'est facile ?
0: Je ne sais pas si c'est facile, mais en tout cas, ça aide. J'ai un œil ou une oreille, ou les deux, je ne sais pas, qui aime bien voir le cocasse ou le drôle de certaines situations, même dramatiques. Et il m'arrive souvent avec les personnes que je visite à l'hôpital.
2: D'avoir des fous rires.
0: Oui, complètement. C'est vrai. Complètement. Et quand on en arrive là, vraiment, je me dis, c'est gagné. Enfin, en tout cas, j'ai gagné quelque chose. Et c'est toujours pour moi un cadeau. Un cadeau d'arriver à faire rire ou sourire quelqu'un. Voilà, notamment, je pense à un prisonnier hospitalisé, parce que je visite aussi les prisonniers hospitalisés, dont on m'avait dit qu'il avait vraiment le moral au plus bas. Voilà, il y avait eu tentative de suicide, donc vraiment, il était au plus bas. Et mon but, je sais que c'est pas bien de se fixer des buts quand on rentre dans une chambre, mais ce jour-là, mon but, c'était de le faire sourire. Et dans la discussion, au bout d'un moment, on a ri tous les deux. Et voilà, pour moi, je me suis dit, voilà, aujourd'hui, ça, c'est gagné. Voilà, on a avancé jusque-là. Et souvent, après, ça ouvre les portes. Ça ouvre les portes à la discussion. On est détendu. Voilà, on est unis dans un rire. Et donc, voilà, un petit trait d'union pour la suite, ce qui va se dire après.

0: quand on est à l'hôpital, on est en souffrance. On est dans l'isolement. Et là, peut-être, je vais quand même parler de quelque chose de particulier. Ce qui m'a touchée d'emblée, c'est la solitude des personnes entourées. C'est-à-dire que quand on est à l'hôpital, il y en a qui sont seuls, voilà, et il y en a qui sont très entourés. Et la solitude des personnes entourées, c'est ces personnes-là qui n'ont pas la liberté, comme très souvent, de parler à leurs proches, à leur famille, de leurs souffrances. Pourquoi ? Pour ne pas les faire souffrir davantage, pour ne pas les inquiéter.
1: Ils veulent les épargner. Oui.
0: Voilà. Donc, on est malade, on est isolé, on se bat avec sa douleur, avec ses angoisses, du futur, du boulot qu'on va peut-être perdre, de la mort qui s'annonce peut-être aussi. Mais on n'en parle pas. On n'en parle pas au médecin qui passe parce qu'il est toujours très pressé et puis il est là pour donner des indications de soins et pas autre chose. Les infirmières sont en sous-effectif, elles n'ont pas le temps, donc elles font déjà tellement, ça c'est une phrase que j'entends souvent, elles font déjà tellement, je ne vais pas encore les embêter avec, etc. Et la famille, on ne leur en parle pas non plus, et ben parce qu'ils sont déjà tellement angoissés, ils s'inquiètent, déjà ils viennent, ils se déplacent, je ne vais pas en plus les embêter avec ça. Et donc, lors de nos visites, et ben voilà, on est face à des personnes qui n'ont pas la possibilité de parler de leur intérieur.
2: Amener de la légèreté, du rire dans le quotidien des malades, c'est tout un art et c'est aussi loin d'être superficiel. Anne-Marie puise son engagement dans sa foi chrétienne.
1: Dieu, comment est-ce que vous l'avez rencontré ?
0: Alors, je l'ai rencontré...
1: Je ne vais pas faire toute mon histoire,
0: mais je l'ai rencontré dès toute petite. J'ai eu la chance d'avoir des parents très engagés et qui m'ont tout de suite appris comment on peut apprendre qui est, si ce n'est pas une rencontre personnelle, mais qui m'ont déjà bien jalonné le parcours du chrétien.
1: Donc il y a un héritage là,
0: un héritage.
1: Vous avez repris à votre compte.
0: Voilà, de diverses manières, et je vis vraiment ce ministère d'aumônerie comme déjà un sens qui est donné à ma vie, un sens qui est donné à mon engagement, et je retrouve au travers de ces visites, je retrouve Dieu qui est caché dans chaque personne. Et ça, de se dire ça, c'est très important quand on va rencontrer des gens, notamment les prisonniers hospitalisés, de les aborder sans jugement, mais de me dire qu'il y a dans chacun d'eux une part de Dieu, soit qui n'est pas encore révélée ou pas suffisamment ou qui ne le sera peut-être jamais. Mais moi, d'être là et d'être ce lien entre Dieu et les personnes, c'est vraiment ce que je me sens.
1: C'est ce qui motive vos visites,
0: complètement.
1: Ce qui vous fait tenir.
0: Voilà.

0: Vous avez dansé avec Matt Pokora, vous êtes toujours à l'écoute de C'est vous l'histoire et c'est le mot de la fin de notre invitée Anne-Marie Land, comédienne et aumônier d'hôpital.
1: Un dernier mot, Anne-Marie Land, pour donner envie à des gens de vous rejoindre dans l'équipe d'aumônerie d'hôpitaux, de visiteurs ou visiteuses.
2: Moyen de leur donner envie, mais alors déjà de voir le spectacle.
1: J'ai eu soif.
2: Voilà, de voir ce spectacle, j'ai eu soif parce que c'est un moyen de dédramatiser, voilà, par l'humour. L'humour dédramatise. Il y a souvent des personnes, même moi, c'était mon cas, aller visiter, oui, ok, mais quand même, c'est des situations difficiles. Comment je vais faire? C'est lourd. Qu'est-ce que je vais dire? Et ces gens, mais comment ils sont? Voilà. Et en fait, ce spectacle montre que ces gens sont des gens comme vous et moi, que les visiteurs sont des gens comme vous et moi, et que ben voilà, c'est une, quand on visite quelqu'un, c'est une rencontre voilà, d'humain à humain. Oui, on va la visiter parce qu'elle est malade et isolée, mais on va visiter quelqu'un. Ce que j'aime beaucoup aussi, c'est quand je rencontre quelqu'un, alors le décor, voilà, c'est un petit peu ce qui fait le lien aussi entre le spectacle et les visites à l'aumônerie. Il y a un décor, il y a une mise en scène, il y a des rôles qui sont distribués. Mais donc ce décor qui est toujours le même, grosso modo, hein, la porte, derrière la porte un lit, dans le lit une personne, cette personne souvent mal coiffée, avec cette petite chemise de nuit d'hôpital, mais là derrière il y a tout un univers, et c'est à la découverte de cet univers qu'on va quand on visite, et c'est ça qui est souvent passionnant. Une petite personne qui est comme ça allongée, puis derrière, mais il y a une vie, mais des fois c'est un film, on pourrait en faire des pièces, rien que de cette personne, cette visite-là auprès de cette personne-là.
1: Merci Anne-Marie Land.
2: Merci à vous.
0: Il y a donc toute une vie derrière ces regards qui en disent long quand les mots viennent à manquer. Nous remercions très chaleureusement Anne-Marie Land de nous avoir transmis son enthousiasme et cet humour qui rend plus aisée la rencontre. Si jamais l'envie vous venait de suivre le chemin du visiteur d'hôpital, vous trouverez sur le site protestant.org de quoi communiquer avec le service national de l'aumônerie protestante des hôpitaux de France. Vous pouvez bien sûr nous contacter sur parole.fm et nous sommes présents sur les réseaux sociaux également. Alors à tout bientôt pour un prochain C'est vous l'histoire, une émission signée Radio Réveil. Bye bye.
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1: Dans cette émission, on s'arrête sur ces petits sujets psychologiques qui font partie de notre quotidien et qui en disent souvent beaucoup sur nous. Et pour en parler simplement, sans jargon, eh bien j'ai le plaisir d'accueillir aujourd'hui la psychologue et psychothérapeute Éléonore Tarlé. Bonjour.
2: Bonjour Oscar, enchantée.
1: Merci d'être avec nous une nouvelle fois. Et alors dans cette émission, on s'arrête aujourd'hui sur un sujet que l'on nomme synchronicité, Éléonore. Alors, est-ce que vous pouvez nous dire qu'est-ce que c'est exactement que cette synchronicité ?
2: Donc, c'est un concept qui a été abordé par Carl August Jung, qui est psychiatre contemporain de Freud, même s'il était plus jeune que Freud. Et en fait, l'idée, c'est qu'il y ait des événements qui arrivent dans un laps de temps très proche, qui soient synchrones et qui semblent étranges. Par exemple, je pense à quelqu'un, je ne sais pas pourquoi, je pense à quelqu'un que je n'ai pas eu depuis 3 ans, puis je me dis, tiens, c'est vrai, qu'est-ce qu'elle devient cette personne ? Et là, le téléphone sonne, et c'est elle. Et on se dit, tiens, c'est drôle, j'étais justement en train de penser à toi. Après, ça peut être d'autres choses, comme par exemple, je suis en train de penser, ça va être compliqué, je risque de ne pas y arriver. Et à ce moment-là, à la télé, il y a un téléfilm qui est en train de passer, quelqu'un qui dit, mais ça va être compliqué, tu vois, je crois qu'on va pas y arriver. Voilà. Donc c'est des trucs qui semblent vraiment, on se dit, ah, ça alors. Voilà, donc ça va être des choses qui nous interpellent, qui génèrent un effet de surprise intérieure. Et ça provoque aussi une espèce de joie, en fait. Ça, c'est drôle, alors.
1: Et selon vous, Éléonore Tarlé, tout le monde est amené à vivre ce genre d'expérience ou l'a déjà vécu ou...
2: Alors, ces événements se produisent. Ensuite, on y est attentif ou réceptif ou pas. Alors, c'est pas vouloir chercher, c'est pas le mental qui va chercher des confirmations dans l'univers, c'est vraiment des choses qui se passent à notre insu et qu'on n'attend pas, en fait. Il y a vraiment cet effet de surprise qui va être là.
1: Et alors, aujourd'hui, comment la psychologie explique justement ces impressions de coïncidence, mais finalement auxquelles on donne un sens ?
2: Alors, Jung dit que c'est qu'on a une... C'est dans des moments de notre vie où c'est comme si notre GPS intérieur devait choisir quelle bifurcation prendre. Et les synchronicités vont venir un peu confirmer et vont faire sens pour nous. Donc Jung explique que c'est plus pour arriver à un travail intérieur, un alignement intérieur, que les événements de l'environnement vont venir un peu confirmer ou peut-être infirmer certains choix, certaines décisions ou un certain travail intérieur, une digestion intérieure, psychologique, émotionnelle. Voilà, il explique surtout dans ce sens-là. Ensuite, il y a la porte d'entrée, on va dire, de la psychologie, mais il y a la porte d'entrée aussi, par exemple, de la physique. Il y a notamment Philippe Guillon, qui est physicien, ingénieur-chercheur, qui dit que ces synchronicités, c'est comme si on avait des confirmations de l'environnement. Alors lui, il parle aussi peut-être de notre moi futur, qui va guider notre moi présent. Alors, c'est un peu complexe, mais comme si on avait plusieurs dimensions, et dans une autre dimension, comme s'il y avait une personne, peut-être nous, qui est en train de veiller sur le nous de maintenant ou dans une autre dimension pour qu'on puisse prendre les bonnes bifurcations.
1: Et alors donc, ça veut dire que notre cerveau, je le comprends de cette manière-là, cherche à donner du sens aux événements que nous vivons au quotidien.
2: Alors, ce n'est pas tant une recherche intellectuelle. D'ailleurs, Philippe Guillemont, il est vraiment intéressant parce qu'il dit que ce n'est pas le mental. C'est vraiment un ressenti intérieur. C'est plus instinctif, en fait, vibratoire. Je ne sais pas quel mot utiliser. Ce n'est pas le mental qui va chercher à interpréter. Ah tiens, il y a eu ça. Qu'est-ce que ça veut dire ? En fait, dès qu'on part dans le mental, dès qu'on part directement à essayer de contrôler ou de bloquer, eh bien, on n'est plus au bon endroit. C'est ça qui est pas évident à percevoir, surtout qu'on est dans des sociétés où on fait beaucoup fonctionner le mental. On nous apprend à nous contrôler, à bien se comporter, à avoir tout de très rationnel, tout qui est expliqué scientifiquement. Et là, on va être dans une autre dimension beaucoup plus instinctive, beaucoup plus qui relève d'une connexion de soi avec soi, avec des choses qui... Ah tiens, ça, alors c'est curieux. Mais à la rigueur, l'idée, c'est pas d'aller vraiment plus loin que ça. C'est juste de se dire, ah tiens, c'est étrange, je pensais à cette personne, puis elle m'appelle. Bah, c'est bien, voilà.
1: C'est comme un petit clin d'œil.
2: comme un petit clin d'œil, un peu merci la vie, voilà. Merci la vie, ah ça c'est drôle alors. Mais ça peut être aussi dans le sens des épreuves. Quelque part, on est amené à vivre des épreuves. Et il va se passer des choses. Donc, comment on accueille ces choses-là ? C'est pas comment on les comprend, c'est comment on les accueille. Et l'idée, c'est de cultiver aussi cette idée de joie intérieure, de gratitude envers la vie et d'amour, pour se dire, ah tiens, ok, il y a ce truc-là, d'accord, bah, c'est chouette. Comme si, quelque part, je sens que je ne suis pas seule. Je suis guidée, je suis soutenue, en fait, dans mes épreuves.
1: Et alors, comment faire la différence entre une intuition, une perception peut-être fine des choses, et puis tout simplement une projection personnelle ?
2: La projection personnelle, elle va être plus artificielle, plus intellectuelle. Dire, oui, alors ça doit vouloir dire que... Voilà, on est déjà dans le préfrontal, on est déjà en train de chercher. Alors, qu'est-ce que ça veut dire ? Ça doit vouloir dire que... Donc, c'est que la vie, elle veut que je prenne ce chemin-là. Bon, déjà, si on est dans ce contrôle, on va dire, ou dans cette attente, c'est qu'on n'est pas au bon endroit.
1: Et alors, pour terminer, Léonore Tarlé, est-ce que vous pensez que ces expériences peuvent avoir un rôle positif pour l'équilibre psychologique ?
2: Oui, je pense que si, avec son libre arbitre, on décide d'en faire des choses, des belles choses en fait, ou des belles confirmations intérieures, ça contribue. Hein. D'ailleurs, si je relis ça un petit peu à la croyance, les croyants, on sait que les personnes qui croient en Dieu se suicident moins que les personnes qui ne croient pas. Donc, a priori, le fait d'accueillir avec amour, bienveillance, comme un clin d'œil amusé de la vie et qui nous envoie des signes, je pense que c'est un peu dans la même mécanique et ça doit être protecteur.
1: Merci Éléonore Tarlé. Donc la synchronicité nous rappelle peut-être que dans la vie, tout ne s'explique pas toujours immédiatement, mais que chaque expérience peut devenir une occasion de mieux se comprendre et de mieux comprendre ceux qui nous entourent aussi. Merci beaucoup Éléonore Tarlé pour ces éclairages à ce micro de petits sujets psychologiques. Et on se donne rendez-vous pour une prochaine émission. À très vite.
2: À très bientôt.
1: Au revoir.
2: Au revoir.
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0: 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À l'Acro dans le Var, demain mercredi 24 juin, venez découvrir la puissance et l'émotion du gospel lors d'un concert exceptionnel donné par 70 choristes passionnés qui vous feront voyager dans une ambiance authentique inspirée des églises new-yorkaises. Au-delà de la musique, ce concert est aussi un geste de solidarité puisque l'intégralité des bénéfices sera reversée à l'association Main d'Espoir qui œuvre pour l'éducation et le soutien des enfants en situation de vulnérabilité au Bénin. Mercredi 24 juin, le chœur gospel by le chœur du Sud, espace culturel Mauric à l'Acro dans le Var à 20h30. À Tournefeuille, en Haute-Garonne, jeudi 25 juin, l'un des plus grands chœurs gospel de la région Midi-Pyrénées, dirigé par Loïc Geoffrey, One Heart Gospel, donnera un concert pour fêter la sortie de leur album ce jeudi 25 juin à 20h30 à l'Escale à Tournefeuille. À Nîmes, dimanche 28 juin, venez vibrer, chanter et célébrer avec Godspell. Concert unique avec un nouveau répertoire sous la direction de Laetitia Ubeda. C'est à 19h dans l'église Notre-Dame des Enfants à Nîmes. À Duclair, en Seine-Maritime, le dimanche 28 juin également, concert de la chorale L'Onde Gospel à 17h. Une occasion unique de découvrir toute la puissance, la douceur et la profondeur du gospel avec L'Onde Gospel, une chorale fondée en 2019 à La Londe et composée d'une trentaine de choristes passionnés, sous la direction de Marie-Judith Attus, chef de chœur et chanteuse professionnelle spécialisée dans le gospel, qui collabore régulièrement avec des ensembles renommés et des artistes tels que les Nubians, Soprano ou encore Pharrell Williams. Le concert est à l'église Saint-Denis de Duclair à 17h. Le rendez-vous de l'été, c'est la première édition du Divine Gospel Festival, les 21, 22 et 23 juillet, au domaine de Chantegrier à Ventabran, proche d'Aix-en-Provence. Avec Divine Gospel Men, Sandrine Garcia et Soulshine Voices, et Emmanuel Pidjob qui sera le parrain de cette première édition. Chaque concert sera précédé du chœur Gospel Mars avec Magali Ponsada. 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
1: Éric Denimal, toujours dans notre série pour les nuls, Jésus-Christ pour les nuls, nous allons parler du ministère de Jésus-Christ, de sa vie. Est-ce qu'on pourrait dire, quand on parle de ministère de Jésus, de sa vie publique ?
2: Oui, tout à fait. C'est surtout de celle-là dont parlent les évangiles. Je veux dire, on a très peu de détails sur l'intimité de Jésus, quand il est tout seul, quand il est chez lui, quand il est chez ses parents, quand il est chez des amis éventuellement. On a peu de détails. On a surtout Jésus qui est une espèce d'enseignant et qui va de lieu en lieu pour transmettre une parole, comme faisaient d'autres maîtres de philosophie ou de religion. Jésus va commencer son temps, son ministère, qui va relativement être court, à peu près 3 ans. Donc c'est vraiment très très court. Il commence à une trentaine d'années. Pourquoi 30 ans ? Dans l'Ancien Testament, on apprend que le prêtre qui a office de sacrificateur ne commence son ministère qu'à 30 ans. Donc il y a peut-être là aussi une allusion. C'est aussi la maturité du personnage, 30 ans, et Jésus va commencer son ministère en commençant des discours. Et ce qui va tout de suite être très étonnant pour les auditeurs, c'est que Jésus, qui n'est que le fils d'un charpentier, il ne sort pas des grandes écoles, il n'a pas le titre de rabbin, il était peut-être en CDD ou en CDI, on n'en sait rien, mais en tout cas, c'est pas un personnage a priori qui semble avoir beaucoup d'autorité, en tout cas par ses études et par son cheminement. Et pourtant, ses discours impressionnent tout le monde. Alors, ses discours impressionnent tout le monde pour deux raisons. La première, me semble-t-il, c'est que c'est un discours foncièrement religieux, foncièrement attaché à l'Ancien Testament, c'est-à-dire à l'enseignement que tous les Juifs ont reçu, la Torah, la loi, les prophètes. Donc, on est ancré là-dessus et lui, il dit bien, vous savez, je vais en parler, mais je ne change pas un iota de tout ça. Je suis complètement au diapason de cette parole. Il faut y revenir, elle est très importante. Ça, c'est le premier point, c'est un enseignement qui n'est pas nouveau. Par contre, il va lire ce texte de façon complètement nouvelle. Et là, il va encourager les gens à découvrir une nouvelle paire de lunettes. Vous ne prenez plus la paire de lunettes de l'institution religieuse, vous ne prenez pas la paire de lunettes des prêtres, des religieux, des sacrificateurs, des scribes, des pharisiens, des sadducéens, des esséniens, enfin toute cette clique de religieux et le temple. Vous allez prendre des lunettes qui vont être les vôtres. Vos lunettes à vous. Même pas les miennes, mais les vôtres.
1: Est-ce que ça n'est pas dangereux ?
2: Alors, ça, c'est dangereux. C'est dangereux dans un sens, parce que, du coup, chacun peut trouver ce qu'il veut et interpréter comme il entend. Sauf que, lui, il va insister pour dire la parole, ce n'est pas un code, ce n'est pas un règlement. La parole, finalement, c'est une personne. Quand vous allez vers la parole de Dieu, vous allez vers Dieu. Quand vous allez vers Dieu, vous allez vers moi. C'est peut-être prétentieux de le dire de cette façon-là, mais il faut prendre conscience que le texte biblique n'est pas un code, comme le code pénal, on accepte, c'est comme ça, point, barre. Mais c'est une personne, on est à la rencontre d'une personne, et cette personne est en plus une personne qui aime. Donc il y a dans cette relation quelque chose de complètement bienveillant, complètement rassurant, complètement positif. Il n'y a pas à avoir peur de quoi que ce soit. Donc ça va être l'intensité de son message. Et puis le deuxième aspect, effectivement, c'est ayez cette relation personnelle avec le texte, avec la parole, comme avec Dieu. Et c'est ça qui va être complètement différent, qui va faire que les gens qui vont l'écouter vont dire, il parle avec beaucoup d'autorité, il dit des choses incroyables, surtout il n'a pas la même autorité que les prêtres et les religieux.
1: Alors vous dites, il invite à aller dans une relation personnelle vis-à-vis de Dieu. Alors finalement, il court-circuite en quelque sorte les intermédiaires que représentent les chefs religieux de l'époque et par conséquent, il bouscule la tradition. C'est ça qui l'amènera jusqu'à la mort.
2: C'est clair qu'en prenant ce chemin-là, en proposant ce chemin-là, il court-circuite complètement et les prêtres et les religieux qui vont très vite l'écouter parce qu'il a de l'autorité, parce qu'il amène les foules, vont se dire, mais c'est qui, lui ? D'ailleurs, ils vont lui poser cette question, mais de quel droit tu parles comme ça ? Qui t'a donné cette autorité, etc. Et les prêtres et les religieux vont très vite comprendre que si tout le monde se met à adhérer aux positions ou au cheminement que propose Jésus, c'est la catastrophe pour le temple. C'est-à-dire que le temple n'a plus d'utilité, que les prêtres n'ont plus d'utilité, puisqu'on supprime les intermédiaires. Si Jésus est en train de supprimer les intermédiaires, eux vont décider de supprimer Jésus, parce qu'il est beaucoup trop dangereux. C'est très perceptible dès le début des évangiles. Je veux dire, c'est pas au bout de 3 ans qu'on s'est rendu compte qu'il était dangereux. Très vite, on le voit dans les textes bibliques, dans les textes des évangiles, très vite les auteurs et les narrateurs de l'évangile disent, au bout d'un chapitre ou deux, les prêtres se consultent pour savoir comment on allait s'en débarrasser. Donc il y a véritablement ce personnage qui devient très vite gênant. Avant même qu'il ait constitué complètement son équipe, avant même qu'il ait commencé à avoir une grande réputation, il y a tout de suite eu un discernement de la part des religieux, ce qui montre bien que quand on veut voir ce qui doit être vu, on le voit. Maintenant, après, on décide de faire semblant de ne pas le voir. Vous savez, on dit tout le temps que il faut faire attention parce que les murs ont des oreilles, mais je crois aussi que les oreilles ont des murs et que parfois on ne veut pas entendre ce qui est quand même proposé. Donc il y a cette réalité là. Et puis mais Jésus s'en fiche de ça. Lui, il va avancer. Il faut qu'il constitue autour de lui une équipe. Pourquoi est-ce qu'il veut des disciples? Tout simplement parce qu'il sait très bien que ses jours sont déjà comptés. Et que s'il disparaît, il faut qu'il y ait d'autres semeurs. C'est la raison pour laquelle il va chercher 12 personnes, 12 gars, auxquels il va apporter un enseignement. Il va les préparer. Il va les préparer parce qu'ils vont être l'église de demain ou le temple de demain, si on garde la terminologie du Nouveau Testament.
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1: Bonjour à tous. La France se qualifie pour les 16e de finale de la Coupe du Monde de football. Les Bleus ont dominé l'Irak hier soir lors de leur deuxième match de phase de groupe. Un match perturbé par les orages. La rencontre a été interrompue pendant 2 heures, ce qui n'a pas empêché les tricolores de s'imposer 3-0, avec notamment un doublé de Mbappé pour sa 100e sélection. Le 3e but a été marqué par le ballon d'or d'Embélé. L'actualité, c'est aussi les températures qui continuent de monter en France. 54 départements sont désormais en alerte rouge canicule. 35 en orange. Déjà hier, il a fait très chaud sur le pays. Ce lundi, à 16h20, 290 records de chaleur mensuels ont été battus ou égalés à travers le territoire, avec 43,3 degrés à Château-Meillan dans le Cher, 42 degrés à Saintes ou encore près de 41 degrés à Bordeaux. Un épisode caniculaire qui perturbe fortement la vie scolaire. 1352 écoles et collèges ont été fermés hier dans le pays. Plus de 4000 autres ont aménagé leurs horaires, selon le ministère de l'Éducation nationale. Et ce drame, très probablement lié à la chaleur dans le Vaucluse, 2 enfants âgés de 2 et 4 ans ont été retrouvés morts hier après-midi dans la voiture familiale sur un parking à Carpentras. Selon les premiers éléments, les 2 enfants se seraient enfermés dans le véhicule. Une autopsie des corps est prévue ce mardi à Nîmes. Et enfin, face à cette situation, le Premier ministre Sébastien Lecornu présidera ce matin une nouvelle cellule interministérielle de crise. Les premières sanctions après la mort de Liana. Le gouvernement a rendu public les conclusions d'un rapport sur les dysfonctionnements dans cette affaire. Rapport qui pointe notamment les délais de traitement de la plainte déposée par la mère de Rosa ou encore des défaillances individuelles. Gérald Darmanin a ainsi annoncé sur TF1 hier soir le lancement d'une enquête administrative. Le garde des Sceaux vise notamment un substitut du procureur d'Auch ainsi que 2 gendarmes. Et puis l'historien Marc Bloch ainsi que son épouse font leur entrée au Panthéon ce soir, une cérémonie présidée par Emmanuel Macron. Marc Bloch, historien reconnu, a également été soldat et résistant avant d'être assassiné par la Gestapo en 1944. Excellent début de journée à tous.
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1: Je vais peut-être dire quelque chose, je ne sais pas si ça va choquer.
2: On va voir.
1: On pourra couper s'il faut couper.
2: Oui.
1: Dans l'église, on a toujours appris à être au service.
2: Oui.
1: Et je pense que j'ai endossé ce manteau d'être au service. N'importe qui me pose une question ou qui me demande un service, combien ça soit payé ou rémunéré ou quoi que ce soit, ah ben je viens. Aujourd'hui, ça porte un peu préjudice parce que j'avance pas personnellement parce que je suis toujours au service. À l'église, on demande d'être au service. Quand tu viens le dimanche et que tu rentres dans un département, que ce soit la technique ou le nettoyage ou placer des gens ou la sécurité ou quoi que ce soit, tu es au service. Et je crois que j'ai grandi dans ce moule de être au service. Et je prends du plaisir, hein. Combien même intérieurement, je sais que ça apporte préjudice à moi si je veux que mes projets avancent. Mais je suis toujours au service. Je connais que ça, c'est un grand défaut que je dois rectifier. Et toutes les personnes qui sont autour de moi me réprimandent en me disant, en fait, Manu, il faut que tu penses à toi. Il faut que tu penses à toi. Il faut que tu penses à toi. Dans le mois, et combien même je voudrais dans le mois réserver 3-4 jours en disant, en marquant dans mon planning, pour moi, si on me pose la question en me disant, c'est de la tête, t'es dispo? Je veux dire oui. C'est...
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0: Bienvenue à l'écoute de Sentez-vous bien. Nous sommes aujourd'hui en compagnie du docteur Jean Lindsay. Bonjour.
1: Bonjour Oscar.
0: Bienvenue à ce micro. Donc vous venez nous parler, comme à votre habitude, des questions de santé. Docteur Jean Lindsay, on pourrait décréter 2019 comme étant une année contre l'alcool?
1: Ah oui. Il faudrait étendre le Dry January. Nous vient des anglo-saxons, hein. C'est le ne pas boire du tout pendant le mois de janvier, et on devrait promouvoir le dry 2019.
0: On pourrait le faire tout au long de l'année.
1: Oui.
0: Et au-delà même.
1: Ah bah oui.
0: Ce ne serait qu'un début.
1: Oui, on continuerait.
0: Parce que l'alcool, c'est un sujet important pour ce qui concerne la santé.
1: Pour faire simple.
0: Oui.
1: C'est la première cause de démence précoce. C'est la première cause de handicap mental non génétique. Sans doute sous-estimée, parce que l'alcoolisation fœtale est diagnostiquée à partir du moment où on a une anomalie morphologique ou quand on a vraiment la connaissance du fait que la maman a bu pendant la grossesse. Mais il y a tout un tas de sujets dont la mère a bu, même peu, qui n'ont pas de signes cliniques apparents, mais qui ont une diminution des fonctions cognitives, de leur intelligence, de leur capacité à s'adapter au monde, à cause du fait que leur maman a bu pendant la grossesse. Et ça, c'est jamais dépisté.
0: Ah oui, aujourd'hui...
1: Y a toute une zone grise qu'on appelle, il y a une partie immergée de l'iceberg.
0: Hein. On s'arrête à l'aspect physique, mais...
1: On s'arrête à ce qu'on peut appréhender. Ce qui ne peut pas être appréhendé. Par contre, on a tout lieu de penser qu'il y a une grosse partie, une grosse zone grise en dessous. Oui. Enfin, en se contentant de ce qui est évident, c'est la première cause de handicap mental non génétique. C'est 1000 morts, plus de 1000 morts par an sur les routes, et corrélativement, évidemment, 10 000 blessés, au moins, et 1000 syndromes préfrontaux, cérébraux lésés, qui n'ont plus les aires préfrontales qui sont reliés au reste du cerveau, c'est-à-dire sont des gens qui sont totalement dépendants de leur entourage. C'est présent dans la moitié des violences. C'est 50 000 morts par maladie, par an, et c'est estimé à 120 milliards de pertes sociales par an.
0: Donc là, ça commence à faire une liste un petit peu conséquente et qui tourne un peu à la catastrophe aussi.
1: Et puis, ce que l'on sait depuis cette année, c'est que c'est nocif à la première goutte. Il n'y a aucun risque à ne pas boire du tout.
0: Alors quand vous dites depuis cette année, ça veut dire que la science avance à grands pas sur la question de l'alcool.
1: Les grosses études épidémiologiques montrent que c'est nocif à la première goutte et qu'il n'y a aucun inconvénient à ne pas boire. Savez-vous qu'en France, il y a 10 millions de Français qui ne boivent pas du tout. Et cela n'intéresse personne.
0: Donc ce ne sont pas des cas rares, isolés
1: Non, c'est une très grosse minorité silencieuse qui fait beaucoup de bien au pays, puisque cela ne pose pas de problème.
0: Et donc cette question de santé publique, puisqu'on peut parler de santé publique en ce qui concerne l'alcool, concerne aussi les jeunes en premier lieu.
1: L'Observatoire français des drogues vient de nous apprendre qu'il y a une grosse augmentation chez les jeunes de l'usage de l'alcool.
0: Quand on dit les jeunes, c'est vraiment les jeunes.
1: Les jeunes, alors, pour vous donner une idée, à 17 ans, et je vous rappelle que le cerveau n'est pas fini avant 25 ans, et même probablement 30, et qu'il se souvient de tout ce qu'on lui fait subir. C'est-à-dire que si il a été soumis à des stimuli non physiologique avant cet âge-là, il en gardera une trace définitive. Le cerveau, c'est comme une pâte à modeler. Quand vous faites une marque dedans, ça reste dedans. C'est difficile à rattraper.
0: C'est irréversible.
1: On dit toujours aux patients, si vous arrêtez de boire, ça ira mieux.
0: Oui.
1: C'est la seule certitude qu'on ait. Bon, de toute façon, ça ira mieux s'ils arrêtent. Et probablement, il y a des séquelles. De toute façon, il y a une chose très simple. C'est que le temps perdu ne se rattrape pas. Et surtout, le temps perdu pendant le neurodéveloppement, pendant les années bénies où le cerveau peut apprendre le plus, c'est vraiment pas le moment d'empêcher le cerveau d'apprendre.
0: Et donc à 17 ans, c'est vraiment pas une bonne idée.
1: C'est pas une bonne idée du tout. Et alors la statistique qui vient de tomber, c'est que 44% des jeunes s'adonnent à des alcoolisations massives au moins une fois par mois. Il y en avait moins avant. Ça grimpe.
0: Et qu'est-ce qu'on appelle une alcoolisation massive, docteur Jean Lindsay?
1: C'est au-dessus de 0,8 grammes. le consensus est à peu près établi. C'est-à-dire, ça va très vite. Hein.
0: C'est vite atteint, finalement.
1: Très vite atteint. C'est 3 unités. 3 unités, c'est-à-dire 3 fois 10 grammes d'alcool.
0: Et alors donc ça, il faut absolument que ce que vous venez de nous dire là depuis le début de cette émission, il faut absolument que ce soit connu, partagé.
1: Et surtout, le meilleur outil, c'est de comprendre comment ça s'est fait. Parce que les industriels de l'alcool, ils sont allés se glisser dans les réseaux sociaux. Comme en même temps, on a eu un détricotage de la loi E1 qui fait que maintenant on a le droit de nouveau de faire de la publicité sur la voie publique.
0: Pour l'alcool ?
1: Pour l'alcool, oui. Donc le jeune se trouve coincé entre des incitations sur les réseaux sociaux et l'espace public qui lui dit à tous les coins de rue que l'alcool c'est merveilleux. Alors voilà le résultat, 44%. Dès 17 ans, s'alcoolise massivement, au moins une fois par mois.
0: Alors, on ne va pas être défaitiste, docteur Jean Lindsay, on peut s'en sortir, et comment est-ce qu'on s'en sort ?
1: Bien, on s'en sort par information, par le plan national contre les addictions, et il y a 19 priorités, 200 mesures, et on a vu à quel point, lorsque la puissance publique s'empare d'un sujet, on a des résultats rapidement avec le tabac. Vous savez qu'on a une baisse de environ 9% des fumeurs tous les ans actuellement, et on va vers sans doute une société avec très peu de fumeurs, comme c'est le cas dans les pays anglo-saxons. Donc il va falloir, avec cette technique, qui est très simple, en fait, le citoyen, il attend les pouvoirs publics. Quand les pouvoirs publics disent quelque chose, la plupart des gens suivent. Il y a une grosse majorité qui suit. Et donc, on peut mettre en route des plans de santé publique en utilisant ce qu'on appelle le cross-média, c'est-à-dire l'utilisation de tous les médias qui tirent en même temps.
0: Une convergence des médias.
1: Convergence des médias. En utilisant les méthodes qu'utilisent les industriels de l'alcool, qui... pour moi, sont vraiment, ont pas été très fair play dans l'affaire. Hein. Vraiment, c'est pas très bien ce qu'ils ont fait là.
0: Il y a des enjeux économiques. Des enjeux,
1: oui, mais en même temps, écoutez, ils nous montrent le chemin. Hein. Si les alcooliers font ça, c'est parce qu'en fait, avec très peu d'argent, ils peuvent arriver à avoir des effets importants. Donc la puissance publique peut faire la même chose. Mm-hmm. Hein, on doit pouvoir trouver la porte de sortie.
0: Docteur Jean Lindsay, nous arrivons au terme de cette émission. Alors on reviendra sur cette question de l'alcool liée à la santé tout au long de cette année d'ailleurs, puisqu'on pourrait, comme on le disait en début d'émission, décréter cette année 2019 comme étant une année contre l'alcool. Donc je vous invite à revenir une prochaine fois et aborder à nouveau une nouvelle facette de ce que peut être la lutte contre l'alcoolisme.
1: Très bien, Oscar. Merci beaucoup.
0: Merci, docteur Jean Lindsay. À bientôt. Au revoir.
1: Au revoir, Oscar. 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
1: Bonjour à tous. Mission accomplie pour les Bleus. L'équipe de France de foot domine l'Irak 3-0 à Philadelphie pour son deuxième match de poule dans la Coupe du Monde. Les tricolores sont officiellement qualifiés pour les 16e de finale. Le capitaine Kylian Mbappé a inscrit un nouveau doublé et le ballon d'or Ousmane Dembélé a marqué le troisième but. Une rencontre marquée par une interruption de 2 heures et l'évacuation du stade à la mi-temps à cause des orages. L'actualité, c'est également la canicule qui touche la quasi-totalité du pays ce matin. Plus de 80 départements sont concernés par une vigilance. 54 sont en alerte rouge, 35 en orange. Et cette nuit encore, il a fait très chaud avec à 5h30, 29 degrés à Cholet, 28 degrés à Poitiers ou encore 26 degrés à Niort. Un épisode caniculaire qui perturbe fortement la vie scolaire. 1352 écoles et collèges ont été fermés hier dans le pays. Plus de 4000 autres ont aménagé leurs horaires selon le ministère de l'Éducation nationale. Et qui dit chaleur dit aussi risque d'incendie. 28 départements sont désormais en risque élevé pour les feux de forêt. Et ce drame dans le Vaucluse, 2 enfants âgés de 2 et 4 ans ont été retrouvés morts hier après-midi dans la voiture familiale sur un parking à Carpentras. Selon les premiers éléments, ils se seraient enfermés dans le véhicule. Une enquête administrative ouverte, notamment contre un substitut du parquet d'Auch après la mort de Liana. C'est l'annonce hier sur TF1 de Gérald Darmanin. Le garde des Sceaux a réagi après la publication du rapport d'inspection sur les dysfonctionnements dans cette affaire. Rapport qui pointe entre autres des erreurs individuelles. Il n'y aura pas de nouvelle enquête pénale autour du chlordécone. La Cour d'appel de Paris a confirmé hier le non-lieu dans cette affaire. On le rappelle, ce pesticide a été utilisé aux Antilles en dépit des alertes sur sa nocivité. Il a été employé dans ces territoires jusqu'en 1993. Et puis elle était une figure de la chanson des années 80. Gech Pati, interprète du tube Étienne, est morte à l'âge de 80 ans. Excellent début de journée à tous.
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0: Chers amis, bonjour et bienvenue pour cette matinale du mardi 23 juin. Ici Emmanuel pour vous accompagner et nous souhaitons ici dans le studio vous donner le maximum de fraîcheur, au moins sur le plan figuré. Nous avons avec nous Samuel Cunha pour un post-it inspirant. Nous enchaînerons avec la famille Battery pour Let My People Go, un standard parmi les standards.
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2: Bienvenue à notre post-it. Est-ce que tu t'es déjà repenti d'avoir fait le bien? Alors, si cette question t'interpelle, te fait réfléchir, alors il faut entendre ce post-it jusqu'à la fin. Aujourd'hui, je te propose à réfléchir autour d'un texte qui a été écrit par l'apôtre Pierre. Il se trouve en 1 Pierre, chapitre 3, verset 17. Il dit comme ça le texte. « Car il vaut mieux souffrir en faisant le bien, si telle est la volonté de Dieu, plutôt qu'en faisant le mal. » Je me rappelle quand j'étais adolescent et j'ai été volé. Il y a mon téléphone portable qui a été volé. J'étais hyper triste parce qu'en plus, mes parents n'avaient pas l'argent pour m'acheter à nouveau. Et le lendemain que j'ai cette situation, je suis dans le métro, dans ma ville, et quand je m'assois dans la chaise, ben je vois en fait que le siège du côté, il y a un attel qui est là. Et en fait, moi je le regarde, je le prends, il est nouveau, il a tout ce qu'il faut, et j'avais envie de dire « Merci Seigneur, tu m'as trouvé un nouveau portable !» Mais en même temps, j'ai cette joie et une tristesse qui vient tout de suite parce que je me suis dit « Mais ce portable ne m'appartient pas, moi je ne peux pas partir avec !» Donc j'ai fait le nécessaire, j'ai essayé de téléphoner à travers ce portable vers un numéro qui disait maman ou un truc comme ça. Et j'ai pu voir quelqu'un de la famille et j'ai pu donner ce attel à la personne qui l'avait perdu. C'est vrai qu'on pourrait dire, ah et quand je donnais ce portable, j'étais vraiment content dans mon cœur. Mais la vérité c'est qu'il y avait en fait une souffrance. J'étais en train de faire le bien, mais en même temps je me disais, ah j'avais une opportunité d'avoir un nouveau portable et je suis en train de la rater. Tout au long de mon cheminement de pasteur, j'ai pu parler avec certaines personnes que dans des situations beaucoup plus dramatiques, étaient tristes d'avoir fait la bonne chose par le passé. Ils regardaient ce qu'ils avaient fait et ils disaient « Ah non, si je pouvais venir en arrière, je ferais différent. » Pourtant, moi je trouve que ce texte nous interpelle aussi. Parce qu'on peut avoir une certaine souffrance d'avoir fait la bonne chose. Mais le texte nous met en garde en disant que la souffrance qui vient d'avoir fait quelque chose de mauvais serait beaucoup plus supérieure. Et que quelque part, même si on fait le bien avec une certaine souffrance, et si on est honnête les amis, on va trouver en certaines choses une certaine souffrance. Le Seigneur a la capacité de nous montrer quelque chose de positif par rapport à ce qu'on a fait. Et c'est vrai, c'est beaucoup mieux de se réveiller le matin et se regarder dans le miroir tout en sachant qu'on a fait des belles choses que si on a fait des mauvaises choses. Mon conseil pour toi aujourd'hui, c'est ne te repens jamais de quelque chose que tu as fait avec un bon sentiment dans ton cœur. Même si ça a mal tourné, même si tu pourrais te dire « Ah, c'était pas le bon choix », sois jamais attristé de quelque chose que tu as fait avec un bon cœur. Parce que j'en suis sûr que le Seigneur est aussi content de ce que tu as fait.
1: C'était Post-it, petite note biblique proposée par Samuel.
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0: La famille Battery Family pour ce standard parmi les standards Let My People Go, message de Moïse adressé au Pharaon. Nous enchaînons avec la psychologie, nous parlons des synchronicités. Ces petits moments comme ça de clin d'œil sont-ils quelque chose dû au hasard ou peut-être à l'inspiration ?
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2: Dans cette émission, on s'arrête sur ces petits sujets psychologiques qui font partie de notre quotidien et qui en disent souvent beaucoup sur nous. Et pour en parler simplement, sans jargon, eh bien, j'ai le plaisir d'accueillir aujourd'hui la psychologue et psychothérapeute Éléonore Tarlet. Bonjour.
3: Bonjour Oscar, enchantée.
2: Merci d'être avec nous une nouvelle fois. Et alors dans cette émission, on s'arrête aujourd'hui sur un sujet que l'on nomme synchronicité, Éléonore. Alors, est-ce que vous pouvez nous dire qu'est-ce que c'est exactement que cette synchronicité ?
3: Donc, c'est un concept qui a été abordé par Carl August Jung, qui est psychiatre contemporain de Freud, même s'il était plus jeune que Freud. Et en fait, l'idée, c'est qu'il y ait des événements qui arrivent dans un laps de temps très proche, qui soient synchrones et qui semblent étranges. Par exemple, je pense à quelqu'un, je ne sais pas pourquoi, je pense à quelqu'un que je n'ai pas eu depuis 3 ans, puis je me dis, tiens, c'est vrai, qu'est-ce qu'elle devient cette personne ? Et là, le téléphone sonne, et c'est elle. Et on se dit, tiens, c'est drôle, j'étais justement en train de penser à toi. Après, ça peut être d'autres choses, comme par exemple, je suis en train de penser, ça va être compliqué, je risque de ne pas y arriver. Et à ce moment-là, à la télé, il y a un téléfilm qui est en train de passer, quelqu'un qui dit « ça va être compliqué, tu vois, je crois qu'on va pas y arriver voilà. ». Donc c'est des trucs qui semblent vraiment, on se dit « ah, ça alors ?» Voilà, donc ça va être des choses qui nous interpellent, qui génèrent un effet de surprise intérieure. Et ça provoque aussi une espèce de joie, en fait. Ah, ça, c'est drôle, alors.
2: Et selon vous, Éléonore Tarlet, tout le monde est amené à vivre ce genre d'expérience ou l'a déjà vécu ou...
3: Alors, ces événements se produisent. Ensuite, on y est attentif ou réceptif ou pas. Alors, c'est pas vouloir chercher, c'est pas le mental qui va chercher des confirmations dans l'univers. C'est vraiment des choses qui se passent à notre insu et qu'on n'attend pas, en fait. Il y a vraiment cet effet de surprise qui va être là.
2: Et alors, aujourd'hui, comment la psychologie explique justement ces impressions de coïncidence, mais finalement auxquelles on donne un sens ?
3: Alors, Jung dit que c'est dans des moments de notre vie où c'est comme si notre GPS intérieur devait choisir quelle bifurcation prendre. Et les synchronicités vont venir un peu confirmer et vont faire sens pour nous. Donc Jung explique que c'est plus pour arriver à un travail intérieur, un alignement intérieur, que les événements de l'environnement vont venir un peu confirmer ou peut-être infirmer certains choix, certaines décisions ou un certain travail intérieur, une digestion intérieure, psychologique, émotionnelle. Voilà, il explique surtout dans ce sens-là. Ensuite, il y a la porte d'entrée, on va dire, de la psychologie, mais il y a la porte d'entrée aussi, par exemple, de la physique. Il y a notamment Philippe Guillon, qui est physicien, ingénieur-chercheur, qui dit que ces synchronicités, c'est comme si on avait des confirmations de l'environnement. Alors lui, il parle aussi peut-être de notre moi futur, qui va guider notre moi présent. Alors, c'est un peu complexe, mais comme si on avait plusieurs dimensions, et dans une autre dimension, comme s'il y avait une personne, peut-être nous, qui est en train de veiller sur le nous de maintenant ou dans une autre dimension pour qu'on puisse prendre les bonnes bifurcations.
2: Et alors donc, ça veut dire que notre cerveau, je le comprends de cette manière-là, cherche à donner du sens aux événements que nous vivons au quotidien ?
3: Alors, c'est pas tant une recherche intellectuelle. D'ailleurs, Philippe Guillemin, il est vraiment intéressant parce qu'il dit c'est pas le mental. C'est vraiment un ressenti intérieur. C'est plus instinctif, en fait, vibratoire. Je ne sais pas quel mot utiliser. C'est pas le mental qui va chercher à interpréter. Ah tiens, il y a eu ça. Qu'est-ce que ça veut dire ? En fait, dès qu'on part dans le mental, dès qu'on part directement à essayer de contrôler ou de bloquer, eh bien, on n'est plus au bon endroit. C'est ça qui est pas évident à percevoir, surtout qu'on est dans des sociétés où on fait beaucoup fonctionner le mental. On nous apprend à nous contrôler, à bien se comporter, à avoir tout de très rationnel. rationnel, tout qui est expliqué scientifiquement. Et là, on va être dans une autre dimension beaucoup plus instinctive, beaucoup plus qui relève d'une connexion de soi avec soi, avec des choses qui... Ah, ah tiens, ça, alors c'est curieux. Mais à la rigueur, l'idée, c'est pas d'aller vraiment plus loin que ça. C'est juste de se dire, ah tiens, c'est étrange, je pensais à cette personne, puis elle m'appelle. Bah, c'est bien, voilà.
2: C'est comme un petit clin d'œil.
3: Comme un petit clin d'œil, un peu merci la vie, voilà. Mmh. Merci la vie, ah ça c'est drôle alors. Mais ça peut être aussi dans le sens des épreuves. Quelque part, on est amené à vivre des épreuves. Et il va se passer des choses. Donc, comment on accueille ces choses-là? C'est pas comment on les comprend, c'est comment on les accueille. Et l'idée, c'est de cultiver aussi cette idée de joie intérieure, de gratitude envers la vie et d'amour, pour se dire, ah tiens, ok, il y a ce truc-là, d'accord, bah, c'est chouette. Comme si, quelque part, je sens que je ne suis pas seule. Je suis guidée, je suis soutenue, en fait, dans mes épreuves.
2: Et alors, comment faire la différence entre une intuition, une perception peut-être fine des choses, et puis tout simplement une projection personnelle?
3: La projection personnelle, elle va être plus artificielle, plus intellectuelle. Dire, oui, alors ça doit vouloir dire que... Voilà, on est déjà dans le préfrontal, on est déjà en train de chercher. Alors, qu'est-ce que ça veut dire? Ça doit vouloir dire que... Donc, c'est que la vie, elle veut que je prenne ce chemin-là. Bon, déjà, si on est dans ce contrôle, on va dire, ou dans cette attente, c'est qu'on n'est pas au bon endroit.
2: Et alors, pour terminer, Léonore Tarlé, est-ce que vous pensez que ces expériences peuvent avoir un rôle positif pour l'équilibre psychologique?
3: Oui, je pense que si, avec son libre arbitre, on décide d'en faire des choses, des belles choses en fait, ou des belles confirmations intérieures, ça contribue. Hein. D'ailleurs, si je relis ça un petit peu à la croyance, les croyants, on sait que les personnes qui croient en Dieu se suicident moins que les personnes qui ne croient pas. Donc, a priori, le fait d'accueillir avec amour, bienveillance, comme un clin d'œil amusé de la vie et qui nous envoie des signes, je pense que c'est un peu dans la même mécanique et ça doit être protecteur.
2: Merci Léonore Tarlé. Donc la synchronicité nous rappelle peut-être que dans la vie, tout ne s'explique pas toujours immédiatement, mais que chaque expérience peut devenir une occasion de mieux se comprendre et de mieux comprendre ceux qui nous entourent aussi. Merci beaucoup Léonore Tarlé pour ces éclairages à ce micro de petits sujets psychologiques. Et on se donne rendez-vous pour une prochaine émission. À très vite.
3: À très bientôt.
2: Au revoir.
3: Au revoir.
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0: Beaucoup de fraîcheur, je vous l'avais promis, dans l'accompagnement musical choisi par Donny McLaughlin. We fall down, oui, nous tombons, ça fait partie du chemin de vie, mais aussi nous savons nous relever. Nous enchaînons avec notre émission désormais, rendez-vous quotidien à 7h30, Jésus-Christ pour les nuls, en compagnie d'Éric Denimal et d'Ayane Giraud. Aujourd'hui, le baptême de Jésus.
1: Éric Denimal, toujours dans notre série pour les nuls, Jésus-Christ pour les nuls, nous allons parler du ministère de Jésus-Christ, de sa vie. Est-ce qu'on pourrait dire, quand on parle de ministère de Jésus, de sa vie publique ?
2: Oui, tout à fait. C'est surtout de celle-là dont parlent les évangiles. Je veux dire, on a très peu de détails sur l'intimité de Jésus, quand il est tout seul, quand il est chez lui, quand il est chez ses parents, quand il est chez des amis éventuellement. On a peu de détails. On a surtout Jésus qui est une espèce d'enseignant et qui va de lieu en lieu pour transmettre une parole, comme faisaient d'autres maîtres de philosophie ou de religion. Jésus va commencer son temps, son ministère, qui va relativement être court, à peu près 3 ans, donc c'est vraiment très très court. Il commence à une trentaine d'années. Pourquoi 30 ans? Dans l'Ancien Testament, on apprend que le prêtre qui a office de sacrificateur ne commence son ministère qu'à 30 ans. Donc il y a peut-être là aussi une allusion, c'est aussi la maturité du personnage, 30 ans. Et Jésus va commencer son ministère en commençant des discours. Et ce qui va tout de suite être très étonnant pour les auditeurs, c'est que Jésus, qui n'est que le fils d'un charpentier, il ne sort pas des grandes écoles, il n'a pas le titre de rabbin, il était peut-être en CDD ou en CDI, on n'en sait rien, mais en tout cas, c'est pas un personnage a priori qui semble avoir beaucoup d'autorité, en tout cas par ses études et par son cheminement. Et pourtant, ses discours impressionnent tout le monde. Alors, ces discours impressionnent tout le monde pour deux raisons. La première, me semble-t-il, c'est que c'est un discours foncièrement religieux, foncièrement attaché à l'Ancien Testament, c'est-à-dire à l'enseignement que tous les Juifs ont reçu, la Torah, la loi, les prophètes. Donc, on est ancré là-dessus et lui, il dit bien, vous savez, je vais en parler, mais je ne change pas un iota de tout ça. Je suis complètement au diapason de cette parole. Il faut y revenir, elle est très importante. Ça, c'est le premier point, c'est un enseignement qui n'est pas nouveau. Par contre, il va lire ce texte de façon complètement nouvelle. Et là, il va encourager les gens à découvrir une nouvelle paire de lunettes. Vous ne prenez plus la paire de lunettes de l'institution religieuse. Vous ne prenez pas la paire de lunettes des prêtres, des religieux, des sacrificateurs, des scribes, des pharisiens, des sadducéens, des esséniens, enfin, toute cette clique de religieux et le temple. Vous allez prendre des lunettes qui vont être les vôtres. Vos lunettes à vous, même pas les miennes, mais les vôtres.
1: Est-ce que ça n'est pas dangereux ?
2: Alors ça, c'est dangereux. C'est dangereux dans un sens, parce que du coup, chacun peut trouver ce qu'il veut et interpréter comme il entend. Sauf que lui, il va insister pour dire la parole, ce n'est pas un code, ce n'est pas un règlement. La parole, finalement, c'est une personne. Quand vous allez vers la parole de Dieu, vous allez vers Dieu. Quand vous allez vers Dieu, vous allez vers moi. C'est peut-être prétentieux de le dire de cette façon-là, mais il faut prendre conscience que le texte biblique n'est pas un code, comme le code pénal, on accepte, c'est comme ça, point, barre, mais c'est une personne, on est à la rencontre d'une personne, et cette personne est en plus une personne qui aime. Donc il y a dans cette relation quelque chose de complètement bienveillant, complètement rassurant, complètement positif. Il n'y a pas à avoir peur de quoi que ce soit. Donc ça va être l'intensité de son message. Et puis le deuxième aspect, effectivement, c'est ayez cette relation personnelle avec le texte, avec la parole, comme avec Dieu. Et c'est ça qui va être complètement différent, qui va faire que les gens qui vont l'écouter vont dire, il parle avec beaucoup d'autorité, il dit des choses incroyables, surtout il n'a pas la même autorité que les prêtres et les religieux.
1: Alors vous dites, il invite à aller dans une relation personnelle vis-à-vis de Dieu. Alors finalement, il court-circuite en quelque sorte les intermédiaires que représentent les chefs religieux de l'époque et par conséquent, il bouscule la tradition. C'est ça qui l'amènera jusqu'à la mort.
2: C'est clair qu'en prenant ce chemin-là, en proposant ce chemin-là, il court-circuite complètement et les prêtres et les religieux qui vont très vite l'écouter, parce qu'il a de l'autorité, parce qu'il amène les foules, vont se dire, mais c'est qui lui? D'ailleurs, ils vont lui poser cette question, mais de quel droit tu parles comme ça? Qui t'a donné cette autorité, etc. Et les prêtres et les religieux vont très vite comprendre que si tout le monde se met à adhérer aux positions ou au cheminement que propose Jésus, c'est la catastrophe pour le temple. C'est-à-dire que le temple n'a plus d'utilité, que les prêtres n'ont plus d'utilité, puisqu'on supprime les intermédiaires. Si Jésus est en train de supprimer les intermédiaires, eux vont décider de supprimer Jésus, parce qu'il est beaucoup trop dangereux. C'est très perceptible dès le début des évangiles. Je veux dire, c'est pas au bout de 3 ans qu'on s'est rendu compte qu'il était dangereux. Très vite, on le voit dans les textes bibliques, dans les textes des évangiles, très vite les auteurs et les narrateurs de l'évangile disent, au bout d'un chapitre ou deux, les prêtres se consultent pour savoir comment on allait s'en débarrasser. Donc il y a véritablement ce personnage qui devient très vite gênant. Avant même qu'il ait constitué complètement son équipe, avant même qu'il ait commencé à avoir une grande réputation, il y a tout de suite eu un discernement de la part des religieux, ce qui montre bien que quand on veut voir ce qui doit être vu, on le voit. Maintenant, après, on décide de faire semblant de ne pas le voir. Vous savez, on dit tout le temps que il faut faire attention parce que les murs ont des oreilles, mais je crois aussi que les oreilles ont des murs et que parfois on ne veut pas entendre ce qui est quand même proposé. Donc il y a cette réalité-là. Et puis, mais Jésus s'en fiche de ça. Lui, il va avancer. Il faut qu'il constitue autour de lui une équipe. Pourquoi est-ce qu'il veut des disciples? Tout simplement parce qu'il sait très bien que ses jours sont déjà comptés. Et que s'il disparaît, il faut qu'il y ait d'autres semeurs. C'est la raison pour laquelle il va chercher 12 personnes, 12 gars, auxquels il va apporter un enseignement. Il va les préparer. Il va les préparer parce qu'ils vont être l'église de demain ou le temple de demain, si on garde la terminologie du Nouveau Testament.
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Music Chill, je vous l'avais promis, nous choisissons aujourd'hui une musique la plus rafraîchissante possible. C'était les Divine Gospel pour Precious Lord. Seigneur précieux, précédemment nous étions avec Marvin Sapp, ce grand artiste de la musique gospel pour Guarantee. La garantie de fixer notre cap vers l'espérance. Nous enchaînons maintenant à 7h50 avec l'agenda culturel présenté par Ghislaine.

Débutons à Lausanne avec Photo Élysée sur la plateforme 10, qui rend hommage jusqu'au 1er novembre à Ella Maillard, aventurière, photographe et écrivain genevoise, dont les archives viennent d'être inscrites au registre Mémoire du Monde de l'UNESCO. Plusieurs milliers de photographies retracent ces quatre grandes expéditions en Asie dans les années 30. Des steppes d'Asie centrale aux confins du Xinjiang, en passant par la Mandchourie occupée et l'Afghanistan. Un double regard, celui

d'une voyageuse sur les cultures d'Orient il y a 90 ans et celui des chercheurs contemporains qui mettent ces clichés en perspective. Des visites commentées, des podcasts et une publication illustrée accompagnent ce voyage dans le temps et l'espace. À Genève et plus précisément à Carouge, le musée de Carouge propose les écritures de la rivière consacrées au peintre franco-suisse Éric Alibert. Inspiré par les rives de l'Arve, l'artiste observe avec patience les présences discrètes du monde sauvage, hérons, renards ou milans noirs. À l'encre de Chine et à l'aquarelle sur papier japonais, il saisit moins le réel fidèlement qu'il n'en capture le souffle et les correspondances. Ses œuvres explorent les passages entre intérieur et extérieur, apparition et effacement. Sa philosophie se résume ainsi « Nous sommes la nature ». En remontant vers Aize, sur la Côte d'Azur, la Maison de la Nature accueille Immersion Nature Augmentée. Une sculpture naturaliste en papier mâché prend vie grâce à un dispositif de réalité augmentée, invitant petits et grands à découvrir la richesse et la fragilité des zones humides. À l'aide d'outils numériques, les visiteurs explorent la berge d'un cours d'eau sous toutes ses facettes, fonctionnement des zones humides, rôle écologique, espèces animales et végétales qui les peuplent. Une expérience pédagogique et sensible à la croisée de l'art et des nouvelles technologies. À Marseille, le musée d'histoire naturelle prolonge jusqu'au 21 juin Alice et les drôles d'oiseaux, imaginés en partenariat avec l'artiste Bernard Briançon. Lapin, flamant rose, hérisson et bien d'autres animaux composent une arche de Noé onirique à la croisée du monde naturel et de l'univers de Lewis Carroll. Une réflexion poétique sur le passage du temps, la nature rêvée et la frontière entre l'absurde et le réel. Une exposition à découvrir avant sa clôture toute proche. Et pour Paris, l'École des Arts Joaillier présente une exposition consacrée à Daniel Brühl, orfèvre, peintre, sculpteur et philosophe américain, disparu en 2022. Plus de 75 créations, peintures et sculptures, objets et bijoux, dont certaines exposées pour la première fois hors des États-Unis. Conçue par son épouse et collaboratrice Olivia Brühl et par l'historienne du bijou Vivienne Becker, l'exposition témoigne de la capacité de l'artiste à transcender les frontières entre l'art et la joaillerie. Une œuvre qui remet en question le rôle décoratif, ainsi que ses liens avec le corps, la féminité et la mode.

0: Il est bientôt 9h et il est le moment d'écouter le deuxième agenda de cette matinale, l'agenda gospel présenté par Ed. Notez ces dates, que ce soit sur vos agendas électroniques ou encore matérialisés, comme on dit, sur papier. Surtout, rendez-vous à ces concerts. C'est important, essentiel de vivre le gospel en live, en plus de celui proposé par Hope Radio.
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2: À l'Accro dans le Var, demain mercredi 24 juin, venez découvrir la puissance et l'émotion du gospel lors d'un concert exceptionnel donné par 70 choristes passionnés qui vous feront voyager dans une ambiance authentique inspirée des églises new-yorkaises. Au-delà de la musique, ce concert est aussi un geste de solidarité puisque l'intégralité des bénéfices sera reversée à l'association Mains d'Espoir qui œuvre pour l'éducation et le soutien des enfants en situation de vulnérabilité au Bénin. Mercredi 24 juin, le chœur gospel by le chœur du Sud, espace culturel Maurique à l'Accro dans le Var à 20h30. À Tournefeuille, en Haute-Garonne, jeudi 25 juin, l'un des plus grands chœurs gospel de la région Midi-Pyrénées, dirigé par Loïc Geoffrey, One Heart Gospel, donnera un concert pour fêter la sortie de leur album ce jeudi 25 juin à 20h30 à l'Escale à Tournefeuille. À Nîmes, dimanche 28 juin, venez vibrer, chanter et célébrer avec Godspell, concert unique avec un nouveau répertoire sous la direction de Laetitia Ubeda. C'est à 19h dans l'église Notre-Dame des Enfants à Nîmes. À Duclair, en Seine-Maritime, le dimanche 28 juin également, concert de la chorale L'Onde Gospel à 17h. Une occasion unique de découvrir toute la puissance, la douceur et la profondeur du gospel avec L'Onde Gospel, une chorale fondée en 2019 à La Londe et composée d'une trentaine de choristes passionnés, sous la direction de Marie-Judith Attus, chef de chœur et chanteuse professionnelle spécialisée dans le gospel qui collabore régulièrement avec des ensembles renommés et des artistes tels que les Nubians, Soprano ou encore Pharrell Williams. Le concert est à l'église Saint-Denis de Duclair à 17h. Le rendez-vous de l'été, c'est la première édition du Divine Gospel Festival, les 21, 22 et 23 juillet, au domaine de Chantegrier à Ventabran, proche d'Aix-en-Provence. Avec Divine Gospel Men, Sandrine Garcia et Soulshine Voices, et Emmanuel Pidjob qui sera le parrain de cette première édition. Chaque concert sera précédé du chœur Gospel Mars avec Magali Ponsada. 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
1: Bonjour à tous. La canicule s'est déjà bien installée en France. Les températures à l'aube ont atteint 28 degrés à Poitiers, 27 à Biscarrosse ou encore 24 à Paris. Et elles devraient continuer à grimper. Plus de 80 départements sont concernés par une vigilance. 54 sont en alerte rouge, 35 en orange. Plus de 90% de la population française est ainsi exposée à des chaleurs extrêmes et exceptionnelles. Et le record de température moyenne pourrait être dépassé cette semaine. Et face à cet épisode de caniculaire appelé à durer, Sébastien Lecornu doit présider une nouvelle cellule interministérielle de crise dans la matinée. Elle aura lieu au ministère de l'Intérieur en présence des ministres concernés. La chaleur qui est à l'origine de drames, une vingtaine de personnes sont ainsi mortes noyées depuis samedi. C'est ce qu'avance ce matin la ministre des Sports Marina Ferrari. Et puis dans le Vaucluse, deux enfants âgés de 2 et 4 ans ont été retrouvés morts hier après-midi dans la voiture familiale sur un parking à Carpentras. Dans le reste de l'actualité, un nouveau mouvement de grève dans plusieurs établissements publics aujourd'hui. Les agents de l'ADEME, de l'Office français de la biodiversité ou encore de Santé publique France sont appelés à cesser le travail aujourd'hui. Ils dénoncent le projet de loi qui prévoit une réorganisation totale de ces agences. Les syndicats parlent d'un démantèlement. Décision attendue aujourd'hui dans l'affaire Frédéric Péchier. La cour d'appel du Rhône doit statuer sur la demande de remise en liberté de l'ex-anesthésiste bisontin. On le rappelle, il a été condamné à la perpétuité en décembre dernier pour 30 cas d'empoisonnement, dont 12 ayant entraîné la mort. Sa défense plaide sa sortie de prison avant son procès en appel. Et puis en football, une très longue soirée, mais la qualification en poche pour les Bleus. L'équipe de France a dominé hier l'Irak 3-0 à Philadelphie pour son deuxième match de poule dans la Coupe du Monde. Avec ce nouveau succès, les tricolores sont officiellement qualifiés pour les 16e de finale. Le troisième rendez-vous de cette phase de poule pour l'équipe de France sera face à la Norvège vendredi soir à 21h. Et puis on notera la victoire tout à l'heure de l'Algérie sur la Jordanie 2-1. Excellent début de matinée à tous.
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0: Quel début de deuxième heure, chers amis. Ici Emmanuel pour vous accompagner encore pour une heure de direct. Nous avons commencé avec The Gospel Keynotes pour Lord, I Thank You. La gratitude, c'est bon pour commencer la journée, vous ne trouvez pas? Lord, I Thank You. Et à l'instant, Take Six, ce célèbre groupe maître en l'art du gospel a cappella, I'll Fly Away, je m'envolerai. Nous enchaînons avec Réussir en deux minutes chrono.
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2: En novembre 1994, je me trouvais en Sicile. Mes livres étant traduits en italien, on m'avait invité pour une série de conférences. À la sortie de Palerme, j'ai vu l'endroit où le juge Falcone, son épouse et plusieurs policiers ont été abattus par la mafia. Ils ont donné leur vie pour la justice. Falcone restera pour moi le symbole du courage. Avec sa disparition, comme celle de nombreux autres, et en particulier celle du général de la Chiesa, l'Italie perdit deux de ses meilleurs serviteurs. Alors qu'il visitait une école, un étudiant demanda au juge Falcone s'il n'avait pas peur d'être abattu. Le magistrat répondit par ces mots : « Le juste ne meurt qu'une fois. Le lâche, lui, meurt plusieurs fois. Celui qui abandonne les vraies valeurs et foule aux pieds les principes de la vie tue ce qu'il y a de plus beau et de plus grand en lui. » L'image et le caractère du Dieu d'amour. En souvenir du célèbre juge, une fondation a été créée. Des milliers d'enfants de toute l'Italie y ont envoyé des lettres avec des dessins et des poésies. En les lisant, on prend conscience de l'influence extraordinaire que Falcone, même mort, garde sur la jeunesse. Comment ces assassins et leurs complices peuvent embrasser leurs enfants, leurs femmes, se regarder dans la glace sans penser au sang qu'ils ont versé. Pour eux, c'est déjà l'enfer. Nous devons tous un jour mourir, c'est vrai, mais bienheureux, celui et celle qui meurt pour la justice. La vie est un voyage. Pour la réussir, il faut savoir où l'on va et comment. Qui prend la parole de Dieu au sérieux dispose d'un énorme avantage. Il sait d'où il vient, où il va et comment y aller. Les valeurs sont la carte et les 10 commandements, les panneaux de signalisation. Alors n'oublie pas, le juste ne meurt qu'une fois, le lâche meurt plusieurs fois. C'est une citation de Giovanni Falcone. Et votre prochaine chronique a pour titre « Renvoyez, renvoyez la pièce ».
1: Cette chronique de John Grass est extraite de son livre « Réussir en deux minutes chrono » aux éditions Vie et Santé.

0: Après la fraîcheur, maintenant c'était l'intensité du Brooklyn Tabernacle Choir, For My Good, pour mon bien. Nous enchaînons avec le thème de l'écologie, chronique pour écolo débutant, rendez-vous essentiel de ce mardi matin à 8h20. Nous enchaînerons ensuite avec Sova Gospel Choir. Restez avec nous car à 8h27, nous aurons une chronique inspirante de Boost Espoir.
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3: Conseil simple pour écolo débutant. Frigo et congélo, coup de chaud sur la consommation électrique. Le froid est un confort inestimable, sans doute un luxe. Réfrigérateurs et congélateurs sont en effet très gourmands en électricité. Ils représentent jusqu'au quart des dépenses énergétiques des ménages, alors même que la ressource nucléaire pose question. Voici quelques règles simples pour économiser de l'énergie. J'éloigne ces appareils de toute source de chaleur, four, plaque de cuisson, soleil. Je laisse de l'espace derrière et au-dessus pour que l'air circule bien. Je nettoie régulièrement les grilles à l'arrière et les joints de porte. Je laisse refroidir les aliments avant de les ranger. Je dégivre le congélateur au moins une fois par an. Je règle la température du réfrigérateur sur moins 5 degrés Celsius, celle du congélateur sur moins 18. Je range les aliments dans des récipients bien fermés que je ne remplis pas trop. Je limite le temps d'ouverture de la porte. À l'achat, j'opte pour des appareils ménagers ayant une bonne performance énergétique en mettant des pictogrammes à poser sur l'étiquette. Ce conseil est extrait du livre « Petit guide amusant pour écolo débutant » de Sarah Bien-Aimé aux éditions Terre Vivante.
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0: magnifique alliance des instruments d'un groupe moderne et des voix de la chorale Sauve Gospel Choir, There Remaineth. Nous enchaînons, comme je vous le disais, avec une promesse pour toi. C'est la chronique proposée par l'équipe de Boost Espoir. Après, restez avec nous pour Go Down Moses. C'est un écho de Let My People Go, bien sûr.
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2: Certains se notent des paroles de sagesse, des citations d'auteurs célèbres pour les motiver et garder le cap. Nous, on te propose des perles trouvées dans la Bible pour t'encourager et à garder très précieusement. Alors Marilyn, c'est quoi la perle du jour ? Alors la perle du jour se trouve dans une lettre de Paul écrite aux habitants de Corinthe. C'est dans la deuxième partie de la Bible, le Nouveau Testament. Et puis Corinthe, c'est une ville en Grèce, au bord de la mer.
3: Oh.
2: Et voilà ce qui est dit. C'est dans 2 Corinthiens, chapitre 3, verset 18. Il parle des croyants et il dit « Et nous tous qui, le visage découvert, contemplons comme dans un miroir la gloire du Seigneur, nous sommes transformés en son image dans une gloire dont l'éclat ne cesse de grandir. C'est l'œuvre du Seigneur, c'est-à-dire de l'Esprit. » En fait, ce qui me touche dans ce verset, c'est que la transformation qu'on voit, eh bien, c'est pas parce que le croyant il fait beaucoup d'efforts et qu'il se trompe pas et qu'il se rate pas, mais c'est en contemplant la gloire de Jésus, son caractère, sa façon d'être, c'est voilà, en regardant à Dieu, qu'il est transformé. Et puis, il n'est pas transformé par lui-même, c'est l'œuvre du Seigneur, l'Esprit en lui. Alors voilà, une invitation à prendre plus de temps à regarder Dieu qu'à regarder ce qui ne va pas chez moi ou dans l'autre. À être ébloui par Dieu, nous rapprocher de lui et lui permettre par l'action de son Saint-Esprit en nous de nous changer à sa ressemblance.
3: Oh, c'est profond ce que tu nous partages. Il faut retourner dans le texte. C'est quoi ? 2 Corinthiens 3, 18, c'est ça ?
2: C'est ça.
3: Il va falloir aller le méditer, ça.
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0: vous savez, chers amis, nous aimons proposer des titres en miroir. Nous avons écouté les Battery Family pour Let My People Go, ici le même titre, mais sous une autre appellation, Go Down Moses par Mavis Staples et Lucky Peterson, avec l'Orgamonde, bien sûr. Nous enchaînons avec l'invité culturel. Nous partons à Nice avec Gilles Soulac. Restez avec nous après pour les Happy Voices, pour un chant de liberté.
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2: Avril, c'est à Nice et il y a quelques stands avec des propositions de découverte de l'environnement, de la nature, de ce qui nous entoure. Avec Marie-Christine Vidal, vous venez pour la Maison de l'Environnement à Nice et vous proposez entre autres des découvertes de senteurs. Moi, j'ai rien trouvé. C'est quoi l'idée de cette présence là en début de printemps ici à Nice?
3: L'idée, c'est d'accompagner les gens à la découverte de la nature, à l'apprécier, ce que la nature peut nous donner pour pouvoir avoir plus envie de la protéger, en fait. Nous, notre approche de la protection de l'environnement, c'est que les gens la connaissent et l'apprécient et l'aiment.
2: Parce que ces maisons de l'environnement, depuis quelques décennies, l'idée, c'est vraiment de faire de l'écologie pratique auprès des familles, auprès des populations.
3: Absolument. Chez nous, nous avons un jardin pédagogique en permaculture. On fait des stages pour les adultes, on propose des ateliers pour les enfants et souvent aussi en famille, ce qui permet aussi de reconnecter les parents avec les enfants sur des animations. On a des expositions également avec une médiatrice qui explique beaucoup de choses selon son public. Elle reçoit des scolaires, mais aussi des seniors, mais aussi du public qui passe nous voir. Et puis on a aussi beaucoup d'animations et d'ateliers sur ce qu'on appelle la seconde vie des objets, qui ont lieu les samedis matins quand les gens ne travaillent pas et qui peuvent venir assister. On a des repair cafés, on apprend à coudre, à réparer un jean, en ce qu'on appelle de l'upcycling en mauvais français, pour redonner une deuxième vie à ses vêtements, à faire également de l'aquarelle, parce que là encore, par la beauté, quand on aime quelque chose, on peut ensuite mieux le protéger.
2: Alors la protection, oui, avec une évolution ces dernières décennies en ce qui concerne même la notion d'écologie, mais Nice est une ville qui est quand même bien ancrée dans cette notion de sensibilité à la nature, oui ou non?
3: Ah oui, absolument. Il n'y a qu'à voir tous les nouveaux espaces verts qui se sont créés, ce genre d'animation qu'on fait aujourd'hui également, la fête de l'agriculture qui se tient le premier week-end de septembre. Nice, de plus en plus, développe des espaces verts avec la contrainte, j'ai envie de dire, de l'espace que l'on a et on fait avec, mais un maximum d'espaces maintenant sont dédiés au jardin.
2: Oui, parce qu'on est quand même dans un espace urbain, donc souvent on a juste un petit balcon et vous avez proposé à des époques des possibilités pour le compostage, même faire des pommes de terre sur son balcon dans des bacs. Donc vous adaptez aussi à cette notion d'urbanisme.
3: Ah oui, il n'y a pas besoin de beaucoup d'espace pour faire pousser son basilic et ses tomates cerises. Moi j'ai un balcon et j'ai des tomates cerises qui ressortent chaque année parce qu'après je les mets dans mon compost. Donc les graines de tomates cerises repoussent par elles-mêmes, c'est la pousse spontanée. Et il n'y a pas besoin d'avoir beaucoup d'espace. Juste le plaisir de les voir pousser, de les manger, elles ont un goût complètement différent. De voir pousser son basilic, de le sentir le matin quand il y a le soleil qui vient chauffer dessus, ça suffit déjà à se rendre heureux le matin.
2: Et la maison de l'environnement a aussi un impact politique, on s'entend bien dans la logique, c'est-à-dire dans l'engagement des citoyens et de la société. Et ça, cela fait des années. Mais quel est cet engagement aujourd'hui au niveau d'une mairie, d'une région, ici comme ici?
3: Alors, la politique au sens engagement citoyen, c'est vraiment notre rôle. Nous, à la Maison de l'Environnement, on s'adresse aux citoyens, on s'adresse aux personnes, que ce soit des enfants, des adultes, les familles, les personnes plus âgées, des étrangers, on reçoit des groupes d'étrangers. Et notre politique, c'est de leur montrer tout ce qui peut se faire, tout ce que chacun on peut faire à sa petite échelle. On dit bien que les petits ruisseaux font les grandes rivières. Vous triez vos déchets, vous apportez vos déchets ménagers alimentaires dans des bacs à compost. Tout ça, ce sont des actes citoyens et politiques pour protéger l'environnement.
2: Ça commence souvent avec les tout-petits parce que vous avez beaucoup de pédagogie, évidemment, vous en parliez.
3: Tout à fait. L'année dernière, on a sensibilisé 25 000 élèves, 25 000 scolaires. Dans Nice, soit dans les classes, soit en venant chez nous visiter des expositions. Les enfants sont des éponges. Il n'est jamais trop tôt pour prendre les bonnes habitudes. Et en plus, très souvent, les enfants, après, ramènent l'information chez leurs parents et incitent les parents aussi à faire mieux, à faire différemment.
2: Question subsidiaire, et qu'est-ce qui manque encore à Nice ou dans les villes en général? Qu'est-ce qui manque? Il y a certaines villes, par exemple en Angleterre, où ce n'est plus des espaces verts, c'est des espaces de jardinage. On vient chercher ses légumes, c'est partagé, etc. Qu'est-ce qui manque à Nice?
3: Alors les jardins partagés à Nice, il y en a de plus en plus. Ça se développe énormément sous l'impulsion de Madame Moreau depuis ces dernières années. Je pense qu'il y a beaucoup de projets de jardins partagés dans les quartiers qui vont voir le jour.
2: Merci Marie-Christine Vidal. Je rappelle que vous êtes chef de service pour la Maison de la Nature et de l'Environnement à Nice.
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0: Un chant de liberté des Happy Voices, Song of Freedom, nous a accompagnés pour une petite virgule. Nous enchaînons avec notre deuxième rendez-vous santé, Destination Santé, pour cette matinale de mardi 23 juin. Et aujourd'hui, nous parlons de Coupe du Monde avec Emmanuel Ducreuset et Frédéric Salomon. Nous aurons ensuite Kanye West et les Clark Sisters. 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
2: Bonjour à tous. La Coupe du Monde de football promet des soirées et des nuits agitées pour les supporters. Or, l'accumulation d'une dette de sommeil n'est pas sans conséquences pour la santé. Organisée aux États-Unis, au Canada et au Mexique, la Coupe du Monde de football 2026 oblige de nombreux supporters européens à adapter leur rythme de vie. Sur 72 matchs des phases de poule, près de la moitié sont diffusés après 23 heures, heure française. Les autorités sanitaires soulignent que le manque de sommeil se traduit rapidement par une fatigue persistante, une baisse de la vigilance et des difficultés de concentration. Les journées de travail ou d'études qui suivent une nuit écourtée peuvent devenir plus compliquées avec davantage d'erreurs, d'oubli et de difficultés à rester attentif. Cette baisse de vigilance peut également augmenter le risque d'accident, notamment sur la route. Le problème ne vient pas seulement de l'heure tardive du coup d'envoi. Le suspense d'une rencontre, le stress d'une séance de tir au but ou l'euphorie d'une victoire peut maintenir le cerveau en état d'alerte bien après le coup de sifflet final. À cela s'ajoute l'exposition aux écrans dont la lumière peut perturber les mécanismes naturels d'endormissement. Résultat, même après avoir éteint la télévision, certains supporters mettent plus de temps à trouver le sommeil. Une ou deux nuits courtes se récupèrent généralement facilement. En revanche, lorsque le sommeil insuffisant devient une habitude, les effets peuvent être plus marqués. Alors, pour que la compétition reste une fête, ne visionnez pas tous les matchs en direct. Sélectionnez les rencontres prioritaires et acceptez de regarder les résumés des matchs moins cruciaux le lendemain. Après le match, évitez la prolongation sur les réseaux sociaux et n'oubliez pas qu'une nuit courte ne se rattrape pas totalement, mais elle se compense. Une sieste peut vous aider à tenir le coup.
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chers amis, je suis absolument fan de cet artiste Kanye West, la façon dont il traite le son. Ici, en effet, c'est tout ce dont nous avons besoin, Everything We Need, qui est résumé dans ce titre. Nous enchaînons avec les Clark Sisters. You brought the sunshine, tu as apporté les rayons.

Quelle magnifique façon de terminer ce temps de direct avec Elevation Worship pour Praise, la louange. Précédemment, je vous disais, nous avons apporté le rayon de soleil, You Brought the Sunshine par les Clark Sisters. Il est 8h56, il est temps d'écouter Gisteine pour l'agenda culturel. Belle journée de mardi, prenez grand soin de vous, prenez soin aussi de vos proches. À demain 7h.

Débutons à Lausanne avec Photo Élysée sur la plateforme 10, qui rend hommage jusqu'au 1er novembre à Ella Maillard, aventurière, photographe et écrivain genevoise, dont les archives viennent d'être inscrites au registre Mémoire du Monde de l'UNESCO. Plusieurs milliers de photographies retracent ces quatre grandes expéditions en Asie dans les années 30. Des steppes d'Asie centrale aux confins du Xinjiang, en passant par la Mandchourie occupée et l'Afghanistan. Un double regard, celui d'une voyageuse sur les cultures d'Orient, il y a 90 ans, et celui des chercheurs contemporains, qui mettent ces clichés en perspective. Des visites commentées, des podcasts et une publication illustrée accompagnent ce voyage dans le temps et l'espace. À Genève, et plus précisément à Carouge, le musée de Carouge propose les écritures de la rivière, consacrées au peintre franco-suisse Éric Alibert. Inspiré par les rives de l'Arve, l'artiste observe avec patience les présences discrètes du monde sauvage. Hérons, renards ou milans noirs. À l'encre de Chine et à l'aquarelle sur papier japonais, il saisit moins le réel fidèlement qu'il n'en capture le souffle et les correspondances. Ses œuvres explorent les passages entre intérieur et extérieur, apparition et effacement. Sa philosophie se résume ainsi « Nous sommes la nature ». En remontant vers Aize, sur la Côte d'Azur, la Maison de la Nature accueille Immersion Nature Augmentée. Une sculpture naturaliste en papier mâché prend vie grâce à un dispositif de réalité augmentée, invitant petits et grands à découvrir la richesse et la fragilité des zones humides. À l'aide d'outils numériques, les visiteurs explorent la berge d'un cours d'eau sous toutes ses facettes, fonctionnement des zones humides, rôle écologique, espèces animales et végétales qui les peuplent. Une expérience pédagogique et sensible à la croisée de l'art et des nouvelles technologies. À Marseille, le musée d'histoire naturelle prolonge jusqu'au 21 juin Alice et les drôles d'oiseaux, imaginés en partenariat avec l'artiste Bernard Briançon. Lapins, flamants roses, hérissons et bien d'autres animaux composent une arche de Noé onirique à la croisée du monde naturel et de l'univers de Lewis Carroll. Une réflexion poétique sur le passage du temps, la nature rêvée et la frontière entre l'absurde et le réel. Une exposition à découvrir avant sa clôture toute proche. Et pour Paris, l'École des Arts Joaillier présente une exposition consacrée à Daniel Brühl, orfèvre, peintre, sculpteur et philosophe américain, disparu en 2022. Plus de 75 créations, peintures et sculptures, objets et bijoux, dont certaines exposées pour la première fois hors des États-Unis. Conçue par son épouse et collaboratrice Olivia Brühl et par l'historienne du bijou Vivienne Becker, l'exposition témoigne de la capacité de l'artiste à transcender les frontières entre l'art et la joaillerie. Une œuvre qui remet en question le rôle décoratif, ainsi que ses liens avec le corps, la féminité et la mort.

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1: Bonjour à tous. C'est une des conséquences dramatiques de la canicule. Une vingtaine de personnes sont mortes noyées depuis samedi. C'est ce qu'avance ce matin la ministre des Sports, Marina Ferrari. La plupart de ces accidents se seraient déroulés sur des sites qui ne sont pas adaptés à la baignade. En attendant, la température va encore grimper. Aujourd'hui, plus de 80 départements sont concernés par une vigilance. 54 sont en alerte rouge, 35 en orange. Plus de 90% de la population française est ainsi exposée à des chaleurs extrêmes et exceptionnelles. Et le record de température moyenne pourrait être dépassé cette semaine. Et la France n'est pas assez préparée à ces épisodes, notamment face au vieillissement de la population. C'est ce que révèle un rapport réalisé par l'association Conséquences. Près de 7 millions de seniors risquent d'être exposés à partir de 2030 à des épisodes aussi intenses, voire plus que la canicule de 2003. Dans le reste de l'actualité, les premières sanctions après la mort de Liana. Le gouvernement a rendu public les conclusions d'un rapport sur les dysfonctionnements dans cette affaire. Rapport qui pointe notamment les délais de traitement de la plainte déposée par la mère de Rosa ou encore des défaillances individuelles. Gérald Darmanin a ainsi annoncé sur TF1 hier soir le lancement d'une enquête administrative. Le garde des Sceaux vise notamment un substitut du procureur d'Auch ainsi que deux gendarmes. L'Iran administrera le détroit d'Ormuz à la fin du conflit. C'est en tout cas ce qu'affirme le négociateur en chef iranien. Il a ainsi assuré que les conditions de circulation sur cet axe stratégique ne redeviendraient pas celles d'avant-guerre. L'historien Marc Bloch ainsi que son épouse font leur entrée au Panthéon ce soir. La cérémonie sera présidée par Emmanuel Macron. Marc Bloch, historien reconnu, a également été soldat et résistant avant d'être assassiné par la Gestapo en 1944. Et puis en football, la France se qualifie pour les 16e de finale de la Coupe du Monde. Les Bleus ont dominé l'Irak hier soir lors de leur deuxième match de phase de groupe. Un match perturbé par les orages. La rencontre a été interrompue pendant 2 heures, ce qui n'a pas empêché les tricolores de s'imposer 3-0. Excellente matinée à tous.
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2: Lorsque nous faisons une grimace ou pour n'importe quelle expression physique de notre visage, il semble que nous mettons en mouvement 30 muscles. Mais pour un sourire, il faudrait 17 de ces muscles. Quelqu'un a dit, le bonheur, c'est être entouré de gens qui illuminent votre vie par un sourire. Combien c'est agréable de recevoir un sourire quand vous entrez dans le métro, alors que vous prenez la place et que la personne s'avance pour vous faire place avec un sourire. Lorsque vous arrivez dans un bureau et qu'on vous reçoit avec un sourire, c'est rien du tout un sourire. Mais ça change la vie, ça change les rapports des uns et des autres et ça donne à notre journée une luminosité toute particulière. Alors, n'hésitez pas de sourire à la vie et de sourire à ceux que vous rencontrez.
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1: Bonjour à tous, j'espère que vous avez passé une excellente semaine, que vous avez pu vous reposer avec des températures qui sont remontées, redescendues même à la normale. Aujourd'hui, on va voir une vie transformée par Jésus, avec le pasteur Philippe Leduc. Comment vas-tu, Philippe ?
2: Ça va, merci, bonjour.
1: T'as passé une bonne semaine ?
2: Très bien, merci.
1: Très bien. Et avec le pasteur Pascal Rodet. Comment vas-tu, Pascal ?
3: Très bien, bonjour, Nafi.
1: Toi aussi, t'as passé une bonne semaine ?
3: Oui, ça a été, oui.
1: Ça a été ?
3: Oui.
1: Alors, une vie transformée. Il y a plein de choses qui peuvent vous transformer. Moi, j'ai été tata pour, je vais pas dire la première fois, mais dans mon cœur, c'était différent. Et j'ai eu une nièce. Et avant, quand j'étais en voiture, j'aimais conduire très vite. Je sais que c'est pas bien, mais j'aime la vitesse. Et quand j'ai mis, au sortir de la maternité, ma nièce dans la voiture, en fait, j'avais peur de tout. Je roulais à 30 km/h, mais ça m'avait changé. Et mon mari, il arrêtait pas de dire « Tu peux conduire normalement, s'il te plaît, tu peux accélérer ?» Mais moi, j'avais peur qu'il se passe quoi que ce soit. C'est comme si elle m'avait changé en 4 secondes. Et on va parler de transformation. Qu'est-ce qui, pour vous, pourrait changer quelqu'un ? Philippe, qu'est-ce qui pourrait changer quelqu'un ?
2: Première chose qui me vient, c'est une rencontre. En effet, quand on rencontre quelqu'un, cette personne-là, quand on tombe amoureux, par exemple, elle a une capacité de vous faire changer plein de choses, dans le look.
1: Oui.
2: Et puis, oui, dans découvrir de nouvelles choses. Donc, en effet, une rencontre peut changer beaucoup de choses.
1: Pour affirmer tes dires, est-ce que tu peux me lire Éphésiens 4, versets 17 à 20, s'il te plaît ?
2: C'est pourquoi je vous dis ceci et j'insiste au nom du Seigneur, ne vivez plus comme ceux qui ne connaissent pas Dieu. Leurs pensées ne mènent à rien. Leur intelligence est dans la nuit et ils ne participent pas à la vie de Dieu. En effet, ils sont ignorants parce que leur cœur est fermé. Ils ne savent plus ce qui est bien et ce qui est mal. Et ils se conduisent n'importe comment. Toutes les actions immorales qu'ils ont envie de faire, ils les font sans se gêner. Vous, ce n'est pas de cette façon que vous avez appris à connaître le Christ.
1: Bibliquement, on parle de qui ? À qui il s'adresse ?
2: Alors, tous ceux qui ne connaissent pas Dieu, alors ça, c'est au sens très, très, très, très large, et qui n'ont pas de repères, et qui, on dirait quelque part, quand on lit cela, on dirait des gens qui n'ont pas trop de conscience, c'est-à-dire ils font des choses mal sans même s'en rendre compte.
1: Mmh.
2: Et il parle de tous ces gens-là, et bien sûr, il les oppose à ceux qui croient en Dieu, qui connaissent Dieu, et donc qui ont une autre éthique, un autre comportement.
1: Et à cette époque, Pascal, il y avait une catégorie de personnes qui ne croyaient pas en Dieu ?
3: Il y en a toujours eu. C'est quelque chose qui est tout le long de l'histoire de l'être humain. Même s'il y avait beaucoup de croyances, forcément, à l'époque, hein, avec plusieurs dieux, une croyance autour de tout ce qui est de la nature comme des êtres vivants. Mais il y en avait d'autres aussi où c'était, ni Dieu ni maître, ça date pas que de 68, hein, ça c'est évident.
1: Et quel genre de religion, Paul dit dans la nuit, tu as utilisé une formule que disent que dans leur intelligence et dans la nuit.
2: Oui, leur intelligence est dans la nuit, c'est un peu violent comme
1: bah
2: expression.
1: Oui, c'est très violent.
2: En fait, c'est pour dire qu'ils sont bêtes.
1: D'accord.
2: Leur intelligence est dans la nuit. Non, ça veut dire qu'une vie sans point de repère, sans règles, sans valeurs, peut un petit peu partir dans tout et n'importe quoi. Et Paul n'hésite pas à qualifier ces gens d'un petit peu en dessous, parce que ils ont choisi une voie qui n'est pas celle de Paul. Et Paul croit tellement en ce qu'il vit que ça transpire. Et il le dit avec ses mots, de manière un petit peu forte, pour encourager les gens à vraiment réfléchir, non seulement sur ce en qui ils croient, mais qu'est-ce que ça change profondément dans leur vie, par les transformations. Hein. Est-ce que ce que je crois me transforme ou pas ? Est-ce que ça a un impact sur ce que je fais, sur ce que je dis ? Si ça n'a pas d'impact, alors quelque part, peu importe ce que je crois, parce que j'y crois ou que je ne crois pas, il n'y a pas de différence. C'est ça qu'il est en train de dire, Paul.
1: Merci. Pour ceux qui nous écoutent ou ceux qui nous regardent, pour connaître la vie de Paul, on l'a expliqué dans les émissions précédentes. Pascal, petite question, est-ce qu'aujourd'hui, on peut dire que, qu'on croit ou qu'on ne croit pas, on a les mêmes règles? Est-ce que tous les gens ont le même fondement, vont dans la même direction?
3: Alors ça serait si c'était le cas, hein, et on le voit bien tous les jours, chacun a ses règles. Ces valeurs aussi qui sont parfois différentes d'une culture à une autre, mais même dans une même société, on n'a pas forcément les mêmes valeurs. On n'a pas non plus la même éducation, donc forcément on ne va pas aborder les mêmes choses pareilles. Et puis c'est quelque chose aussi d'important de se poser la question sur notre capacité à raisonner et à connaître des valeurs humaine. Philippe parlait ici tout à l'heure de la nuit. Il y a une petite image qui est flagrante quand on parle de la nuit. Quand on n'a pas de lumière, notre seul monde, c'est tout ce qu'il y a tout autour de nous.
1: Oui.
3: On ne peut pas aller ni à droite, ni à gauche, ni devant, sinon on se prend la tête dans un arbre ou quelque part. Être comme si on était dans la nuit, c'est de rester figé dans un endroit où on n'apprend rien de plus, on n'a aucune autre relation avec les uns les autres, et donc aussi des valeurs et humains qu'il pourrait y avoir.
1: Est-ce que tu pourrais me lire Éphésiens 4, versets 29 et 32, s'il te plaît ?
3: Aucune parole mauvaise ne doit sortir de votre bouche. Dites seulement des paroles utiles qui aident les autres selon leurs besoins et qui font du bien à ceux qui vous entendent. Dieu vous a marqué de son Esprit Saint. Alors, ne faites pas de peine à cet Esprit. En effet, c'est lui qui vous assure qu'un jour, Dieu vous libérera complètement de vos péchés. Ne gardez pas dans votre cœur le mal qu'on vous a fait. Ne vous énervez pas, ne vous mettez pas en colère. Faites disparaître de chez vous les cris, les insultes, le mal sous toutes ses formes. Soyez bons les uns pour les autres, ayez un cœur plein de tendresse, pardonnez-vous les uns aux autres comme Dieu vous a pardonné dans le Christ.
1: J'ai du travail.
3: Ah, je pense qu'on est à pas mal comme ça aussi, avoir du travail.
1: Mais est-ce que, à la lecture de ce texte, je pourrais dire que même si je crois en Dieu, ça ne veut pas forcément dire que je suis transformer si je n'applique pas ce que j'ai entendu.
3: Alors c'est la difficulté peut-être qu'il y a à savoir par quoi on commence. Dans le texte ici, Paul rappelle en effet, vous avez cru en Christ, donc vous avez une autre relation avec Dieu. Vous devriez avoir en tous les cas une autre relation avec l'Esprit Saint. Donc ça veut dire qu'on est transformé lorsqu'on est en contact avec Dieu. Et pas l'inverse, c'est-à-dire je ne vais pas rentrer en contact avec Dieu si je suis transformé. Et je pense que c'est très important parce que c'est vrai que c'est une liste où on se dit, mince, ça correspond un peu à moi, hein, de ne pas se mettre en colère, ne pas dire des mots insensés comme il est écrit ici. Bien sûr, il faut prendre sur soi pour ne pas les dire. Mais à partir du moment où je suis transformé par le Christ, où j'ai une autre valeur aux yeux de Dieu, parce que je sais qu'il est amour, alors les autres, vis-à-vis des autres, je vais avoir une autre relation.
1: Est-ce que ça voudrait dire que je devrais vouloir être transformé? Parce que si je ne veux pas être transformé, ça ne marche pas.
2: On a une capacité de résistance qui est très grande, et si notre désir, si on se ferme, si on se bloque, si on endurcit son cœur, hein, comme il y a un passage dans la Bible qui dit ça, hein, si on endurcit son cœur, ben voilà, l'impact de Dieu dans ma vie va être limité parce que Dieu ne va pas s'imposer, ne va pas forcer la porte. Dieu se propose à nous et c'est à nous de lui ouvrir cette capacité à transformer. Donc il ne pourra rien faire si nous on ne lui laisse pas la possibilité de le faire. Et à partir du moment où on lui dit « écoute, vas-y, fais-le parce que j'en ai marre de me battre contre moi-même », quand on commence à déposer les armes, alors là il dit « ok, alors on va travailler ensemble et... » Et là, on va voir les changements qui vont apparaître.
1: Quel est le rôle de Jésus-Christ dans tout ça? Comment il va pouvoir me transformer?
3: C'est avec une bonne relation avec lui au travers de la parole, enfin de ce qu'il a dit, qu'on retrouve dans les évangiles. Hein. Jésus est venu sur terre pour vivre la réalité de ce qu'on nous explique aujourd'hui. Il était attentionné les uns pour les autres, il avait du souci pour les autres, il avait une écoute, une empathie pour les autres. Donc c'est au travers de tous ces gestes que Jésus a vécu où je dois me l'imprégner pour me dire « mais il y a moyen de vivre autrement alors ». Et puis la deuxième raison, c'est en effet, il y a le Saint-Esprit. Hein, c'est cette chose, cette personne de Dieu qui peut m'influencer dans ma relation avec les autres, qui est là à ma disposition pour m'aider.
1: Et Philippe, parfois, c'est très facile d'être bon avec les autres. J'ai pas de difficulté à avoir un cœur plein de tendresse, je pense. Mais arrive un moment donné, si je n'arrive pas à pardonner à l'autre, est-ce que je rentre dans le plan de Christ ?
2: Lui nous invite à être bon avec les autres. Et être bon, c'est aussi savoir pardonner. Si on est intransigeant avec l'autre, on ne manifeste pas de bonté. Si on ne fait du bien qu'à ceux qui nous font du bien... c'est facile. Hein.
1: Ça marche pas que pour notre entourage proche.
2: La difficulté, c'est qu'est-ce que je fais par rapport à ceux qui me font du mal. Est-ce que j'arrive à les aimer malgré tout. Et si la transformation vient quand on arrive à vivre ça. Donc cette dimension du pardon, c'est pas évident. Mais c'est libérateur parce que quand on arrive à pardonner quelqu'un qui nous a fait du mal, eh bien on va renouer nos relations. Et voilà, l'autre n'est pas condamné tout le temps. Il y a une possibilité pour lui de se racheter.
1: Alors, je suis d'accord avec toi, mais Pascal, j'ai entendu quelqu'un qui m'a dit un jour, je pardonne, mais j'oublie pas ce qui s'est passé et je renouerai pas. Il s'est passé ce qui s'est passé, je vais lui dire bonjour, mais je ne peux pas aller au-delà. C'est du pardon, ça marche, ça ?
3: Oui, alors ça, c'est toute la difficulté du pardon. Hein. Historiquement, on ne peut pas l'éliminer. Ça, c'est un fait. Ça fait partie d'une histoire. Il y a eu, à un moment donné, une douleur. Maintenant, il ne faut pas... Et je pense que c'est ça aussi qu'il faut comprendre. C'est important pour les deux. Celui qui nous a maltraités.
1: Oui.
3: Et celui qui a reçu cette maltraitance.
1: Oui.
3: Celui qui a maltraité, j'espère qu'il est conscient qu'il l'a fait et qu'il demande pardon.
1: Oui.
3: Et celui qui a été maltraité, pardonne. Et dans le « mais j'oublie pas », je me mets quelque part en moi ce petit coin de douleur que je veux garder parce que ça fait partie de ce que j'ai vécu et je ne veux pas le lâcher. Et ça, c'est plus la responsabilité de l'autre, certes, parce qu'il l'a mal fait, mais c'est moi qui décide si je le garde ou si je le garde pas. Et c'est important de se poser la question, est-ce que c'est le mal qui me dirige ou c'est moi qui dirige ma vie en éliminant le mal ? Et je pense que c'est ça que Dieu veut nous faire dire et nous faire comprendre quand on dit « pardonnez à ceux qui vous ont offensés, ça vous fera du bien, vous verrez ».
1: Du coup, Pascal, en gros, si une personne m'a volé mon goûter, par exemple, aujourd'hui, et que je veux lui montrer que je lui ai vraiment pardonné, pour le goûter de demain, je vais prévoir deux pains au chocolat et on va le partager ensemble, c'est ça ?
3: Alors c'est ça, c'est un peu le 100% du pardon que l'on peut faire, c'est-à-dire continuer et apporter une main tendue vers l'autre. C'est ce que Dieu veut nous dire quand il explique qu'il faut pardonner parce que c'est libérateur pour celui qui a fait du mal, mais c'est libérateur aussi pour celui qui a été maltraité, dans le sens où cette action-là n'a plus d'effet sur moi. Et c'est libérateur pour nous. Sinon, on garde enfoui ça, oui. Une rancœur, ça fait mal, j'y pense tout le temps. Non, ça, c'est pas libérateur.
1: Et Philippe, est-ce que tu aurais des pistes pour pouvoir dire qu'on souhaite être transformé, on va faire des choses pour être transformé, ou est-ce qu'il faut les demander à Jésus uniquement ? Que faut-il faire ?
2: Il faut se mettre à disposition et dans des bonnes dispositions pour le faire. Si on essaye par nous-mêmes d'arriver à résoudre ce genre de choses, on va s'épuiser. Parce que sur le papier, ça peut bien marcher, mais dans la vraie vie, il peut y avoir des réponses qui nous touchent, qui nous font mal, des gens qui refusent ce dialogue qu'on veut. Hein. On a peut-être des bonnes dispositions, mais derrière, on est mal reçu.
1: Oui.
2: Donc c'est vraiment une démarche spirituelle de se dire, voilà, Seigneur, j'ai une souffrance, mais je veux aller au-delà. Est-ce que tu peux m'aider à cela ? Et après, il va agir. Hein. C'est par la foi qu'on avance. Oui.
1: Merci beaucoup Pascal, merci beaucoup Philippe. Du coup, je vous invite à demander une vie transformée uniquement par le Christ et à le souhaiter pour que ça puisse fonctionner. Je vous donne rendez-vous la semaine prochaine. Merci à ceux qui nous ont écoutés, merci à ceux qui nous ont regardés et je vous invite à aller sur Instagram pour nous trouver également et je vous souhaite à tous de passer une excellente semaine.

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1: Corinne Valls, bienvenue au micro de Top Cuisine.
2: Bonjour.
1: Je rappelle que vous êtes spécialiste de la cuisine saine et aujourd'hui vous allez nous parler de quelque chose qui vous tient particulièrement à cœur, c'est le citron.
2: Oui, le citron.
1: Alors qu'est-ce que vous allez nous dire sur le citron? Il y a plein de choses à apprendre, je crois.
2: Tellement, oui. Alors le citron que l'on nomme parfois le remède miracle.
1: Oui.
2: Est connu pour sa haute teneur en vitamine C. Oui. On sait que tout le monde sait que le citron est riche en vitamine C.
1: Oui.
2: Mais il contient d'autres micronutriments, et notamment des vitamines B, E, de l'acide folique, de nombreux sels minéraux, des fibres et d'autres substances antioxydantes et détoxifiantes.
1: D'accord, voilà. Donc il faut consommer du citron.
2: Oui, c'est un conseil.
1: D'accord.
2: Et insistant. Voilà.
1: Et alors, quels sont les bienfaits, avec ce que vous venez de nous dire, quels sont les bienfaits du citron sur notre santé au quotidien?
2: Il a tous ces éléments, il a des vertus, et il est utilisé donc pour l'élimination des toxines, la détoxification des reins et du système digestif. Il aide de ce fait à perdre du poids. Quand on digère bien, on perd du poids.
1: D'accord. Hein?
2: Alors ce fruit, pourtant de saveur acide, se comporte comme un aliment alcalinisant. Il neutralise l'acidité dans l'organisme.
1: C'est-à-dire que quand on a une certaine acidité dans le corps, le citron va justement compenser cette acidité.
2: C'est pour ça qu'il est
1: neutralisé.
2: Voilà, il est conseillé après un repas, un bon repas, je ne vais pas dire bien arrosé, mais un bon repas, il est conseillé de prendre du jus de citron.
1: D'accord, d'accord. Pour justement compenser un peu tout ce qu'on aurait pu absorber de plutôt néfaste pour notre corps.
2: Et qui va acidifier le terrain, hein, ça c'est sûr.
1: D'accord.
2: Donc il alcalinise. Et grâce à la vitamine C, il booste le système immunitaire.
1: Alors ça c'est quand on a une petite grippe, un petit rhume, et on peut boire un bon jus de citron pour se requinquer.
2: Ça va aider. Avec du miel, c'est l'idéal.
1: Oui. Bon,
2: et en plus, il va prévenir. En période d'hiver, tout ça, il va prévenir justement.
1: Donc en prévention, c'est bien aussi de consommer régulièrement du citron.
2: C'est un bon réflexe.
1: Sous quelle forme vous le consommez, le citron, Corinne?
2: Alors voilà, je vais vous donner quelques petits conseils là, diététiques et culinaires.
1: Oui. Hein,
2: vous buvez un jus de citron chaud. Mais pas bouillant, parce qu'autrement ça va tuer la vitamine C.
1: Donc il faut qu'il soit tiède, plutôt.
2: Tiède chaud, tous les matins, au moins un quart d'heure avant le petit déjeuner.
1: Un jus de citron pur?
2: Non, avec de l'eau.
1: D'accord.
2: Avec de l'eau, avec de l'eau chaude, alors selon la quantité que vous voulez.
1: Oui.
2: Alors bien sûr, l'idéal c'est de ne pas le sucrer, mais autrement, si vous supportez pas l'acidité du citron comme ça au goût, vous y mettez un peu de miel.
1: Hein. Mais on rappelle que c'est pas parce que c'est acide que ça produit cet effet-là dans le corps.
2: C'est l'effet contraire, c'est pas comme
1: justement,
2: les autres
1: agrumes. Plutôt l'effet contraire.
2: C'est étonnant, mais c'est comme ça. C'est sa composante qui veut ça. Hein. Donc un quart d'heure avant le petit déjeuner, vous prenez votre jus de citron.
1: Oui.
2: Alors je vous conseille aussi de remplacer régulièrement le vinaigre par du citron dans vos sauces salades. Vous ajoutez quelques gouttes de citron sur vos viandes, poissons, légumes et même céréales. Et un petit conseil, ne laissez jamais un citron ouvert dans le réfrigérateur, car il absorbe les odeurs, mais aussi les bactéries. Donc vous ne pouvez plus l'utiliser après.
1: Ah oui, après il faut éviter de le consommer.
2: Voilà. Par contre, vous pouvez mettre pour désinfecter et enlever les odeurs d'un réfrigérateur, vous mettez un demi-citron.
1: Alors on peut le faire, mais il faut que ce soit fait
2: volontairement
1: et surtout ne pas le consommer après.
2: Vous ne l'utilisez pas.
1: Oui.
2: Si vous réservez le citron à cet usage, ça va. Mais autrement, eh bien, pour garder un citron entamé, vous le retournez sur une petite assiette.
1: Ou on le couvre.
2: Mais pas avec du papier alu, surtout pas. Parce que votre citron, il va ronger votre papier alu et c'est pas très bon. Hein.
1: D'accord.
2: Dans un film, par exemple, un petit film.
1: Bon, alors ça, c'est des petites astuces pour consommer un petit peu plus souvent du citron dans notre quotidien et justement en tirer tous les bénéfices.
2: Voilà, c'est un allié, c'est un ami pour la santé.
1: D'accord. Eh bien, on se retrouvera dans une prochaine chronique pour d'autres choses à dire, peut-être pas sur le citron, on pourra revenir sur le citron parce que je crois que par contre, il y a beaucoup de choses à dire autour du citron.
2: Voilà, c'est ça.
1: On se retrouve bientôt pour une prochaine chronique de Top Cuisine.
2: C'est avec
1: Merci.
2: Plaisir.
1: Au revoir.
2: Au revoir.
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1: Je vais peut-être dire quelque chose, je ne sais pas si ça va choquer.
2: On va voir.
1: On pourra couper s'il faut couper.
2: Oui.
1: Dans l'église, on a toujours appris à être au service.
2: Oui.
1: Et je pense que j'ai endossé ce manteau d'être au service. N'importe qui me pose une question ou qui me demande un service, combien ça soit payé ou rémunéré ou quoi que ce soit, ah ben je viens. Aujourd'hui, ça porte un peu préjudice parce que j'avance pas personnellement parce que je suis toujours au service. À l'église, on demande d'être au service. Quand tu viens le dimanche et que tu rentres dans un département, que ce soit la technique ou le nettoyage ou placer des gens ou la sécurité ou quoi que ce soit, tu es au service. Et je crois que j'ai grandi dans ce moule de être au service. Et je prends du plaisir, hein. Combien même intérieurement, je sais que ça apporte préjudice à moi si je veux que mes projets avancent. Mais je suis toujours au service. Je connais que ça, c'est un grand défaut que je dois rectifier. Et toutes les personnes qui sont autour de moi me réprimandent en me disant, en fait, Manu, il faut que tu penses à toi. Il faut que tu penses à toi. Il faut que tu penses à toi. Dans le mois, et combien même je voudrais dans le mois réserver 3-4 jours en disant, en marquant dans mon planning, pour moi, si on me pose la question en me disant, c'est de la tête, t'es dispo? Je veux dire oui. C'est...
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1: Vous êtes dans la chronique Une promesse pour toi. Les filles, Jérémy, j'ai une question. En général, est-ce que vous aimez les phrases d'encouragement ?
2: Non,
1: hein, pas du tout.
2: Absolument, franchement, ouais.
1: Pour ma part, moi, ça m'aide beaucoup à reprendre courage quand je suis fatigué. Quelques mots bien posés, bien assemblés, au bon moment, peuvent faire la différence. Et si en plus elle est biblique, ça va droit au cœur. Marina, quel serait ton verset du jour ?
2: Alors, je l'ai tiré du livre d'Ésaïe, chapitre 46, versets 3 et 4, où Dieu dit « J'ai pris soin de toi depuis ta naissance. Je t'ai porté depuis que tu es venu au monde. Je resterai le même jusqu'à ta vieillesse. » Je te porterai jusqu'à ce que tu aies les cheveux blancs. C'est moi qui t'ai fait, c'est moi qui te porterai. Je prendrai soin de toi et je te sauverai. Moi, j'aime ce Dieu hein, qui se fait tout proche, en soutien à notre vie depuis notre naissance jusqu'à ses cheveux blancs. Hein. On y perçoit clairement ce parcours de soins de Dieu, de protection de Dieu pour l'homme, de notre naissance jusqu'à notre départ. Dieu s'engage dans la continuité envers nous. Je trouve ça génial.
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3: Bienvenue dans votre émission Rélovution Gospel. C'est notre dernier volet avant la pause estivale. Nous allons aujourd'hui continuer de voyager au sein de la musique gospel européenne. Un petit tour vers le sud, en Espagne, en Catalogne plus précisément, pour découvrir notre invité du jour, Ramon Escalé. Et on va rester dans le sud, mais le sud du nouveau continent, aux États-Unis. On va faire un tour à Kenton, Mississippi, à la découverte d'un quartet légendaire du gospel. Alors j'espère que vous êtes prêts pour ce petit voyage. Bienvenue.
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Pour une ville de 15 000 habitants, la ville de Kenton, dans l'état du Mississippi, aux États-Unis, a eu une influence majeure sur la musique. Elle a donné naissance au pasteur, prédicateur et artiste gospel Cleophus Robinson, mais également à des musiciens de blues, Sonny Landreth et Elmore James. Mais Kenton est surtout connu pour avoir donné naissance au célèbre Kenton Spirituals. Ce quartet légendaire de la musique gospel a été fondé en 1943 par Harvey Watkins Sr., qui a fondé ce groupe avec 7 autres chanteurs et musiciens. Bien qu'ils se produisent régulièrement dans les églises et les salles de concert, ils n'enregistrent pas avant la fin des années 60 avec 2 petits singles. Et c'est en 76 qu'ils commencent véritablement leur parcours discographique avec un premier album qui s'appelle That's My Train Fare Home, dont vous venez d'entendre un extrait en introduction de cette rubrique. Pendant cette période, passée la fin des années 70, rejoignent le fils de Harvey Watkins Sr., dont Harvey Watkins Jr., et Merlin Lashes, le fils ou neveu, on ne sait pas très bien, d'un des membres fondateurs également du groupe. Et fin des années 70, le petit-fils du fondateur rejoint le groupe, et pour donner l'empreinte de ce groupe-là, la transmission familiale.

dixième album des Kenton Spirituals sort en 1993 et marque un tournant dans leur carrière. C'est le Live in Memphis. Un tournant dans leur carrière parce que vendu à plus de 500 000 exemplaires, il reste 169 semaines au classement des top gospel albums du Billboard. Il obtient une nomination aux Grammy Awards et du coup en découle un second volet, super original, Live in Memphis numéro 2. L'année d'après, en 1994, le fondateur du groupe, Harvey Watkins Sr., décède d'un cancer. Et pour remercier sa contribution à la ville de Kenton Spirituals, une rue est même rebaptisée à son nom. En 1997, les Kenton Spirituals obtiennent deux Stellar Awards, qui est vraiment la reconnaissance ultime dans le monde du gospel. Meilleur groupe de l'année et meilleur groupe traditionnel de l'année avec leur album de 1997, donc le Live in Washington DC, Living the Dream, qui est peut-être l'album référence des Kenton Spirituals. Sans aucun doute, les Kenton Spirituals ont laissé une trace indélébile dans l'histoire du quartet de gospel et dans l'histoire de la musique gospel de manière générale. Le groupe a su proposer une musique qui s'est renouvelée, avec évidemment un pic de créativité de 93 à 2005, on va dire. Et dans la grande tradition des quartets de gospel, ils ont su prendre le relais de ça, comme les Dixie Hummingbirds, les Sun Silver Tones et le Mighty Clouds of Joy dont on a déjà parlé ici. Mais ils ont réussi également à créer des musiques avec des titres plus émouvants comme Rise Above It All, Hallelujah Square ou He's There All The Time, qui sont des tubes de ce groupe-là. Ce ne sont pas moins de trois générations qui se sont succédées dans les Kenton Spirituals, de Pops le grand-père à Dwayne le petit-fils, en passant par Harvey Watkins Jr., qui est père et fils du coup, et même dans une autre famille, la famille Luscious, transmission évidemment dans la carrière. 18 albums, le groupe existe encore et continue de produire des disques, notamment sous l'influence de Dwayne Watkins, le petit-fils du fondateur. Donc c'est vraiment une saga dans le monde du gospel qui couvre 83 ans d'histoire déjà, une carrière qui en fera rêver plus d'un.

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0: Ahmed.
1: C'est Kirk Franklin que vous avez reconnu, accompagné de Malé Music sur ce superbe titre « Give Me Clean ». Parce que Kirk Franklin, vous allez pouvoir le retrouver en Europe cet été. Et oui, ce 2 août, il sera à Londres pour ce superbe événement Gospel Garden. Mais il ne sera pas seul. Il sera accompagné, attention, hein, Tasha Cobbs-Lennart sera là aussi. Fred Hammond sera là. Incroyable, d'autres groupes comme Chinwo ou J-Rob, peut-être un peu moins connus, mais participeront à cet événement le 2 août à Londres. Notez ça dans vos agendas, ça promet d'être vraiment exceptionnel. Il y a Kirk, c'est sûr, mais on le voit souvent en Europe. Mais vous pourrez voir également, je vous l'ai dit, Tasha Cobbs-Lennart, c'est vraiment rare de la voir par ici. Et surtout, Fred Hammond. Incroyable. Ce sera donc le 2 août au Crystal Palace Bowl. La programmation est extraordinaire, mais le lieu est mythique. C'est un théâtre de plein air qui a accueilli les plus grands, hein, depuis très longtemps, comme les Pink Floyd, Bob Marley, Elton John, Curtis Mayfield, Jill Scott Heron, qui a même enregistré un album live au Crystal Palace Bowl. Donc c'est de l'histoire, et par le lieu, et par la programmation qui est promise. Je vous recommande vraiment cet événement. Tous les tickets sont disponibles sur palacebowlpresents.co.uk, c'est le point .fr d'Angleterre. Je vous encourage vivement à ne pas rater ça. Et ben, pour fêter l'événement, on va se faire un petit Fred Hammond.

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2: C'est en Espagne, en Catalogne plus précisément, que nous allons retrouver notre invité du jour, originaire de Manresa. Ramon Escalé, à 68 ans maintenant, présente un CV dingue dans la musique de gospel et dans la musique en général. Écoutez ça. Chef de chœur, professeur de musique, pianiste, détenteur d'un master degree de l'École supérieure de musique de Catalogne. Et ce sont les qualifications de Ramon. En tant que chef de chœur, d'orchestre ou de fondateur, il a travaillé avec le groupe Barcelona Gospel Messengers, Esclat Gospel Singers, deux chorales en Pays Basque espagnol, les chorales du conservatoire de Liceu à Barcelone, et il dirige le Barcelona Latin Big Band. Arrangeur de nombreuses formations, dont j'ai sélectionné uniquement ce qui concerne le gospel parce que la liste serait trop longue. Gospel meets Flamenco, un spectacle unique où se rencontrent gospel et flamenco avec des musiciens et des chanteuses exceptionnelles. Gospel meets Latin avec Basil Mead et la London Community Gospel Choir et le Barcelona Big Band. From the Heart of Africa, gospel et Afrique avec Esclat Gospel Singers et également la chorale Unity Gospel Choir dont on a déjà parlé ici. Ramon est également organisateur d'événements car il est à la base du campus gospel de Rajadell depuis 25 ans. Il a fondé le festival One Heart Festival de Barcelone. Il a fondé le rassemblement de Unity Gospel, ses 400 voix pour la paix depuis 2018 et Zuya Gospel Camp. Vous en voulez encore ? Il a une discographie longue comme le bras de Wembanyama, mais je vous en ferai grâce parce que ça va faire trop.

0: Ramon Escalé, bonjour.
1: Bonjour.
0: Comment ça va?
1: Ça va bien et toi?
0: Oh, très très bien, merci. Ramon, merci déjà de faire l'effort de nous parler en français. C'est vraiment un plaisir d'entendre l'accent espagnol en français, ça fait du bien, ça nous amène le soleil.
1: Oui, je vais essayer de parler français.
0: Ouais.
1: Il y a beaucoup de temps que je ne parle pas.
0: Alors dis-moi, comment tu trouves tout le temps l'énergie et l'inspiration pour tous ces projets? C'est quand même dingue tout ce que tu fais.
1: Oui, je pense que c'est une chose qui est bien sortie avec l'âge. Pourquoi chaque fois je me réveille le matin, je pense aujourd'hui je vais faire de cette musique, de l'autre musique. Comme que tu peux choisir qu'est-ce que tu peux faire. C'est une chose qui me fait être content, me fait être avec l'énergie pour faire ça. Et alors, quelque chose, c'est possible. Il y a des temps où tu as des sommeils et tu penses que tu peux faire quelque chose. Quelques ne sont pas possibles, mais ça, il y a quelques qui sont possibles. Alors, c'est bien de... Pour moi, c'est comment j'ai. Tu imagines quelque chose et alors, il y a des choses qui peuvent être possibles et il y a d'autres qui ne peuvent être pas possibles.
0: Un peu comme si tu étais un artiste, en fait. Clairement, tu te poses comme justement un artiste qui va rencontrer les genres et mélanger les styles. Tu as grandi dans les musiques espagnoles comme le flamenco, les musiques latines.
1: Ouais.
0: Tu t'es formé dans le jazz, dans le gospel. Et pourquoi vouloir mélanger les genres comme ça? Tu aurais pu faire une carrière dans un seul genre.
1: Ouais, mais les gens, il y a quelques fois que je parle avec les musiciens, les Américains de gospel, ils disent waouh, cette garçon joue cette musique très bien. Mais je pense que nous autres sommes de la Méditerranée, alors nous n'avons pas la notre musique, spéciale musique, mais nous pouvons jouer un peu de tout. Alors je pense que c'est notre culture qui fait le mélange de tout, de toutes les choses qui viennent, de toute la musique, de la culture, les influences. Alors je pense que c'est bien, pour une part c'est bien pourquoi tu peux jouer quelques musiques, en même temps tu n'arrives pas peut-être à l'intérieur de la musique, mais c'est une chose que tu peux pas choisir, c'est une chose qui vient, dépend de où tu es né.
0: Et bien justement, on va écouter un extrait de ce que tu peux proposer. On va écouter le chant Lord He Loves Me A Lot. C'était avec les Esclat Gospel Singers que tu diriges et la London Community Gospel Choir.
1: Ouais, c'est ça, je pense que toutes ces musiques, il y a quelques fois que les gens disent que le jazz c'est la meilleure musique, la musique classique c'est la meilleure musique, le gospel c'est la meilleure musique, je pense qu'il y a seulement une musique, que c'est la musique que... Après, je pense que c'est pas la bonne et la mala musique, c'est la musique qui te fait sentir quelque chose, c'est la musique qui t'arrive à l'intérieur. Alors pour moi ça c'est la clé qui fait que j'ai choisi une musique ou une autre, c'est l'esprit de la musique, c'est ça, pour moi c'est tout.

0: Ramon, tu fais partie de ceux qui ont la vision, la volonté, il y a quelques années, et d'ailleurs on s'est rencontrés autour de ça, de rassembler le monde du gospel, unifier les chanteurs et les chanteuses de gospel de toute l'Europe, les chefs de chœur aussi, de les rassembler. Tu as eu plusieurs projets autour de ça, je sais que ton festival One Heart Festival était centré autour de ça. Tu as le projet Unity Gospel maintenant, où tu veux rassembler des chanteurs autour de ça. Est-ce que tu peux nous dire c'est quoi ton prochain défi avec ça? Est-ce que tu as des nouvelles idées? Quel est ton prochain déplacement? Quel est ton prochain projet?
1: Je ne suis pas sûr pourquoi. Je pense que c'est la vie qui te dit que quand une chose va continuer ou va être pas continuer. Pourquoi c'est, pour moi, il y a été One Heart Festival, c'était une chose vraiment importante à ma vie. Mais après, je pense que nous avons fait 3 éditions. Tout le travail pour moi, c'est très risqué. C'est beaucoup d'organisation, c'est beaucoup de choses. Je suis prêt à préparer pour faire ça. Alors, il y a d'autres choses qui viennent. Tu connais que j'ai une passion, tout rassembler la gens, tout feel together ensemble, la joie de la musique, de la vie. Et alors, je pense que va continuer un peu en ce chemin, mais on va voir pourquoi. Je ne suis pas jeune, je ne suis pas ancien, mais je ne suis pas jeune. Alors, pour moi, c'est un moment de commencer à se dire, OK, je vais finir quelque chose. Mais on va laisser porter pour la vie. C'est la vie qui nous dit qu'est-ce qu'on va faire.
0: Et merci d'avoir cet esprit-là, parce que tu as mené beaucoup pour le gospel en Espagne, mais également en Europe. Écoute, Ramon, merci beaucoup d'avoir été avec nous. On va conclure ce temps avec toi en écoutant un passage que j'aime beaucoup. C'est un spectacle que j'ai eu la chance de voir au Palau de la Música à Barcelone. Ah ouais. Quand tu faisais la rencontre entre le flamenco et le gospel, ce spectacle qui s'appelle Flamenco Meets Gospel. Et on va entendre un extrait du merveilleux chant Wade in the Water. Merci Ramon Escalé, à bientôt.
1: Merci à tous, à bientôt.

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2: Allez, un petit tour des actus gospel de cet été. J'espère que ce mois de juin, vous avez profité de vos chorales locales, d'aller les encourager, d'avoir profité de tout leur travail de l'année, parce que c'est sûr, ils ont joué pas loin de vous. Quelques ateliers, quelques camps gospel cet été. Le premier, on en a parlé le mois dernier, mais c'est pas mal de vous le rappeler, à Aix-les-Bains, le Gospelcation du 27 au 31 juillet. C'est en Savoie, des ateliers par Alpheus Anderson et les coachs de la Sova Gospel de Genève. Des ateliers de gospel combinés avec du tourisme, balade, croisière, etc. Un mix entre vacances et gospel qui promet d'être magnifique. Les infos sont sur Hello Asso, la voix des

Au programme donc des ateliers, de la détente, découverte de la culture locale dans une ambiance conviviale et chaleureuse. N'hésitez pas à aller voir ça, Gospel Campus Rajadel. Plusieurs ateliers d'été vous sont proposés également, Royaume-Uni si vous voulez, Tima Findel que vous connaissez sur ses ondes maintenant propose plusieurs ateliers de gospel, la chanteuse et chef de chœur montpelliéraine Rachel Radzaf aussi propose des ateliers en Isère mais aussi dans l'Hérault, et un grand stage de gospel qui est là depuis de nombreuses années maintenant au Danemark proposé par Hans Christian Jochimsen et des chefs de chœur de gospel internationaux. Vous retrouverez Didier Lee King, Carla Jane et une quinzaine d'autres chefs de chœur du nord de l'Europe. Ça promet d'être vraiment super, c'est gospel.dk. J'espère que vous trouverez dans tout ça votre bonheur de gospel cet été. Je suis honoré d'avoir été pour un épisode encore le chef de bord de ce Gospel Train. Et c'est avec un groupe de gospel français du sud de la France, même de Montpellier exactement, que nous nous quittons. Il y a un peu plus de 20 ans, les Soul Travelers Quartet sortaient leur album We Praise the Lord, dont voici un extrait. Ce titre s'appelle Praise the Lord et c'est la version remix. Je vous souhaite un très bel été et j'ai déjà hâte de vous retrouver pour un nouvel épisode de Relovision Gospel Radio. Bye bye, viva la Relovision!

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2: Bonjour à tous. Au moins 40 morts par noyade depuis le début de ce nouvel épisode de canicule. 54 départements sont en vigilance rouge. Une vague de chaleur qui impacte les hôpitaux. Situation critique dans certains établissements déjà sous tension. Et puis les premières sanctions sont tombées après la mort de Liana. Le gouvernement a publié hier le rapport sur les dysfonctionnements dans cette affaire. Jusqu'à 43 degrés attendus aujourd'hui, en mois de juin, de tous les records partout en France. Ce mardi, 54 départements sont placés en vigilance rouge canicule, 35 sont en orange. Et pour se rafraîchir, certains ont déjà tenté d'aller se baigner. Depuis le 18 juin, on dénombre pas moins de 40 morts par noyade en France. Et le risque n'est pas qu'en mer, dans les rivières, les lacs et même les piscines privées. Selon BFM TV, un joueur de football de Ligue 2 est en état de mort cérébrale après s'être noyé dans le Rhône, près de Lyon, hier en fin de journée. Pour le responsable communication de la Fédération des maîtres nageurs sauveteurs, Alex Lamotte, tout le monde est concerné par le risque de noyade.
3: Au moindre incident, c'est très compliqué de bien réagir si on n'a pas l'habitude de pratiquer de la natation très régulièrement. Même des gens en bonne condition physique, le moindre incident, le moindre petit malaise peut entraîner une noyade. Le risque de noyade est partout, bien évidemment. Nous ne sommes pas des poissons ni des méduses, nous n'habitons pas l'eau. Nous habitons la Terre et quand on est dans l'eau, il faut prendre un certain nombre de précautions indispensables pour éviter les risques, une différence de fond ou n'importe quoi qui puisse vous troubler. Et quand le trouble est dans l'eau, bah effectivement, le risque, c'est la noyade.
2: Et on vous le rappelle, il est fortement conseillé de se baigner dans les zones surveillées et d'entrer dans l'eau progressivement. La France a d'ailleurs connu sa nuit la plus chaude jamais enregistrée. 21,6 degrés ont été relevés cette nuit en moyenne. Dans ce contexte, Sébastien Lecornu préside ce matin une nouvelle cellule interministérielle de crise. C'est l'une des autres conséquences majeures de ces températures extrêmes. Certains services hospitaliers sont sous tension. Ils avaient déjà été pris de courant, mais durant la première vague de chaleur, des épisodes exceptionnels qui vont nécessiter beaucoup de précautions à tous les niveaux, selon le chef du SAMU de Haute-Garonne, Vincent Boune.
4: Il va falloir faire très attention sur les fermetures programmées de lits, parce que des lits qui ferment, c'est moins de lits d'hospitalisation pour les personnes âgées et moins de soins derrière. Donc ça, c'est vraiment important. Le deuxième point, c'est effectivement, on n'insistera jamais assez sur la prévention. Ne serait-ce qu'un coup de fil pour savoir comment va la personne, la prendre chez soi s'il fait plus frais, hydratation et mesures, on va dire, simples, qui déjà peuvent permettre de passer le cap. Et le troisième point, et ben ça, on est prêt à le faire en fonction, évidemment, de la vague. Ce sera, s'il y a besoin, et ben on reviendra de nos congés pour prendre en charge ces personnes âgées, parce que ben on sent bien que la situation peut dégénérer, effectivement, en fonction de l'évolution de la canicule.
2: Et depuis ce week-end, les appels aux urgences ont augmenté de 15 à 20% à cause de la canicule. Dans le reste de l'actualité, dans cette affaire, la chaîne de protection a failli. Les mots du Premier ministre Sébastien Lecornu sur X. Réaction hier après la publication du pré-rapport d'inspection sur la gendarmerie et la justice dans l'affaire Liana. Texte qui met en avant de nombreux dysfonctionnements dans les procédures judiciaires concernant Jérôme Barella. En revanche, il est encore trop tôt pour confirmer si des fautes individuelles ont été commises, selon le syndicat de la magistrature, qui demande de laisser les enquêteurs faire leur travail. Écoutez le secrétaire général de l'organisation, Stéphane Fischesser.
5: Ce qui est la bonne solution, c'est de laisser la procédure suivre son cours sereinement, sans chercher de bouc émissaire, sans essayer de se défausser sur le plus petit chaînon de la chaîne pénale et de la chaîne de responsabilité. Il y a une volonté, on le sent, de trouver des fusibles dans cette situation, et ça, nous le déplorons. S'il y a des fautes individuelles qui ont été commises, il y a nécessairement des sanctions qui pourraient être prononcées dans le cadre de cette procédure à venir, si elle a lieu, parce qu'encore une fois, on ne sait même pas s'il y a des fautes individuelles à reprocher à une magistrate ou aux enquêteurs.
2: Gérald Darmanin, qui a d'ailleurs promis des sanctions en cas de fautes individuelles avérées dans ce dossier, elle pourrait aller jusqu'à la révocation pour les magistrats. Nouvelle mobilisation ce mardi dans plusieurs établissements publics. Les agents de l'ADEME, de l'Office français de la biodiversité et de Santé publique France sont en grève. En cause, un projet de loi qui prévoit la réorganisation totale de ces structures. Les syndicats dénoncent un véritable démantèlement. L'historien Marc Bloch et son épouse entreront ce soir au Panthéon. La cérémonie sera présidée par Emmanuel Macron à partir de 18h30. Universitaire de renom, Marc Bloch était également un soldat et un résistant exécuté par la Gestapo en 1944. Et puis en foot, les Bleus sont officiellement qualifiés pour les 16e de finale de la Coupe du Monde après leur large victoire 3-0 contre l'Irak. Un nouveau doublé signé de la patte du capitaine Kylian Mbappé et un but du Ballon d'Or Ousmane Dembélé. Prochain match, ce sera vendredi face à la Norvège pour tenter d'aller chercher la tête du groupe. En attendant, ce soir, le Portugal défie l'Ouzbékistan à 19h, puis Angleterre-Ghana à 22h. Bon après-midi à tous.
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0: Éric Denimal, toujours dans notre série pour les nuls, Jésus-Christ pour les nuls, nous allons parler du ministère de Jésus-Christ, de sa vie. Est-ce qu'on pourrait dire, quand on parle de ministère de Jésus, de sa vie publique ?
1: Oui, tout à fait. C'est surtout de celle-là dont parlent les évangiles. Je veux dire, on a très peu de détails sur l'intimité de Jésus, quand il est tout seul, quand il est chez lui, quand il est chez ses parents, quand il est chez des amis éventuellement. On a peu de détails. On a surtout Jésus qui est une espèce d'enseignant et qui va de lieu en lieu pour transmettre une parole, comme faisaient d'autres maîtres de philosophie ou de religion. Jésus va commencer son temps, son ministère, qui va relativement être court, à peu près 3 ans. Donc c'est vraiment très très court. Il commence à une trentaine d'années. Pourquoi 30 ans ? Dans l'Ancien Testament, on apprend que le prêtre qui a office de sacrificateur ne commence son ministère qu'à 30 ans. Donc il y a peut-être là aussi une allusion. C'est aussi la maturité du personnage, 30 ans, et Jésus va commencer son ministère en commençant des discours. Et ce qui va tout de suite être très étonnant pour les auditeurs, c'est que Jésus, qui n'est que le fils d'un charpentier, il ne sort pas des grandes écoles, il n'a pas le titre de rabbin, il était peut-être en CDD ou en CDI, on n'en sait rien, mais en tout cas, c'est pas un personnage a priori qui semble avoir beaucoup d'autorité, en tout cas par ses études et par son cheminement. Et pourtant, ses discours impressionnent tout le monde. Alors, ses discours impressionnent tout le monde pour deux raisons. La première, me semble-t-il, c'est que c'est un discours foncièrement religieux, foncièrement attaché à l'Ancien Testament, c'est-à-dire à l'enseignement que tous les Juifs ont reçu, la Torah, la loi, les prophètes. Donc, on est ancré là-dessus et lui, il dit bien, vous savez, je vais en parler, mais je ne change pas un iota de tout ça. Je suis complètement au diapason de cette parole. Il faut y revenir, elle est très importante. Ça, c'est le premier point, c'est un enseignement qui n'est pas nouveau. Par contre, il va lire ce texte de façon complètement nouvelle. Et là, il va encourager les gens à découvrir une nouvelle paire de lunettes. Vous ne prenez plus la paire de lunettes de l'institution religieuse, vous ne prenez pas la paire de lunettes des prêtres, des religieux, des sacrificateurs, des scribes, des pharisiens, des sadducéens, des esséniens, enfin toute cette clique de religieux et le temple. Vous allez prendre des lunettes qui vont être les vôtres. Vos lunettes à vous. Même pas les miennes, mais les vôtres.
0: Est-ce que ça n'est pas dangereux ?
1: Alors, ça, c'est dangereux. C'est dangereux dans un sens, parce que du coup, chacun peut trouver ce qu'il veut et interpréter comme il entend. Sauf que lui, il va insister pour dire la parole, ce n'est pas un code, ce n'est pas un règlement. La parole, finalement, c'est une personne. Quand vous allez vers la parole de Dieu, vous allez vers Dieu. Quand vous allez vers Dieu, vous allez vers moi. C'est peut-être prétentieux de le dire de cette façon-là, mais il faut prendre conscience que le texte biblique n'est pas un code, comme le code pénal, on accepte, c'est comme ça, point, barre. Mais c'est une personne, on est à la rencontre d'une personne, et cette personne est en plus une personne qui aime. Donc il y a dans cette relation quelque chose de complètement bienveillant, complètement rassurant, complètement positif. Il n'y a pas à avoir peur de quoi que ce soit. Donc ça va être l'intensité de son message. Et puis le deuxième aspect, effectivement, c'est ayez cette relation personnelle avec le texte, avec la parole, comme avec Dieu. Et c'est ça qui va être complètement différent, qui va faire que les gens qui vont l'écouter vont dire, il parle avec beaucoup d'autorité, il dit des choses incroyables, surtout il n'a pas la même autorité que les prêtres et les religieux.
0: Alors vous dites, il invite à aller dans une relation personnelle vis-à-vis de Dieu. Alors finalement, il court-circuite en quelque sorte les intermédiaires que représentent les chefs religieux de l'époque et par conséquent, il bouscule la tradition. C'est ça qui l'amènera jusqu'à la mort.
1: C'est clair qu'en prenant ce chemin-là, en proposant ce chemin-là, il court-circuite complètement et les prêtres et les religieux qui vont très vite l'écouter parce qu'il a de l'autorité, parce qu'il amène les foules, vont se dire, mais c'est qui, lui ? D'ailleurs, ils vont lui poser cette question, mais de quel droit tu parles comme ça ? Qui t'a donné cette autorité, etc. Et les prêtres et les religieux vont très vite comprendre que si tout le monde se met à adhérer aux positions ou au cheminement que propose Jésus, c'est la catastrophe pour le temple. C'est-à-dire que le temple n'a plus d'utilité, que les prêtres n'ont plus d'utilité, puisqu'on supprime les intermédiaires. Si Jésus est en train de supprimer les intermédiaires, eux vont décider de supprimer Jésus, parce qu'il est beaucoup trop dangereux. C'est très perceptible dès le début des évangiles. Je veux dire, c'est pas au bout de 3 ans qu'on s'est rendu compte qu'il était dangereux. Très vite, on le voit dans les textes bibliques, dans les textes des évangiles, très vite les auteurs et les narrateurs de l'évangile disent, au bout d'un chapitre ou deux, les prêtres se consultent pour savoir comment on allait s'en débarrasser. Donc il y a véritablement ce personnage qui devient très vite gênant. Avant même qu'il ait constitué complètement son équipe, avant même qu'il ait commencé à avoir une grande réputation, il y a tout de suite eu un discernement de la part des religieux, ce qui montre bien que quand on veut voir ce qui doit être vu, on le voit. Maintenant, après, on décide de faire semblant de ne pas le voir. Vous savez, on dit tout le temps que il faut faire attention parce que les murs ont des oreilles, mais je crois aussi que les oreilles ont des murs et que parfois on ne veut pas entendre ce qui est quand même proposé. Donc il y a cette réalité là. Et puis mais Jésus s'en fiche de ça. Lui, il va avancer. Il faut qu'il constitue autour de lui une équipe. Pourquoi est-ce qu'il veut des disciples? Tout simplement parce qu'il sait très bien que ses jours sont déjà comptés. Et que s'il disparaît, il faut qu'il y ait d'autres semeurs. C'est la raison pour laquelle il va chercher 12 personnes, 12 gars, auxquels il va apporter un enseignement. Il va les préparer. Il va les préparer parce qu'ils vont être l'église de demain ou le temple de demain, si on garde la terminologie du Nouveau Testament.
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0: à l'Accro dans le Var demain mercredi 24 juin. Venez découvrir la puissance et l'émotion du gospel lors d'un concert exceptionnel donné par 70 choristes passionnés qui vous feront voyager dans une ambiance authentique inspirée des églises new-yorkaises. Au-delà de la musique, ce concert est aussi un geste de solidarité puisque l'intégralité des bénéfices sera reversée à l'association Main d'Espoir qui œuvre pour l'éducation et le soutien des enfants en situation de vulnérabilité au Bénin. Mercredi 24 juin, le chœur gospel by le chœur du Sud, espace culturel Maurique à l'Accro dans le Var à 20h30. À Tournefeuille, en Haute-Garonne, jeudi 25 juin, l'un des plus grands chœurs gospel de la région Midi-Pyrénées, dirigé par Loïc Geoffrey, One Heart Gospel, donnera un concert pour fêter la sortie de leur album ce jeudi 25 juin à 20h30 à l'Escale à Tournefeuille. À Nîmes, dimanche 28 juin, venez vibrer, chanter et célébrer avec Godspell. Concert unique avec un nouveau répertoire sous la direction de Laetitia Ubeda. C'est à 19h dans l'église Notre-Dame des Enfants à Nîmes. À Duclair, en Seine-Maritime, le dimanche 28 juin également, concert de la chorale L'Onde Gospel à 17h. Une occasion unique de découvrir toute la puissance, la douceur et la profondeur du gospel avec L'Onde Gospel, une chorale fondée en 2019 à La Londe et composée d'une trentaine de choristes passionnés, sous la direction de Marie-Judith Attus, chef de chœur et chanteuse professionnelle spécialisée dans le gospel qui collabore régulièrement avec des ensembles renommés et des artistes tels que les Nubians, Soprano ou encore Pharrell Williams. Le concert est à l'église Saint-Denis de Duclair à 17h. Le rendez-vous de l'été, c'est la première édition du Divine Gospel Festival, les 21, 22 et 23 juillet, au domaine de Chantegrier à Ventabran, proche d'Aix-en-Provence. Avec Divine Gospel Men, Sandrine Garcia et Soulshine Voices, et Emmanuel Pidjob qui sera le parrain de cette première édition. Chaque concert sera précédé du chœur Gospel Mars avec Magali Ponsada. 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
1: Bonjour à tous. 40 morts par noyade en moins d'une semaine. Le dramatique bilan annoncé par le Premier ministre Sébastien Lecornu en ouverture d'une cellule interministérielle de crise sur la canicule. Et parmi les victimes de noyade, un joueur de Ligue 2 est concerné. Il a été pris en charge hier après-midi en urgence absolue après une baignade dans le Rhône, près de Lyon. Trois de ses amis ont aussi été réanimés par les secours. Et aujourd'hui encore, la France suffoque après avoir connu sa nuit la plus chaude jamais enregistrée. On dépassait déjà 38 degrés en fin de matinée sur la Vendée, la Loire-Atlantique ou encore la Gironde. L'alerte rouge canicule concerne 54 départements. 35 sont en vigilance orange. Ces très fortes chaleurs entraînent aussi une pollution à l'ozone. Cela concerne une grande partie du pays et particulièrement la Bretagne et la vallée du Rhône. L'épisode va se poursuivre demain. Notez enfin que 28 départements sont en vigilance orange au feu de forêt. Le risque d'incendie est élevé sur le centre-ouest et tout autour de la Méditerranée. Dans l'actu également, Luc Besson ne sera pas jugé. La Cour d'appel de Paris a rejeté la demande de réouverture d'une enquête sur les accusations de viol visant le réalisateur. L'avocat de la plaignante, une actrice, a déjà annoncé son intention de se pourvoir en cassation. Le vote solennel sur l'autonomie de la Corse prévu cet après-midi à l'Assemblée nationale. Après 3 jours de débat, les députés vont se prononcer sur le projet de loi constitutionnelle, puis il sera examiné au Sénat et devra ensuite être validé par les 3/5 des parlementaires réunis en Congrès. Enfin, les derniers matchs de la deuxième journée des phases de groupe à la Coupe du Monde. Ça commence à 19h avec le Portugal face à l'Ouzbékistan. Du côté des Bleus, ils sont de retour à leur camp de base à Boston après leur match interrompu pendant plus de 2 heures à la mi-temps dans la nuit. Et leur victoire 3-0 face à l'Irak leur permet de se qualifier pour les 16e de finale. Prochain rendez-vous pour l'équipe de France vendredi soir face à la Norvège avec à la clé la première place de leur groupe. Et c'est la fin de ce flash. Bon début d'après-midi.
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1: Bonjour à tous. La Coupe du Monde de football promet des soirées et des nuits agitées pour les supporters. Or, l'accumulation d'une dette de sommeil n'est pas sans conséquences pour la santé. Organisée aux États-Unis, au Canada et au Mexique, la Coupe du Monde de football 2026 oblige de nombreux supporters européens à adapter leur rythme de vie. Sur 72 matchs des phases de poule, près de la moitié sont diffusés après 23 heures, heure française. Les autorités sanitaires soulignent que le manque de sommeil se traduit rapidement par une fatigue persistante, une baisse de la vigilance et des difficultés de concentration. Les journées de travail ou d'études qui suivent une nuit écourtée peuvent devenir plus compliquées avec davantage d'erreurs, d'oubli et de difficultés à rester attentif. Cette baisse de vigilance peut également augmenter le risque d'accident, notamment sur la route. Le problème ne vient pas seulement de l'heure tardive du coup d'envoi. Le suspense d'une rencontre, le stress d'une séance de tir au but ou l'euphorie d'une victoire peut maintenir le cerveau en état d'alerte bien après le coup de sifflet final. À cela s'ajoute l'exposition aux écrans, dont la lumière peut perturber les mécanismes naturels d'endormissement. Résultat, même après avoir éteint la télévision, certains supporters mettent plus de temps à trouver le sommeil. Une ou deux nuits courtes se récupèrent généralement facilement. En revanche, lorsque le sommeil insuffisant devient une habitude, les effets peuvent être plus marqués. Alors, pour que la compétition reste une fête, ne visionnez pas tous les matchs en direct. Sélectionnez les rencontres prioritaires et acceptez de regarder les résumés des matchs moins cruciaux le lendemain. Après le match, évitez la prolongation sur les réseaux sociaux et n'oubliez pas qu'une nuit courte ne se rattrape pas totalement, mais elle se compense. Une sieste peut vous aider à tenir le coup.
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1: Bienvenue à notre post-it. Est-ce que tu t'es déjà repenti d'avoir fait le bien? Alors, si cette question t'interpelle, te fait réfléchir, alors il faut entendre ce post-it jusqu'à la fin. Aujourd'hui, je te propose à réfléchir autour d'un texte qui a été écrit par l'apôtre Pierre. Il se trouve en 1 Pierre, chapitre 3, verset 17. Et il dit comme ça le texte. « Car il vaut mieux souffrir en faisant le bien, si telle est la volonté de Dieu, plutôt qu'en faisant le mal. » Je me rappelle quand j'étais adolescent et j'ai été volé. Il y a mon téléphone portable qui a été volé. J'étais hyper triste parce qu'en plus, mes parents n'avaient pas l'argent pour m'acheter à nouveau. Et le lendemain que j'ai cette situation, je suis dans le métro, dans ma ville, et quand je m'assois dans la chaise, je vois en fait que le siège du côté, il y a un attel qui est là. Et en fait, moi je le regarde, je le prends, il est nouveau, il a tout ce qu'il faut, et j'avais envie de dire « Merci Seigneur, tu m'as trouvé un nouveau portable !» Mais en même temps, j'ai cette joie et une tristesse qui vient tout de suite parce que je me suis dit « Mais ce portable ne m'appartient pas, moi je ne peux pas partir avec !» Donc j'ai fait le nécessaire, j'ai essayé de téléphoner à travers ce portable vers un numéro qui disait maman ou un truc comme ça. Et j'ai pu voir quelqu'un de la famille et j'ai pu donner ce attel à la personne qui l'avait perdu. C'est vrai qu'on pourrait dire, et quand je donnais ce portable, j'étais vraiment content dans mon cœur. Mais la vérité, c'est qu'il y avait en fait une souffrance. J'étais en train de faire le bien, mais en même temps, je me disais, j'avais une opportunité d'avoir un nouveau portable et je suis en train de la rater. Tout au long de mon cheminement de pasteur, j'ai pu parler avec certaines personnes que dans des situations beaucoup plus dramatiques, étaient tristes d'avoir fait la bonne chose par le passé. Ils regardaient ce qu'ils avaient fait et ils disaient « Ah non, si je pouvais venir en arrière, je ferais différent. » Pourtant, moi je trouve que ce texte nous interpelle aussi. Parce qu'on peut avoir une certaine souffrance d'avoir fait la bonne chose. Mais le texte nous met en garde en disant que la souffrance que vient d'avoir fait quelque chose de mauvais serait beaucoup plus supérieure. Et que quelque part, même si on fait le bien avec une certaine souffrance, et si on est honnête les amis, on va trouver en certaines choses une certaine souffrance. Le Seigneur a la capacité de nous montrer quelque chose de positif par rapport à ce qu'on a fait. Et c'est vrai, c'est beaucoup mieux de se réveiller le matin et se regarder dans le miroir tout en sachant qu'on a fait des belles choses que si on a fait des mauvaises choses. Mon conseil pour toi aujourd'hui, c'est ne te repens jamais de quelque chose que tu as fait avec un bon sentiment dans ton cœur. Même si ça a mal tourné, même si tu pourrais te dire « Ah, ce n'était pas le bon choix », sois jamais attristé de quelque chose que tu as fait avec un bon cœur. Parce que j'en suis sûr que le Seigneur est aussi content de ce que tu as fait.
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1: Débutons à Lausanne avec Photo Élysée sur la plateforme 10, qui rend hommage jusqu'au 1er novembre à Ella Maillard, aventurière, photographe et écrivain genevoise, dont les archives viennent d'être inscrites au registre Mémoire du Monde de l'UNESCO. Plusieurs milliers de photographies retracent ces quatre grandes expéditions en Asie dans les années 30. Des steppes d'Asie centrale aux confins du Xinjiang, en passant par la Mandchourie occupée et l'Afghanistan. Un double regard, celui d'une voyageuse sur les cultures d'Orient, il y a 90 ans, et celui des chercheurs contemporains, qui mettent ces clichés en perspective. Des visites commentées, des podcasts et une publication illustrée accompagnent ce voyage dans le temps et l'espace. À Genève, et plus précisément à Carouge, le musée de Carouge propose les écritures de la rivière, consacrées au peintre franco-suisse Éric Alibert. Inspiré par les rives de l'Arve, l'artiste observe avec patience les présences discrètes du monde sauvage. Héron, renard ou milan noir. À l'encre de Chine et à l'aquarelle sur papier japonais, il saisit moins le réel fidèlement qu'il n'en capture le souffle et les correspondances. Ses œuvres explorent les passages entre intérieur et extérieur, apparition et effacement. Sa philosophie se résume ainsi « Nous sommes la nature ». En remontant vers Aize, sur la Côte d'Azur, la Maison de la Nature accueille Immersion Nature Augmentée. Une sculpture naturaliste en papier mâché prend vie grâce à un dispositif de réalité augmentée, invitant petits et grands à découvrir la richesse et la fragilité des zones humides. À l'aide d'outils numériques, les visiteurs explorent la berge d'un cours d'eau sous toutes ses facettes, fonctionnement des zones humides, rôle écologique, espèces animales et végétales qui les peuplent. Une expérience pédagogique et sensible à la croisée de l'art et des nouvelles technologies. À Marseille, le musée d'histoire naturelle prolonge jusqu'au 21 juin Alice et les drôles d'oiseaux, imaginés en partenariat avec l'artiste Bernard Briançon. Lapins, flamants roses, hérissons et bien d'autres animaux composent une arche de Noé onirique à la croisée du monde naturel et de l'univers de Lewis Carroll. Une réflexion poétique sur le passage du temps, la nature rêvée et la frontière entre l'absurde et le réel. Une exposition à découvrir avant sa clôture toute proche. Et pour Paris, l'École des Arts Joaillier présente une exposition consacrée à Daniel Brühl, orfèvre, peintre, sculpteur et philosophe américain, disparu en 2022. Plus de 75 créations, peintures et sculptures, objets et bijoux, dont certaines exposées pour la première fois hors des États-Unis. Conçue par son épouse et collaboratrice Olivia Brühl et par l'historienne du bijou Vivienne Becker, l'exposition témoigne de la capacité de l'artiste à transcender les frontières entre l'art et la joaillerie. Une œuvre qui remet en question le rôle décoratif, ainsi que ses liens avec le corps, la féminité et la mode.
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4: Jardin en avril, c'est à Nice et il y a quelques stands avec des propositions de découverte de l'environnement, de la nature, de ce qui nous entoure. Avec Marie-Christine Vidal, vous venez pour la Maison de l'Environnement à Nice et vous proposez entre autres des découvertes de senteurs. Moi, j'ai rien trouvé. C'est quoi l'idée de cette présence là en début de printemps ici à Nice?
5: L'idée, c'est d'accompagner les gens à la découverte de la nature, à l'apprécier, ce que la nature peut nous donner pour pouvoir avoir plus envie de la protéger, en fait. Nous, notre approche de la protection de l'environnement, c'est que les gens la connaissent et l'apprécient et l'aiment.
4: Parce que ces maisons de l'environnement, depuis quelques décennies, l'idée c'est vraiment de faire de l'écologie pratique auprès des familles, auprès des populations.
5: Absolument. Chez nous, nous avons un jardin pédagogique en permaculture. On fait des stages pour les adultes, on propose des ateliers pour les enfants et souvent aussi en famille, ce qui permet aussi de reconnecter les parents avec les enfants sur des animations. On a des expositions également avec une médiatrice qui explique beaucoup de choses selon son public. Elle reçoit des scolaires, mais aussi des seniors, mais aussi du public qui passe nous voir. Et puis on a aussi beaucoup d'animations et d'ateliers sur ce qu'on appelle la seconde vie des objets, qui ont lieu les samedis matins quand les gens ne travaillent pas et qui peuvent venir assister. On a des repair cafés. On apprend à coudre, à réparer un jean, en ce qu'on appelle de l'upcycling en mauvais français, pour redonner une deuxième vie à ses vêtements, à faire également de l'aquarelle, parce que là encore, par la beauté, quand on aime quelque chose, on peut ensuite mieux le protéger.
4: Alors la protection, oui, avec une évolution ces dernières décennies en ce qui concerne même la notion d'écologie, mais Nice est une ville qui est quand même bien ancrée dans cette notion de sensibilité à la nature, oui ou non ?
5: Ah oui, absolument. Il n'y a qu'à voir tous les nouveaux espaces verts qui se sont créés, ce genre d'animation qu'on fait aujourd'hui également, la fête de l'agriculture qui se tient le premier week-end de septembre. Nice, de plus en plus, développe des espaces verts avec la contrainte, j'ai envie de dire, de l'espace que l'on a et on fait avec. Mais un maximum d'espaces maintenant sont dédiés au jardin.
4: Oui, parce qu'on est quand même dans un espace urbain. Donc souvent, on a juste un petit balcon et vous avez proposé à des époques des possibilités pour le compostage, même faire des pommes de terre sur son balcon dans des bacs. Donc vous adaptez aussi à cette notion d'urbanisme.
5: Ah oui, il n'y a pas besoin de beaucoup d'espace pour faire pousser son basilic et ses tomates cerises. Moi, j'ai un balcon et j'ai des tomates cerises qui ressortent chaque année parce qu'après, je les mets dans mon compost. Donc les graines de tomates cerises repoussent par elles-mêmes. C'est la pousse spontanée. Et il n'y a pas besoin d'avoir beaucoup d'espace. Juste le plaisir de les voir pousser, de les manger, elles ont un goût complètement différent. De voir pousser son basilic, de le sentir le matin quand il y a le soleil qui vient chauffer dessus, ça suffit déjà à se rendre heureux le matin.
4: Et la maison de l'environnement a aussi un impact politique, on s'entend bien dans la logique, c'est-à-dire dans l'engagement des citoyens et de la société. Et ça, cela fait des années. Mais quel est cet engagement aujourd'hui au niveau d'une mairie, d'une région, ici comme ici ?
5: Alors la politique au sens engagement citoyen, c'est vraiment notre rôle. Nous, à la Maison de l'Environnement, on s'adresse aux citoyens, on s'adresse aux personnes, que ce soit des enfants, des adultes, les familles, les personnes plus âgées, des étrangers, on reçoit des groupes d'étrangers. Et notre politique, c'est de leur montrer tout ce qui peut se faire, tout ce que chacun on peut faire à sa petite échelle. On dit bien que les petits ruisseaux font les grandes rivières. Vous triez vos déchets, vous apportez vos déchets ménagers alimentaires dans des bacs à compost. Tout ça, ce sont des actes citoyens et politiques pour protéger l'environnement.
4: Ça commence souvent avec les tout-petits parce que vous avez beaucoup de pédagogie, évidemment, vous en parliez.
5: Tout à fait. L'année dernière, on a sensibilisé 25 000 élèves, 25 000 scolaires dans Nice, soit dans les classes, soit en venant chez nous visiter des expositions. Les enfants sont des éponges. Il n'est jamais trop tôt pour prendre les bonnes habitudes. Et en plus, très souvent, les enfants, après, ramènent l'information chez leurs parents et incitent les parents aussi à faire mieux, à faire différemment.
4: Question subsidiaire, et qu'est-ce qui manque encore à Nice ou dans les villes en général? Qu'est-ce qui manque? Il y a certaines villes, par exemple en Angleterre, où ce n'est plus des espaces verts, c'est des espaces de jardinage. On vient chercher ses légumes, c'est partagé, etc. Qu'est-ce qui manque à Nice?
5: Alors les jardins partagés à Nice, il y en a de plus en plus. Ça se développe énormément sous l'impulsion de Madame Moreau depuis ces dernières années. Je pense qu'il y a beaucoup de projets de jardins partagés dans les quartiers qui vont voir le jour.
4: Merci Marie-Christine Vidal. Je rappelle que vous êtes chef de service pour la maison, de la nature et de l'environnement à Nice.
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0: Jean-Pierre Lachise, bienvenue au micro d'un air de famille.
1: Bonjour.
0: Merci pour votre présence. Nous poursuivons notre réflexion ou partage autour des familles qui sont dans la Bible.
1: Oui.
0: Et vous vous arrêtez sur la famille de Joseph.
1: Oui, c'est la dernière famille, hein. C'est la dernière famille biblique et c'est Joseph qui va donner un peu la conclusion au livre de la Genèse. Après, on passe à un autre livre. Donc, c'est tout le sens du livre qui est entre... là, dans cet entretien avec Joseph et ses frères, ce qui va se passer entre Joseph et ses frères, ce que Joseph va dire, c'est comme la conclusion de la Genèse.
0: Donc on rappelle que Joseph avait été vendu par ses frères.
1: Vendu, donc trahi, qu'il a, en Égypte, il a été donc responsable d'une maison importante, hein, d'un ministre de Pharaon, hein, c'est quand même pas rien. Mm-hmm. Et puis il a été trahi par la femme de ce ministre, et puis il s'est retrouvé en prison. Donc l'injustice qui s'augmente, et ce qu'on avait vu, c'est que dans la prison, il n'était pas seul, puisque Dieu, dans son amour, s'est penché sur lui, et Joseph a accepté, plutôt que la révolte ou la rébellion, il a accepté de collaborer avec Dieu dans son malheur, dans sa misère. Et c'est beau de voir cette grâce d'un destin possible, alors qu'il y a... toutes les conditions pour un drame, voilà, une révolte, une rébellion, la colère, de l'amertume envers la terre entière. Et là, il va y avoir un retournement.
0: Et donc là, on est à la fin de la vie de Joseph.
1: Voilà, nous sommes à la fin de la vie, oui, de l'histoire de Joseph et ses frères. C'est la fin de l'histoire, c'est ça qui est intéressant. C'est Jacob, le père qui meurt, et c'est la mort de Jacob, la mort donc du père de Joseph et du père de ses 12 enfants et des frères de Joseph, hein, va déclencher quelque chose. Quand on perd quelqu'un de proche, on se pose beaucoup de questions sur le sens de la vie, sur la mort, sur la culpabilité. N'importe quelle perte, deuil humain, de perdre quelqu'un qu'on aime, nous fait réfléchir. Les 11 frères de Joseph réfléchissent.
0: Et leur réflexion va dans quel sens alors ?
1: Là, je vais le lire. Là, nous sommes dans Genèse 50, et voilà ce qui se passe. Quand les frères de Joseph virent que leur père était mort, ils se dirent, si Joseph nous prenait en haine, et s'il nous rendait tout le mal que nous lui avons fait, ils firent dire à Joseph, « Ton père a donné l'ordre suivant avant de mourir. Voici ce que vous direz à Joseph. Oh, pardonne le crime de tes frères et leurs péchés, car ils t'ont fait du mal. Pardonne maintenant le crime des serviteurs du Dieu de ton père. » Joseph pleura à l'écoute de leur message. Ses frères vinrent eux-mêmes se jeter à ses pieds et dire, « Nous sommes tes serviteurs. » Joseph leur dit, « N'ayez pas peur. Suis-je en effet à la place de Dieu ? Vous aviez projeté de me faire du mal. Dieu l'a changé en bien pour accomplir ce qui arrive aujourd'hui et pour sauver la vie à un peuple nombreux. Désormais, n'ayez donc plus peur. Je pourvoirai à vos besoins et à ceux de vos enfants. » C'est ainsi qu'il les réconforta en parlant à leur cœur. Voilà, nous sommes au dénouement de la Genèse. Et quelle est la conclusion, qu'est-ce qu'on peut tirer de tout livre de la Genèse ? Eh bien, ce retournement de Joseph complet. Quand nous sommes dans le malheur, quand nous sommes dans les problèmes, quand nous avons été rejetés par nos familles, quand nous avons été blessés, humiliés par nos propres frères, il n'y a rien de plus terrible, ben, Dieu ne nous abandonne pas, il ne nous laisse pas à nous-mêmes. La source d'amour est toujours là pour nous. Et la leçon de Joseph est extraordinaire. Vous aviez projeté de me faire du mal, mais Dieu l'a transformé en bien pour vous sauver. Voilà, et c'est la leçon pour moi, c'est cette capacité à laisser la destinée transformer tout ce qui nous arrive de difficile en quelque chose de bon pour nous et pour les autres. Et pour moi, c'est la plus grande leçon de la vie.
0: Et ça, c'est la main de Dieu ?
1: Oui, c'est la main de Dieu certainement, mais aussi l'acceptation que cette main travaille dans nos cœurs. Je pense que Joseph est passé par des blessures terribles, être trahi par ses frères, il y a de la trahison, il y a du rejet, il y a de l'injustice, il y a de l'humiliation, il y a toutes ces blessures du cœur. Et là, Joseph, je pense qu'il s'est laissé guérir par Dieu, soigner par Dieu. C'est-à-dire qu'il s'est retrouvé seul avec aucun autre consolateur que son Dieu.
0: Et c'est ce qui lui permet aussi de pardonner à ses frères.
1: Voilà, c'est-à-dire que comme il est guéri de ses blessures, comme il a vu comment Dieu a utilisé son malheur pour faire quelque chose de bon, eh bien, il peut libérer le pardon pour ses frères. C'est une grande leçon. Pardonnez ceux qui vous ont fait du mal. Pardonnez, libérez le pardon. Ne pas rester dans la rancœur, l'amertume, ressasser toujours les malheurs. Non. Sortir, par la grâce de Dieu, sortir de ces malheurs et voir comment Dieu peut, dans les plus grandes difficultés de la vie humaine, qui sont les trahisons humaines, la plus grande difficulté, c'est d'être trahi, c'est d'être vendu, c'est d'être maltraité par ses par ses propres frères, par sa propre famille, ben Dieu peut faire rebondir quelque chose de bon, non seulement pour la personne qui était victime, donc elle ne restait pas en victime, mais de bon aussi pour ceux qui ont été la cause de la souffrance.
0: C'est ce qui est la bénédiction aussi.
1: C'est exactement la bénédiction. C'est recevoir cette capacité de ne pas rester centré sur soi-même, mais d'avoir le cœur ouvert sur ses propres frères.
0: Jean-Pierre Lachise, merci pour ce partage à ce micro. C'était Un Air de Famille. On se retrouve bientôt pour une prochaine chronique.
1: Merci, à bientôt.
0: Merci, au revoir.
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1: Bonjour à tous. Des victimes essentiellement jeunes, les noyades ont déjà fait 40 morts en France depuis jeudi dernier. Terrible bilan annoncé par le Premier ministre en ouverture d'une cellule interministérielle de crise sur la canicule. Sébastien Lecornu indique aussi que le plan Orsan de niveau 2 est activé dans les hôpitaux. Cela permet de renforcer le système de santé alors que les appels au SAMU sont en forte hausse ces derniers jours. Et ce mardi, on a 54 départements en vigilance rouge canicule et 35 en orange. La France devrait connaître ses journées les plus chaudes jamais observées selon Météo France, qui alerte notamment sur des nuits remarquablement chaudes jusqu'à la fin de la semaine. Et parmi les conséquences de cette canicule, un réacteur de la centrale nucléaire de Golfech dans le Tarn-et-Garonne est à l'arrêt. EDF a stoppé la production d'électricité hier soir pour éviter de trop réchauffer la Garonne. Ces très fortes chaleurs entraînent aussi une pollution à l'ozone. Cela concerne particulièrement la Bretagne et la vallée du Rhône. L'épisode va se poursuivre demain. Dans l'actu également, un procès requis contre le meurtrier présumé de Dominique Bernard, ce professeur de français tué dans son établissement à Arras en octobre 2023. Le parquet national antiterroriste demande le renvoi de 3 individus. Le terroriste qui avait revendiqué l'attentat islamiste devant la cour d'assises spéciale des mineurs, son frère pour participation à une association de malfaiteurs à caractère terroriste et pour son cousin suspecté d'avoir été au courant du projet d'attaque. Emmanuel Macron va se rendre en Allemagne demain. L'Élysée annonce ce déplacement à Berlin dans l'après-midi pour une réunion sur l'Ukraine avec les dirigeants allemands, britanniques, italiens, polonais et avec le secrétaire général de l'OTAN. Ils doivent notamment évoquer le prolongement des initiatives annoncées lors du sommet du G7. Et puis qui sera champion de France de basket? Réponse ce soir avec le match décisif entre Paris et Monaco. Les deux clubs s'affrontent une cinquième et dernière fois en finale de Betclic Elite. Ils sont à égalité de partout. Voilà pour l'info. Excellent après-midi.
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1: Bienvenue à l'écoute de Sentez-vous bien. Nous sommes aujourd'hui en compagnie du docteur Jean Lindsay. Bonjour.
2: Bonjour Oscar.
1: Bienvenue à ce micro. Donc vous venez nous parler, comme à votre habitude, des questions de santé. Docteur Jean Lindsay, on pourrait décréter 2019 comme étant une année contre l'alcool?
2: Ah oui. Il faudrait étendre le Dry January. Nous vient des anglo-saxons, hein. C'est le ne pas boire du tout pendant le mois de janvier, et on devrait promouvoir le dry 2019.
1: On pourrait le faire tout au long de l'année.
2: Oui.
1: Et au-delà même.
2: Ah ben oui.
1: Ce oui, serait oui, qu'un
2: oui.
1: début.
2: Oui, oui, oui, on continuerait.
1: Parce que l'alcool, c'est un sujet important pour ce qui concerne la santé.
2: Pour faire simple.
1: Oui.
2: C'est la première cause de démence précoce. C'est la première cause de handicap mental non génétique. Sans doute sous-estimée, parce que l'alcoolisation fœtale est diagnostiquée à partir du moment où on a une anomalie morphologique ou quand on a vraiment la connaissance du fait que la maman a bu pendant la grossesse. Mais il y a tout un tas de sujets dont la mère a bu, même peu, qui n'ont pas de signes cliniques apparents, mais qui ont une diminution des fonctions cognitives, de leur intelligence, de leur capacité à s'adapter au monde, à cause du fait que leur maman a bu pendant la grossesse. Et ça, c'est jamais dépisté.
1: Ah oui, aujourd'hui...
2: Y a toute une zone grise, qu'on appelle, il y a une partie immergée de l'iceberg.
1: On s'arrête à l'aspect physique, mais...
2: On s'arrête à ce qu'on peut appréhender. Ce qui ne peut pas être appréhendé. Par contre, on a tout lieu de penser qu'il y a une grosse partie, une grosse zone grise en dessous. Oui. Enfin, en se contentant de ce qui est évident, c'est la première cause de handicap mental non génétique. C'est 1000 morts, plus de 1000 morts par an sur les routes, et corrélativement, évidemment, 10 000 blessés, au moins, et 1000 syndromes préfrontaux, cérébraux lésés, qui n'ont plus les aires préfrontales qui sont reliés au reste du cerveau, c'est-à-dire sont des gens qui sont totalement dépendants de leur entourage. C'est présent dans la moitié des violences, c'est 50 000 morts par maladie, par an, et c'est estimé à 120 milliards de pertes sociales par an.
1: Donc là, ça commence à faire une liste un petit peu conséquente et qui tourne un peu à la catastrophe aussi.
2: Et puis, ce que l'on sait depuis cette année, c'est que c'est nocif à la première goutte. Il n'y a aucun risque à ne pas boire du tout.
1: Alors quand vous dites depuis cette année, ça veut dire que la science avance à grands pas sur la question de l'alcool.
2: Les grosses études épidémiologiques montrent que c'est nocif à la première goutte et qu'il n'y a aucun inconvénient à ne pas boire. Savez-vous qu'en France, il y a 10 millions de Français qui ne boivent pas du tout. Et cela n'intéresse personne.
1: Donc ce ne sont pas des cas rares, isolés
2: Non, c'est une très grosse minorité silencieuse qui fait beaucoup de bien au pays, puisque cela ne pose pas de problème.
1: Et donc cette question de santé publique, puisqu'on peut parler de santé publique en ce qui concerne l'alcool, concerne aussi les jeunes en premier lieu.
2: L'Observatoire français des drogues vient de nous apprendre qu'il y a une grosse augmentation chez les jeunes de l'usage de l'alcool.
1: Quand on dit les jeunes, c'est vraiment les jeunes.
2: Les jeunes, alors, pour vous donner une idée, à 17 ans, et je vous rappelle que le cerveau n'est pas fini avant 25 ans, et même probablement 30, et qu'il se souvient de tout ce qu'on lui fait subir. C'est-à-dire que si il a été soumis à des stimuli non physiologique avant cet âge-là, il en gardera une trace définitive. Le cerveau, c'est comme une pâte à modeler. Quand vous faites une marque dedans, ça reste dedans. C'est difficile à rattraper.
1: C'est irréversible.
2: On dit toujours aux patients, si vous arrêtez de boire, ça ira mieux. C'est la seule certitude qu'on ait. Bon, de toute façon, ça ira mieux s'ils arrêtent. Et probablement, il y a des séquelles. De toute façon, il y a une chose très simple. C'est que le temps perdu ne se rattrape pas. Et surtout, le temps perdu pendant le neurodéveloppement, pendant les années bénies où le cerveau peut apprendre le plus, c'est vraiment pas le moment d'empêcher le cerveau d'apprendre.
1: Et donc à 17 ans, c'est vraiment pas une bonne idée.
2: C'est pas une bonne idée du tout. Et alors la statistique qui vient de tomber, c'est que 44% des jeunes s'adonnent à des alcoolisations massives au moins une fois par mois. Il y en avait moins avant. Ça grimpe.
1: Et qu'est-ce qu'on appelle une alcoolisation massive, docteur Jean Lindsay?
2: C'est au-dessus de 0,8 grammes. Le consensus est à peu près établi. 0,8 c'est-à-dire ça va très vite. Hein.
1: Oui, c'est vite atteint finalement.
2: Très vite atteint, c'est 3 unités. 3 unités, c'est-à-dire 3 fois 10 grammes d'alcool.
1: Et alors donc ça, il faut absolument que ce que vous venez de nous dire là, depuis le début de cette émission, il faut absolument que ce soit connu, partagé.
2: Et surtout, le meilleur outil, c'est de comprendre comment ça s'est fait. Parce que les industriels de l'alcool, ils sont allés se glisser dans les réseaux sociaux. Comme en même temps, on a eu un détricotage de la loi E1 qui fait que maintenant on a le droit de nouveau de faire de la publicité sur la voie publique.
1: Pour l'alcool ?
2: Pour l'alcool, oui. Donc le jeune se trouve coincé entre des incitations sur les réseaux sociaux et l'espace public qui lui dit à tous les coins de rue que l'alcool c'est merveilleux. Alors voilà le résultat, 44%. Dès 17 ans, s'alcoolise massivement, au moins une fois par mois.
1: Alors, on va pas être défaitiste, docteur Jean Lindsay, on peut s'en sortir. Et comment est-ce qu'on s'en sort ?
2: Bien, on s'en sort par information, par le plan national contre les addictions. Et il y a 19 priorités, 200 mesures. Et on a vu à quel point, lorsque la puissance publique s'empare d'un sujet, on a des résultats rapidement avec le tabac. Vous savez qu'on a une baisse de environ 9% des fumeurs tous les ans actuellement, et on va vers sans doute une société avec très peu de fumeurs, comme c'est le cas dans les pays anglo-saxons. Donc il va falloir, avec cette technique, qui est très simple, en fait, le citoyen, il attend les pouvoirs publics. Quand les pouvoirs publics disent quelque chose, la plupart des gens suivent. Il y a une grosse majorité qui suit. Et donc, on peut mettre en route des plans de santé publique en utilisant ce qu'on appelle le cross-média, c'est-à-dire l'utilisation de tous les médias qui tirent en même temps.
1: Une convergence des médias.
2: Convergence des médias. En utilisant les méthodes qu'utilisent les industriels de l'alcool, qui... pour moi, sont vraiment, ont pas été très fair-play dans l'affaire. Hein. Vraiment, c'est pas très bien ce qu'ils ont fait là.
1: Il y a des enjeux économiques.
2: Oui, mais en même temps, écoutez, ils nous montrent le chemin. Hein. Si les alcooliers font ça, c'est parce qu'en fait, avec très peu d'argent, ils peuvent arriver à avoir des effets importants. Donc la puissance publique peut faire la même chose. Mm-hmm. Hein, on doit pouvoir trouver la porte de sortie.
1: Docteur Jean Lindsay, nous arrivons au terme de cette émission. Alors on reviendra sur cette question de l'alcool liée à la santé tout au long de cette année d'ailleurs, puisqu'on pourrait, comme on le disait en début d'émission, décréter cette année 2019 comme étant une année contre l'alcool. Donc je vous invite à revenir une prochaine fois et aborder à nouveau une nouvelle facette de ce que peut être la lutte contre l'alcoolisme.
2: Très bien, Oscar. Merci beaucoup.
1: Merci, docteur Jean Lindsay. À bientôt. Au revoir.
2: Au revoir, Oscar. 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
1: Dans cette émission, on s'arrête sur ces petits sujets psychologiques qui font partie de notre quotidien et qui en disent souvent beaucoup sur nous. Et pour en parler simplement, sans jargon, eh bien j'ai le plaisir d'accueillir aujourd'hui la psychologue et psychothérapeute Éléonore Tarlet. Bonjour.
2: Bonjour Oscar, enchanté.
1: Merci d'être avec nous une nouvelle fois. Et alors dans cette émission, on s'arrête aujourd'hui sur un sujet que l'on nomme synchronicité, Éléonore. Alors, est-ce que vous pouvez nous dire qu'est-ce que c'est exactement que cette synchronicité ?
2: Donc, c'est un concept qui a été abordé par Carl August Jung, qui est psychiatre contemporain de Freud, même s'il était plus jeune que Freud. Et en fait, l'idée, c'est qu'il y ait des événements qui arrivent dans un laps de temps très proche, qui soient synchrones et qui semblent étranges. Par exemple, je pense à quelqu'un, je ne sais pas pourquoi, je pense à quelqu'un que je n'ai pas eu depuis 3 ans, puis je me dis, tiens, c'est vrai, qu'est-ce qu'elle devient cette personne ? Et là, le téléphone sonne, et c'est elle. Et on se dit, tiens, c'est drôle, j'étais justement en train de penser à toi. Après, ça peut être d'autres choses, comme par exemple, je suis en train de penser, ça va être compliqué, je risque de ne pas y arriver. Et à ce moment-là, à la télé, il y a un téléfilm qui est en train de passer, quelqu'un qui dit, ça va être compliqué, tu vois, je crois qu'on ne va pas y arriver. Voilà. Donc, c'est des trucs qui semblent vraiment, on se dit, ah, ça alors voilà, donc ça va être des choses qui nous interpellent, qui génèrent un effet de surprise intérieure. Et ça provoque aussi une espèce de joie, en fait. Ah, ça, c'est drôle, alors.
1: Et selon vous, Éléonore Tarlet, tout le monde est amené à vivre ce genre d'expérience ou l'a déjà vécu ou...
2: Alors, ces événements se produisent. Ensuite, on y est attentif ou réceptif ou pas. Alors, c'est pas vouloir chercher, c'est pas le mental qui va chercher des confirmations dans l'univers, c'est vraiment des choses qui se passent à notre insu et qu'on n'attend pas, en fait. Il y a vraiment cet effet de surprise qui va être là.
1: Et alors, aujourd'hui, comment la psychologie explique justement ces impressions de coïncidence, mais finalement auxquelles on donne un sens ?
2: Alors, Jung dit que c'est qu'on a une... C'est dans des moments de notre vie où c'est comme si notre GPS intérieur devait choisir quelle bifurcation prendre. Et les synchronicités vont venir un peu confirmer et vont faire sens pour nous. Donc Jung explique que c'est plus pour arriver à un travail intérieur, un alignement intérieur, que les événements de l'environnement vont venir un peu confirmer ou peut-être infirmer certains choix, certaines décisions ou un certain travail intérieur, une digestion intérieure, psychologique, émotionnelle. Voilà, il explique surtout dans ce sens-là. Ensuite, il y a la porte d'entrée, on va dire, de la psychologie, mais il y a la porte d'entrée aussi, par exemple, de la physique. Il y a notamment Philippe Guillon, qui est physicien, ingénieur-chercheur, qui dit que ces synchronicités, c'est comme si on avait des confirmations de l'environnement. Alors lui, il parle aussi peut-être de notre moi futur, qui va guider notre moi présent. Alors, c'est un peu complexe, mais comme si on avait plusieurs dimensions, et dans une autre dimension, comme s'il y avait une personne, peut-être nous, qui est en train de veiller sur le nous de maintenant ou dans une autre dimension, pour qu'on puisse prendre les bonnes bifurcations.
1: Et alors donc, ça veut dire que notre cerveau, je le comprends de cette manière-là, cherche à donner du sens aux événements que nous vivons au quotidien ?
2: Alors, c'est pas tant une recherche intellectuelle. D'ailleurs, Philippe Guillemin, il est vraiment intéressant parce qu'il dit c'est pas le mental. C'est vraiment un ressenti intérieur. C'est plus instinctif, en fait, vibratoire. Je sais pas quel mot utiliser. C'est pas le mental qui va chercher à interpréter. Ah, tiens, il y a eu ça. Qu'est-ce que ça veut dire ? En fait, dès qu'on part dans le mental, dès qu'on part directement à essayer de contrôler ou de bloquer, eh bien, on n'est plus au bon endroit. C'est ça qui est pas évident à percevoir, surtout qu'on est dans des sociétés où on fait beaucoup fonctionner le mental. On nous apprend à nous contrôler, à bien se comporter, à avoir tout de très rationnel, tout qui est expliqué scientifiquement. Et là, on va être dans une autre dimension beaucoup plus instinctive, beaucoup plus qui relève d'une connexion de soi avec soi, avec des choses qui... Ah tiens, ça, alors c'est curieux. Mais à la rigueur, l'idée, c'est pas d'aller vraiment plus loin que ça. C'est juste de se dire, ah tiens, c'est étrange. Je pensais à cette personne, puis elle m'appelle. Bah, c'est bien, voilà.
1: C'est comme un petit clin d'œil.
2: comme un petit clin d'œil, un peu merci la vie, voilà. Merci la vie. Ah, ça c'est drôle alors. Mais ça peut être aussi dans le sens des épreuves. Quelque part, on est amené à vivre des épreuves. Et il va se passer des choses. Donc, comment on accueille ces choses-là ? C'est pas qu'est-ce que, comment on les comprend, c'est comment on les accueille. Et l'idée, c'est d'être, de cultiver aussi cette idée de joie intérieure, de gratitude envers la vie et d'amour, pour se dire, ah tiens, ok, il y a ce truc-là, d'accord, bah, c'est chouette. Comme si, quelque part, je sens que je ne suis pas seule. Je suis guidée, je suis soutenue, en fait, dans mes épreuves.
1: Et alors, comment faire la différence entre une intuition, une perception peut-être fine des choses, et puis tout simplement une projection personnelle ?
2: La projection personnelle, elle va être plus artificielle, plus intellectuelle. Dire, oui, alors ça doit vouloir dire que... Voilà, on est déjà dans le préfrontal, on est déjà en train de chercher. Alors, qu'est-ce que ça veut dire ? Ça doit vouloir dire que... Donc, c'est que la vie, elle veut que je prenne ce chemin-là. Bon, déjà, si on est dans ce contrôle, on va dire, ou dans cette attente, c'est qu'on n'est pas au bon endroit.
1: Et alors, pour terminer, Léonore Tarlé, est-ce que vous pensez que ces expériences peuvent avoir un rôle positif pour l'équilibre psychologique ?
2: Oui, je pense que si, avec son libre arbitre, on décide d'en faire des choses, des belles choses en fait, ou des belles confirmations intérieures, ça contribue. Hein. D'ailleurs, si je relis ça un petit peu à la croyance, les croyants, on sait que les personnes qui croient en Dieu se suicident moins que les personnes qui ne croient pas. Donc, a priori, le fait d'accueillir avec amour, bienveillance, comme un clin d'œil amusé de la vie et qui nous envoie des signes, je pense que c'est un peu dans la même mécanique et ça doit être protecteur.
1: Merci Éléonore Tarlé. Donc la synchronicité nous rappelle peut-être que dans la vie, tout ne s'explique pas toujours immédiatement, mais que chaque expérience peut devenir une occasion de mieux se comprendre et de mieux comprendre ceux qui nous entourent aussi. Merci beaucoup Éléonore Tarlé pour ces éclairages à ce micro de petits sujets psychologiques. Et on se donne rendez-vous pour une prochaine émission. À très vite.
2: À très bientôt.
1: Au revoir.
2: Au revoir.
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0: 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Il est 16h.
1: Conseil simple pour écolo débutant. Frigo et congélo, coup de chaud sur la consommation électrique. Le froid est un confort inestimable, sans doute un luxe. Réfrigérateur et congélateur sont en effet très gourmands en électricité. Ils représentent jusqu'au quart des dépenses énergétiques des ménages, alors même que la ressource nucléaire pose question. Voici quelques règles simples pour économiser de l'énergie. J'éloigne ces appareils de toute source de chaleur, four, plaque de cuisson, soleil. Je laisse de l'espace derrière et au-dessus pour que l'air circule bien. Je nettoie régulièrement les grilles à l'arrière et les joints de porte. Je laisse refroidir les aliments avant de les ranger. Je dégivre le congélateur au moins une fois par an. Je règle la température du réfrigérateur sur moins 5 degrés Celsius, celle du congélateur sur moins 18. Je range les aliments dans des récipients bien fermés que je ne remplis pas trop. Je limite le temps d'ouverture de la porte. À l'achat, j'opte pour des appareils ménagers ayant une bonne performance énergétique en mettant des pictogrammes à poser sur l'étiquette. Ce conseil est extrait du livre « Petit guide amusant pour écolo débutant » de Sarah Bien-Aimé aux éditions Terre Vivante.
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Life, My Love, My Whole, chanté par Kirk Franklin sur Hop Radio. Merci d'être à l'écoute. Derrière le micro, c'est Ed avec vous entre 16h et 20h, du lundi au vendredi, et ce, même s'il fait chaud. J'espère que vous avez trouvé le moyen d'avoir un peu de fraîcheur. Si ce n'est pas le cas, faites attention à vous. Prenez soin de ceux et celles qui vous sont chers également. Dans quelques minutes, à l'Instant Bible, à 16h30, animé par Nafi Bonine, voici tout de suite Sister Act, tiré du film Sister Act, I Will Follow Him.

C'était Lord is my shepherd, chanté par Whitney Houston. Vous êtes à l'écoute de Hope Radio et vous faites bien. Alors je ne vous apprends rien si je vous dis qu'il fait chaud. Pensez également à nos amis, les animaux, les chats, les chiens, tous vos animaux domestiques qui n'ont pas la parole pour vous dire qu'ils ont chaud. Pensez donc aussi à vos animaux domestiques à la maison. Voilà, on poursuit avec Brandon Joyner qui chante I Worship, suivi de Lashon Pace avec son titre At All Times. Vous êtes à l'écoute de Hope Radio, c'est Ed au micro et on poursuit donc notre tour gospel.

Quelques minutes sur Op Radio, la grande Lise Macomb ou encore la chorale Oslo Gospel Choir. Tout de suite, voici Anthony Evans. Il interprète Even If, suivi de Sinak avec Remember.

0: c'était Sénac sur Hope Radio. 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Il est 16h30, voici l'Instant Bible animé par Nafi Bonine.
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4: Bonjour à tous, j'espère que vous avez passé une excellente semaine, que vous avez pu vous reposer avec des températures qui sont remontées, redescendues même à la normale. Aujourd'hui, on va voir une vie transformée par Jésus avec le pasteur Philippe Leduc. Comment vas-tu Philippe ?
5: Ça va, merci, bonjour.
4: T'as passé une bonne semaine ?
5: Très bien, merci.
4: Très bien. Et avec le pasteur Pascal Rodet. Comment vas-tu Pascal ?
6: Très bien, bonjour Nafi.
4: Toi aussi, t'as passé une bonne semaine ?
6: Oui, ça a été, oui.
4: Ça a été ?
6: Oui.
4: Alors, une vie transformée. Il y a plein de choses qui peuvent vous transformer. Moi, j'ai été tata pour, je vais pas dire la première fois, mais dans mon cœur, c'était différent. Et j'ai eu une nièce. Et avant, quand j'étais en voiture, j'aimais conduire très vite. Je sais que c'est pas bien, mais j'aime la vitesse. Et quand j'ai mis, au sortir de la maternité, ma nièce dans la voiture, en fait, j'avais peur de tout. Je roulais à 30 km/h, mais ça m'avait changé. Et mon mari n'arrêtait pas de dire « Tu peux conduire normalement, s'il te plaît, tu peux accélérer ?» Mais moi, j'avais peur qu'il se passe quoi que ce soit. C'est comme si elle m'avait changé en 4 secondes. Et on va parler de transformation. Qu'est-ce qui, pour vous, pourrait changer quelqu'un ? Philippe, qu'est-ce qui pourrait changer quelqu'un ?
5: Première chose qui me vient, c'est une rencontre. En effet, quand on rencontre quelqu'un, cette personne-là, quand on tombe amoureux, par exemple, elle a une capacité de vous faire changer plein de choses, dans le look.
4: Oui.
5: Et puis, oui, dans découvrir de nouvelles choses. Donc, en effet, une rencontre peut changer beaucoup de choses.
4: Pour affirmer tes dires, est-ce que tu peux me lire Éphésiens 4, versets 17 à 20, s'il te plaît ?
5: C'est pourquoi je vous dis ceci, et j'insiste au nom du Seigneur, ne vivez plus comme ceux qui ne connaissent pas Dieu. Leurs pensées ne mènent à rien. Leur intelligence est dans la nuit et ils ne participent pas à la vie de Dieu. En effet, ils sont ignorants parce que leur cœur est fermé. Ils ne savent plus ce qui est bien et ce qui est mal, et ils se conduisent n'importe comment. Toutes les actions immorales qu'ils ont envie de faire, ils les font sans se gêner. Vous, ce n'est pas de cette façon que vous avez appris à connaître le Christ.
4: Bibliquement, on parle de qui ? À qui il s'adresse ?
5: Alors tous ceux qui ne connaissent pas Dieu, alors ça va, c'est au sens très très très très large, et qui n'ont pas de repères, et qui, on dirait quelque part, quand on lit cela, on dirait des gens qui n'ont pas trop de conscience, c'est-à-dire ils font des choses mal sans même s'en rendre compte.
4: Mmh.
5: Il parle de tous ces gens-là, et bien sûr il les oppose à ceux qui croient en Dieu, qui connaissent Dieu, et donc qui ont une autre éthique, un autre comportement.
4: Et à cette époque, Pascal, il y avait une catégorie de personnes qui croyaient pas en Dieu ?
6: Il y en a toujours eu. C'est quelque chose qui est tout le long de l'histoire de l'être humain. Même s'il y avait beaucoup de croyances, forcément, à l'époque, hein, avec plusieurs dieux, une croyance autour de tout ce qui est de la nature comme des êtres vivants. Mais il y en avait d'autres aussi où c'était, ni Dieu ni maître, ça date pas que de 68, hein, ça c'est évident.
4: Et quel genre de religion, Paul dit dans la nuit, tu as utilisé une formule que disent que dans leur intelligence et dans la nuit.
5: Oui, leur intelligence est dans la nuit, c'est un peu violent comme
4: expression. Oui, c'est très violent.
5: En fait, c'est pour dire qu'ils sont bêtes.
4: D'accord.
5: Leur intelligence est dans la nuit. Non, ça veut dire qu'une vie sans point de repère, sans règles, sans valeurs, peut un petit peu partir dans tout et n'importe quoi. Et Paul n'hésite pas à qualifier ces gens d'un petit peu en dessous, parce qu'ils ont choisi une voie qui n'est pas celle de Paul. Et Paul tellement, croit tellement en ce qu'il vit que ça transpire. Et il le dit avec ses mots, de manière un petit peu forte, pour encourager les gens à vraiment réfléchir, non seulement sur ce en qui ils croient, mais qu'est-ce que ça change profondément dans leur vie, par les transformations. Hein. Est-ce que ce que je crois me transforme ou pas? Est-ce que ça a un impact sur ce que je fais, sur ce que je dis? Si ça n'a pas d'impact, alors quelque part, peu importe ce que je crois, parce que j'y crois ou que je ne crois pas, il n'y a pas de différence. C'est ça qu'il est en train de dire, Paul.
4: Merci. Pour ceux qui nous écoutent ou ceux qui nous regardent, pour connaître la vie de Paul, on l'a expliqué dans les émissions précédentes. Pascal, petite question, est-ce qu'aujourd'hui, on peut dire que, qu'on croit ou qu'on ne croit pas, on a les mêmes règles? Est-ce que tous les gens ont le même fondement, vont dans la même direction?
6: Alors ça serait, si c'était le cas, hein, et on le voit tous les jours, chacun a ses règles, ses valeurs aussi, qui sont parfois différentes, d'une culture à une autre, mais même dans une même société, on n'a pas forcément les mêmes valeurs. On n'a pas non plus la même éducation, donc forcément on ne va pas aborder les mêmes choses pareilles. Et puis c'est quelque chose aussi d'important de se poser la question sur notre capacité à raisonner et à connaître des valeurs humaines. Philippe parlait ici tout à l'heure de la nuit. Il y a une petite image qui est flagrante quand on parle de la nuit. Quand on n'a pas de lumière, notre seul monde, c'est tout ce qu'il y a tout autour de nous.
4: Oui.
6: On ne peut pas aller ni à droite, ni à gauche, ni devant, sinon on se prend la tête dans un arbre ou quelque part. Être comme si on était dans la nuit, c'est de rester figé dans un endroit où on n'apprend rien de plus, on n'a aucune autre relation avec les uns les autres, et donc aussi des valeurs et humains qu'il pourrait y avoir.
4: Est-ce que tu pourrais me lire Éphésiens 4, versets 29 et 32, s'il te plaît ?
6: Aucune parole mauvaise ne doit sortir de votre bouche. Dites seulement des paroles utiles qui aident les autres selon leurs besoins et qui font du bien à ceux qui vous entendent. Dieu vous a marqué de son Esprit Saint. Alors ne faites pas de peine à cet Esprit. En effet, c'est lui qui vous assure qu'un jour, Dieu vous libérera complètement de vos péchés. Ne gardez pas dans votre cœur le mal qu'on vous a fait. Ne vous énervez pas, ne vous mettez pas en colère. Faites disparaître de chez vous les cris, les insultes, le mal sous toutes ses formes. Soyez bons les uns pour les autres, ayez un cœur plein de tendresse. Pardonnez-vous les uns aux autres comme Dieu vous a pardonné dans le Christ.
4: J'ai du travail.
6: Ah, je pense qu'on est pas mal comme ça aussi, avoir du travail.
4: Mais est-ce que... À la lecture de ce texte, je pourrais dire que même si je crois en Dieu, ça ne veut pas forcément dire que je suis transformée si je n'applique pas ce que j'ai entendu.
6: Alors, c'est la difficulté peut-être qu'il y a à savoir par quoi on commence. Dans le texte ici, Paul rappelle en effet, vous avez cru en Christ, donc vous avez une autre relation avec Dieu, vous devriez avoir en tous les cas une autre relation avec l'Esprit Saint. Donc ça veut dire qu'on est transformé lorsqu'on est en contact avec Dieu, et pas l'inverse, c'est-à-dire je ne vais pas rentrer en contact avec Dieu si je suis transformé. Et je pense que c'est très important parce que c'est vrai que c'est une liste où on se dit, mince, ça correspond un peu à moi, hein, de ne pas se mettre en colère, ne pas dire des mots insensés, comme il est écrit ici. Bien sûr, il faut prendre sur soi pour ne pas les dire. Mais à partir du moment où je suis transformé par le Christ, où j'ai une autre valeur aux yeux de Dieu, parce que je sais qu'il est amour, alors les autres, vis-à-vis des autres, je vais avoir une autre relation.
4: Est-ce que ça voudrait dire que je devrais vouloir être transformé? Parce que si je ne veux pas être transformé, ça ne marche pas.
5: On a une capacité de résistance qui est très grande. Et si notre désir, si on se ferme, si on se bloque, si on endurcit son cœur, hein, comme il y a un passage dans la Bible qui dit ça, hein, si on endurcit son cœur, ben voilà, l'impact de Dieu dans ma vie va être limité parce que Dieu ne va pas s'imposer, ne va pas forcer la porte. Dieu se propose à nous et c'est à nous de lui ouvrir cette capacité à transformer. Donc il ne pourra rien faire si nous on ne lui laisse pas la possibilité de le faire. Mais à partir du moment où on lui dit, écoute, vas-y, fais-le, parce que j'en ai marre de me battre contre moi-même, quand on commence à déposer les armes, alors là, il dit, ok, alors on va travailler ensemble, et là, on va voir les changements qui vont apparaître.
4: Quel est le rôle de Jésus-Christ dans tout ça? Comment il va pouvoir me transformer?
6: C'est avec une bonne relation avec lui au travers de la parole, enfin de ce qu'il a dit, qu'on retrouve dans les évangiles. Hein. Jésus est venu sur terre pour vivre la réalité de ce qu'on nous explique aujourd'hui. Il était attentionné les uns pour les autres, il avait du souci pour les autres, il avait une écoute, une empathie pour les autres. Donc c'est au travers de tous ces gestes que Jésus a vécu où je dois me l'imprégner pour me dire « mais il y a moyen de vivre autrement alors ». Et puis la deuxième raison, c'est en effet, il y a le Saint-Esprit. Hein, c'est cette chose, cette personne de Dieu qui peut m'influencer dans ma relation avec les autres, qui est là à ma disposition pour m'aider.
4: Et Philippe, parfois, c'est très facile d'être bon avec les autres. J'ai pas de difficulté à avoir un cœur plein de tendresse, je pense. Mais arrive un moment donné, si je n'arrive pas à pardonner à l'autre, est-ce que je rentre dans le plan de Christ ?
5: Lui nous invite à être bon avec les autres. Et être bon, c'est aussi savoir pardonner. Si on est intransigeant avec l'autre, on ne manifeste pas de bonté. Si on ne fait du bien qu'à ceux qui nous font du bien... voilà, c'est facile.
4: Hein. Ça marche pas que pour notre entourage voilà, proche.
5: La difficulté, c'est qu'est-ce que je fais par rapport à ceux qui me font du mal. Est-ce que j'arrive à les aimer malgré tout. Voilà. Et si la transformation vient quand on arrive à vivre cela. Donc cette dimension du pardon, c'est pas évident. Mais c'est libérateur parce que quand on arrive à pardonner quelqu'un qui nous a fait du mal, eh bien on va renouer une relation. Et voilà, l'autre n'est pas condamné tout le temps. Il y a une possibilité pour lui de se racheter.
4: Alors, je suis d'accord avec toi, mais Pascal, j'ai entendu quelqu'un qui m'a dit un jour, je pardonne, mais j'oublie pas ce qui s'est passé et je renouerai pas. Il s'est passé ce qui s'est passé, je vais lui dire bonjour, mais je ne peux pas aller au-delà. C'est du pardon, ça marche, ça ?
6: Oui, alors ça, c'est toute la difficulté du pardon. Hein. Historiquement, on ne peut pas l'éliminer. Ça, c'est un fait. Ça fait partie d'une histoire. Il y a eu, à un moment donné, une douleur. Maintenant, il ne faut pas... Et je pense que c'est ça aussi qu'il faut comprendre. C'est important pour les deux. Celui qui nous a maltraités,
4: oui.
6: Et celui qui a reçu cette maltraitance.
4: Oui.
6: Celui qui a maltraité, j'espère qu'il est conscient qu'il l'a fait et qu'il demande pardon.
4: Oui.
6: Et celui qui a été maltraité, pardonne. Et dans le « mais j'oublie pas », je me mets quelque part en moi ce petit coin de douleur que je veux garder parce que ça fait partie de ce que j'ai vécu et je ne veux pas le lâcher. Et ça, c'est plus la responsabilité de l'autre, certes, parce qu'il l'a mal fait, mais c'est moi qui décide si je le garde ou si je le garde pas. Et c'est important de se poser la question, est-ce que c'est le mal qui me dirige ou c'est moi qui dirige ma vie en éliminant le mal? Et je pense que c'est ça que Dieu veut nous faire dire et nous faire comprendre quand on dit « pardonnez à ceux qui vous ont offensés, ça vous fera du bien, vous verrez ».
4: Du coup, Pascal, en gros, si une personne m'a volé mon goûter, par exemple, aujourd'hui, et que je veux lui montrer que je lui ai vraiment pardonné, pour le goûter de demain, je vais prévoir deux pains au chocolat et on va le partager ensemble, c'est ça ?
6: Alors c'est ça, c'est un peu le 100% du pardon que l'on peut faire, c'est-à-dire continuer et apporter une main tendue vers l'autre. C'est ce que Dieu veut nous dire quand il explique « il faut pardonner parce que c'est libérateur pour celui qui a fait du mal ». Mais c'est libérateur aussi pour celui qui a été maltraité, dans le sens où cette action-là n'a plus d'effet sur moi. Et c'est libérateur pour nous. Sinon, on garde enfoui ça, une rancœur, ça fait mal, j'y pense tout le temps. Non, ça, c'est pas libérateur.
4: Et Philippe, est-ce que tu aurais des pistes pour pouvoir dire qu'on souhaite être transformé, on va faire des choses pour être transformé, ou est-ce qu'il faut les demander à Jésus uniquement ? Que faut-il faire ?
5: Il faut se mettre à disposition et dans des bonnes dispositions pour le faire. Si on essaye par nous-mêmes d'arriver à résoudre ce genre de choses, on va s'épuiser. Parce que sur le papier, ça peut bien marcher, mais dans la vraie vie, il peut y avoir des réponses qui nous touchent, qui nous font mal, des gens qui refusent ce dialogue qu'on veut. Hein. On a peut-être des bonnes dispositions, mais derrière, on est mal reçu.
4: Oui.
5: Donc, c'est vraiment une démarche spirituelle de se dire, voilà, Seigneur, j'ai une souffrance, mais je veux aller au-delà. Est-ce que tu peux m'aider à cela? Et après, il va agir. Hein. C'est par la foi qu'on avance. Oui.
4: Merci beaucoup Pascal, merci beaucoup Philippe. Du coup, je vous invite à demander une vie transformée uniquement par le Christ et à le souhaiter pour que ça puisse fonctionner. Je vous donne rendez-vous la semaine prochaine. Merci à ceux qui nous ont écoutés, merci à ceux qui nous ont regardés et je vous invite à aller sur Instagram pour nous trouver également et je vous souhaite à tous de passer une excellente semaine.

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1: Bonsoir à tous. Nous vivons la journée la plus chaude jamais enregistrée en France. La température moyenne atteint un niveau inédit depuis le début des relevés en 1947, indique Météo France. Et c'est le long de la façade ouest que le caractère exceptionnel est le plus marqué. On relève notamment entre 42 et 43 degrés sur la Vendée cet après-midi, mais aussi plus de 41 degrés à Rennes, au Mans, à Angers. Demain, Météo France va encore étendre la vigilance rouge. Le Pas-de-Calais, le Nord, la Somme et l'Aisne à leur tour au niveau d'alerte maximale à partir de midi. Au total, 58 départements seront concernés. Et à l'issue d'une cellule interministérielle de crise sur la canicule, Sébastien Lecornu indique aussi que le plan Orsan de niveau 2 est activé dans les hôpitaux. Cela permet de renforcer le système de santé. Notez enfin que 28 départements sont en vigilance orange au feu de forêt. Le risque d'incendie est élevé, notamment sur le centre-ouest et autour de la Méditerranée. Et ce sera toujours le cas demain. Dans l'actu également, Marc Bloch et son épouse Simone Vidal vont entrer au Panthéon ce soir. Cérémonie présidée par Emmanuel Macron. Le président de la République veut rendre hommage à l'historien, héros de la résistance, pour son œuvre, son enseignement et son courage. La famille de Marc Bloch a demandé que le Rassemblement national ne soit pas présent. L'Iran a pleinement et totalement accepté le retour des inspecteurs de l'Agence internationale de l'énergie atomique dans son pays. C'est ce qu'assure Donald Trump. Le président américain ajoute sur son réseau social que cela garantira une honnêteté nucléaire. Dans le même temps, après l'accord de paix, les navires transitent de nouveau dans le détroit d'Ormuz. 36 passages hier, c'est inédit depuis le début de la guerre. Enfin, qui sera champion de France de basket ? Réponse ce soir avec le match décisif entre Paris et Monaco. Les deux clubs s'affrontent une 5e et dernière fois en finale de la Betclic Elite à 21h10. L'an dernier, c'est Paris Basketball qui avait remporté le titre, déjà face à l'AS Monaco dans le match 5. Voilà pour l'info. Bonne fin d'après-midi.
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0: venir sur votre radio à 17h45, votre chronique bien-être top cuisine avec Corinne Valls, spécialisée dans la cuisine végétarienne. Au menu du jour, le citron. Et puis à 17h33, nous aurons l'agenda gospel de ce mardi 23 juin. Et nous aurons le plaisir d'entendre et d'écouter Sandra Crouch, Liz Wright ou encore Toby et Tommy White, deux sœurs qui chantent du gospel. Mais tout de suite, voici votre chronique Boost Espoir. 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
3: Certains se notent des paroles de sagesse, des citations d'auteurs célèbres pour les motiver et garder le cap. Nous, on te propose des perles trouvées dans la Bible pour t'encourager et à garder très précieusement. Alors Marilyn, c'est quoi la perle du jour ?
4: Alors la perle du jour se trouve dans une lettre de Paul écrite aux habitants de Corinthe. C'est dans la deuxième partie de la Bible, le Nouveau Testament. Et puis Corinthe, c'est une ville en Grèce, au bord de la mer.
3: Oh.
4: Et voilà ce qui est dit. C'est dans 2 Corinthiens, chapitre 3, verset 18. Il parle des croyants et il dit « Et nous tous qui, le visage découvert, contemplons comme dans un miroir la gloire du Seigneur, nous sommes transformés en son image dans une gloire dont l'éclat ne cesse de grandir. C'est l'œuvre du Seigneur, c'est-à-dire de l'Esprit. » En fait, ce qui me touche dans ce verset, c'est que la transformation qu'on voit, eh bien, c'est pas parce que le croyant il fait beaucoup d'efforts et qu'il se trompe pas et qu'il se rate pas, mais c'est en contemplant la gloire de Jésus, son caractère, sa façon d'être, c'est voilà, en regardant à Dieu, qu'il est transformé. Et puis, il n'est pas transformé par lui-même, c'est l'œuvre du Seigneur, l'Esprit, en lui. Alors voilà, une invitation à prendre plus de temps à regarder Dieu qu'à regarder ce qui ne va pas chez moi ou dans l'autre. À être ébloui par Dieu, nous rapprocher de lui et lui permettre par l'action de son Saint-Esprit en nous de nous changer à sa ressemblance.
3: Oh, c'est profond ce que tu nous partages. Il faut retourner dans le texte. C'est quoi ? 2 Corinthiens 3, 18, c'est ça ?
4: C'est ça.
3: Il va falloir aller méditer ça.
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C'était la grande Leandria Johnson sur Hope Radio. Dans quelques instants, un extrait de l'invité gospel de cette semaine. C'est Manu Vince, auteur, chanteur, compositeur, coach vocal. Vous le retrouvez également chaque soir dans l'émission N'oubliez pas les paroles avec Nagui sur France 2. Eh bien, je vous propose un extrait de l'interview réalisée pour l'émission L'invité gospel. Mais juste avant, voici Toby et Tommy White, deux sœurs. Elles chantent Light.

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1: Je vais peut-être dire quelque chose, je ne sais pas si ça va choquer.
2: On va voir.
1: On pourra couper s'il faut couper.
2: Oui.
1: Dans l'église, on a toujours appris à être au service.
2: Oui.
1: Et je pense que j'ai endossé ce manteau d'être au service. N'importe qui me pose une question ou qui me demande un service, combien ça soit payé ou rémunéré ou quoi que ce soit, ah ben je viens. Aujourd'hui, ça porte un peu préjudice parce que je n'avance pas personnellement parce que je suis toujours au service. À l'église, on demande d'être au service. Quand tu viens le dimanche et que tu rentres dans un département, que ce soit la technique ou le nettoyage ou placer des gens ou la sécurité ou quoi que ce soit, tu es au service. Et je crois que j'ai grandi dans ce moule de être au service. Et je prends du plaisir, hein. Combien même intérieurement, je sais que ça apporte préjudice à moi si je veux que mes projets avancent. Mais je suis toujours au service. Je connais que ça, c'est un grand défaut que je dois rectifier. Et toutes les personnes qui sont autour de moi me réprimandent en me disant, en fait, Manu, il faut que tu penses à toi. Il faut que tu penses à toi. Il faut que tu penses à toi. Dans le mois, et combien même je voudrais dans le mois réserver 3-4 jours en disant, en marquant dans mon planning, pour moi, si on me pose la question en me disant, c'est de la tête, t'es dispo? Je dis oui.
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0: Et l'été, c'est la période des festivals, mais il y a encore quelques concerts. En voici quelques-uns dans l'agenda gospel de ce mardi 23 juin. À l'Accro dans le Var, demain mercredi 24 juin, venez découvrir la puissance et l'émotion du gospel lors d'un concert exceptionnel donné par 70 choristes passionnés qui vous feront voyager dans une ambiance authentique inspirée des églises new-yorkaises. Au-delà de la musique, ce concert est aussi un geste de solidarité puisque l'intégralité des bénéfices sera reversée à l'association Main d'Espoir qui œuvre pour l'éducation et le soutien des enfants en situation de vulnérabilité au Bénin. Mercredi 24 juin, le chœur gospel by le chœur du Sud, espace culturel Maurique à l'Accro dans le Var à 20h30. À Tournefeuille en Haute-Garonne, jeudi 25 juin, l'un des plus grands chœurs gospel de la région Midi-Pyrénées, dirigé par Loïc Geoffrey, One Heart Gospel, donnera un concert pour fêter la sortie de leur album ce jeudi 25 juin à 20h30 à l'Escale à Tournefeuille. À Nîmes, dimanche 28 juin, venez vibrer, chanter et célébrer avec Godspell. Concert unique avec un nouveau répertoire sous la direction de Laetitia Ubeda. C'est à 19h dans l'église Notre-Dame des Enfants à Nîmes. À Duclair, en Seine-Maritime, le dimanche 28 juin également, concert de la chorale L'Onde Gospel à 17h. Une occasion unique de découvrir toute la puissance, la douceur et la profondeur du gospel avec L'Onde Gospel, une chorale fondée en 2019 à La Londe et composée d'une trentaine de choristes passionnés, sous la direction de Marie-Judith Attus, chef de chœur et chanteuse professionnelle spécialisée dans le gospel, qui collabore régulièrement avec des ensembles renommés et des artistes tels que les Nubians, Soprano ou encore Pharrell Williams. Le concert est à l'église Saint-Denis de Duclair à 17h. Le rendez-vous de l'été, c'est la première édition du Divine Gospel Festival, les 21, 22 et 23 juillet, au domaine de Chantegrier à Ventabran, proche d'Aix-en-Provence. Avec Divine Gospel Men, Sandrine Garcia et Soulshine Voices, et Emmanuel Pidjob qui sera le parrain de cette première édition. Chaque concert sera précédé du chœur Gospel Mars avec Magali Ponsada. 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

0: êtes à l'écoute de Hope Radio et vous faites bien, c'est être derrière le micro avec vous jusqu'à 20h. Il est 17h45. Voici votre chronique bien-être top cuisine. On retrouve Corinne Valls, spécialisée dans la cuisine végétarienne. Au menu du jour, le citron. 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
1: Corinne Valls, bienvenue au micro de Top Cuisine.
2: Bonjour.
1: Je rappelle que vous êtes spécialiste de la cuisine saine et aujourd'hui vous allez nous parler de quelque chose qui vous tient particulièrement à cœur, c'est le citron.
2: Oui, le citron.
1: Alors qu'est-ce que vous allez nous dire sur le citron? Il y a plein de choses à apprendre, je crois.
2: Tellement, tellement, oui. Alors le citron que l'on nomme parfois le remède miracle.
1: Oui.
2: Est connu pour sa haute teneur en vitamine C. Oui. On sait que tout le monde sait que le citron est riche en vitamine C.
1: Oui.
2: Mais il contient d'autres micronutriments, et notamment des vitamines B, E, de l'acide folique, de nombreux sels minéraux, des fibres et d'autres substances antioxydantes et détoxifiantes.
1: D'accord, donc il faut consommer du citron.
2: Oui, c'est un conseil.
1: D'accord.
2: Et insistant. Voilà.
1: Et alors, quels sont les bienfaits, avec ce que vous venez de nous dire, quels sont les bienfaits du citron sur notre santé au quotidien?
2: Il a tous ces éléments, il a des vertus, et il est utilisé donc pour l'élimination des toxines, la détoxification des reins et du système digestif. Il aide de ce fait à perdre du poids. Quand on digère bien, on perd du poids.
1: D'accord. Hein.
2: Alors ce fruit, pourtant de saveur acide, se comporte comme un aliment alcalinisant. Il neutralise l'acidité dans l'organisme.
1: C'est-à-dire que quand on a une certaine acidité dans le corps, le citron va justement compenser cette acidité.
2: C'est pour ça qu'il est
1: neutralisé.
2: Voilà, il est conseillé après un repas, un bon repas, je ne veux pas dire bien arrosé, mais un bon repas, il est conseillé de prendre du jus de citron.
1: D'accord, d'accord. Pour justement compenser un peu tout ce qu'on aurait pu absorber de plutôt néfaste pour notre corps.
2: Et qui va acidifier le terrain, ça c'est sûr.
1: D'accord.
2: Donc il alcalinise. Et grâce à la vitamine C, il booste le système immunitaire.
1: Alors ça, c'est quand on a une petite grippe, un petit rhume, et on peut boire un bon jus de citron pour se requinquer.
2: Ça va aider. Avec du miel, c'est l'idéal.
1: Oui.
2: Bon, et en plus, il va prévenir. En période d'hiver, tout ça, il va prévenir justement.
1: Donc en prévention, c'est bien aussi de consommer régulièrement du citron.
2: C'est un bon réflexe.
1: Sous quelle forme vous le consommez, le citron, Corinne?
2: Alors voilà, je vais vous donner quelques petits conseils là, diététiques et culinaires.
1: Hein,
2: vous buvez un jus de citron chaud. Mais pas bouillant, parce qu'autrement ça va tuer la vitamine C.
1: Donc il faut qu'il soit tiède plutôt.
2: Tiède chaud, tous les matins, au moins un quart d'heure avant le petit déjeuner.
1: Un jus de citron pur?
2: Non, avec de l'eau.
1: D'accord.
2: Avec de l'eau, avec de l'eau chaude, alors selon la quantité que vous voulez.
1: Oui.
2: Alors bien sûr, l'idéal c'est de ne pas le sucrer, mais autrement, si vous ne supportez pas l'acidité du citron comme ça au goût, vous y mettez un peu de miel.
1: Hein. Et on rappelle que ce n'est pas parce que c'est acide que ça produit cet effet-là dans le corps.
2: C'est l'effet contraire, c'est pas comme
1: justement,
2: les autres agrumes.
1: Plutôt l'effet contraire.
2: C'est étonnant, mais c'est comme ça, c'est sa composante qui veut ça. Hein. Mm-hmm. Donc un quart d'heure avant le petit déjeuner, vous prenez votre jus de citron.
1: Oui.
2: Alors je vous conseille aussi de remplacer régulièrement le vinaigre par du citron dans vos sauces salades. Vous ajoutez quelques gouttes de citron sur vos viandes, poissons, légumes et même céréales. Et un petit conseil, ne laissez jamais un citron ouvert dans le réfrigérateur, car il absorbe les odeurs, mais aussi les bactéries. Donc vous ne pouvez plus l'utiliser après.
1: Ah oui, après il faut éviter de le consommer.
2: Voilà. Par contre, vous pouvez mettre pour désinfecter et enlever les odeurs d'un réfrigérateur, vous mettez un demi-citron.
1: Alors on peut le faire, mais il faut que ce soit fait volontairement,
2: volontairement
1: et surtout ne pas le consommer après.
2: Vous ne l'utilisez pas.
1: Oui.
2: Si vous réservez le citron à cet usage, ça va. Mais autrement, eh bien, pour garder un citron entamé, vous le retournez sur une petite assiette.
1: Ou on le couvre.
2: Mais pas avec du papier alu, surtout pas. Parce que votre citron, il va ronger votre papier alu et ce n'est pas très bon. Hein.
1: D'accord.
2: Dans un film, par exemple, un petit film.
1: Bon, alors ça, c'est des petites astuces pour consommer un petit peu plus souvent du citron dans notre quotidien et justement en tirer tous les bénéfices.
2: Voilà, c'est un allié, c'est un ami pour la santé.
1: D'accord. Eh bien, on se retrouvera dans une prochaine chronique pour d'autres choses à dire.
2: Oui.
1: Peut-être pas sur le citron, on pourra revenir sur le citron parce que je crois que par contre, il y a beaucoup de choses à dire autour du citron.
2: Voilà, c'est ça.
1: On se retrouve bientôt pour une prochaine chronique de Top Cuisine.
2: C'est avec
1: Merci.
2: Plaisir.
1: Au revoir.
2: Au revoir.
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Vous avez sûrement reconnu sa voix, celle de Johan Frege, qui interprétait avec ses amis Trouble in My Way. Johan Frege, ancien vainqueur de The Voice dans l'équipe de Garou. Dans quelques minutes, le journal de 18h, juste le temps d'écouter Cissy Winans qui interprète Hunger.

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1: Bonsoir à tous. Juin 2026, déjà plus intense qu'août 2003. La canicule toujours à la une, avec des températures extrêmes à l'ouest. On verra les conséquences de l'épisode sur les troupeaux avec un éleveur de vaches laitières. Et puis aussi ce chiffre dramatique, déjà 40 décès liés à des noyades. On en parle avec la Fédération des maîtres nageurs sauveteurs. Enfin, à suivre dans la soirée, la 6e panthéonisation de la présidence Macron, celle de l'historien résistant Marc Bloch. Son portrait à la fin de cette édition. Après la nuit la plus chaude, c'est le jour le plus chaud. 29,8 degrés en moyenne cet après-midi, c'est du jamais vu. Et une pluie de record tombe dans l'ouest avec par exemple 42 degrés atteints pour la première fois en Bretagne. C'est le cas notamment à Rennes. Et en Vendée, comme dans les Landes, on dépasse localement les 44 degrés cet après-midi. Des températures extrêmes qui font souffrir les humains, mais aussi les animaux. Dans les Deux-Sèvres, on a jusqu'à 43 degrés aujourd'hui. C'est là que Cyril Niort élève près de 230 vaches. Elles produisent habituellement 20 litres de lait par jour, mais depuis le début de l'épisode, l'éleveur constate une baisse de la production. Et pour refroidir les bovins, Cyril Niort n'a pas les moyens d'installer des brumisateurs, alors c'est le système D.
2: On les sort vers midi, dans des prairies qui sont à côté. On reste sous les arbres une heure et demie, et puis après on les rentre, on a une partie herpaillée. Mais le problème, c'est qu'elles se retrouvent toutes sur l'air paillé, puisque le bâtiment a été fait avec la toiture isolée. Gagner quelques degrés, quoi. L'air paillé est ouverte sur tous les côtés. Côté nord, c'est ouvert. Côté est, c'est ouvert aussi. Donc il y a un petit peu de ventilation, mais après, on a un préau où ça ventile un peu plus. Et puis, elles sont toutes là, malheureusement, debout, avec les abreuvoirs, les brosses. On passe le cap comme ça. On a des vaches qui sont en 8, 9e lactation. Donc c'est plus celles-là qui souffrent aussi, quoi.
1: Et si pour l'instant la Fédération nationale des bovins ne relève pas de décès lors de la canicule de 2003, le taux de mortalité dans les troupeaux de vaches laitières a augmenté de 24%. Demain, la vigilance rouge va encore gagner du terrain sur les Hauts-de-France avec 4 départements supplémentaires en alerte maximale. Le Nord, le Pas-de-Calais, la Somme et l'Aisne. Au total, 44 millions de Français seront en vigilance rouge. On aura aussi 31 départements en alerte orange. Et depuis le début de cette canicule, on compte au moins 40 morts noyés en France. Bilan du Premier ministre, des noyades d'adolescents comme d'adultes, en piscine, à la mer, dans les rivières. Problème, certains s'aventurent dans des zones non surveillées où la baignade n'est pas autorisée. Mais il est difficile de lutter contre ces comportements, selon Axel Lamotte de la Fédération des maîtres sauveteurs-nageurs.
3: La particularité de nos adolescents, c'est de se croire immortels. Et du coup, ils prennent des risques inconsidérés. Et parfois, ça se termine mal, hélas. On est pris un peu entre la peste et le choléra. C'est compliqué de voir la température du corps monter, parce que quand il fait 39, 40, 45 dans les villes, hein, entre les murs en béton, la température monte, donc la température du corps monte et on se sent mal. Le problème, c'est qu'une fois qu'on est dans l'eau, le moindre malaise peut créer des vraies problématiques.
1: Et la Fédération appelle l'État à investir dans la formation des maîtres nageurs. Il en manque près de 5000 en France. Dans le reste de l'actualité ce soir, un procès requis contre le meurtrier présumé de Dominique Bernard, ce professeur de français tué dans son établissement à Arras en octobre 2023. Le parquet national antiterroriste demande le renvoi de 3 individus. Le terroriste qui avait revendiqué l'attentat islamiste devant la cour d'assises spéciale des mineurs, mais aussi de son frère et de son cousin. Marc Bloch ainsi que son épouse Simone font leur entrée au Panthéon ce soir. La cérémonie sera présidée par Emmanuel Macron. C'est la 6e panthéonisation pour le président de la République depuis son arrivée au pouvoir. Le chef de l'État qui aujourd'hui va saluer la mémoire d'un historien résistant, Clémence Lobary.
4: Marc Bloch a d'abord marqué de son empreinte sa discipline. Issu d'une famille juive alsacienne, ce professeur d'histoire du Moyen-Âge renouvelle en profondeur le champ de la recherche historique en l'étendant à la sociologie, la géographie ou encore l'économie. En 1939, il s'engage de nouveau comme soldat au début de la Seconde Guerre mondiale. Mais victime des lois antisémites de Vichy, l'auteur de l'étrange défaite entre alors dans la résistance vers 1943 avec son épouse Simone. Arrêté le 8 mars 1944, il est torturé par la Gestapo puis exécuté le 16 juin en criant « Vive la France !»
1: Et cette cérémonie ouverte au public doit démarrer vers 21h. On termine avec le foot. Dernier match de la 2e journée des phases de groupe à la Coupe du Monde. Ça commence à 19h avec le Portugal face à l'Ouzbékistan. À suivre aussi à 22h, Angleterre-Ghana. Les Bleus, eux, ont retrouvé leur camp de base à Boston après leur victoire contre l'Irak la nuit dernière. Un entraînement est prévu dans la soirée, ainsi qu'un match pour ceux qui n'ont pas joué la deuxième rencontre de ce mondial. Voilà pour l'info. Très bonne fin de journée.
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0: Celebrate the Lord, c'était chanté par Smokey Norful sur Op Radio. Il est 18h passé d'une dizaine de minutes, voici l'invité de la semaine. Notre micro-reporter se trouve avec Olivier James, auteur d'un livre qui parle du handicap. Voici l'invité de la semaine.
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3: Je veux aller à l'école maternelle, mais tu es infirme. Je veux lacer mes chaussures, mais tu es infirme. Je veux faire du judo, mais tu es infirme. Ce sont les quelques mots de quatrième de couverture d'un livre d'Olivier James en collaboration avec Jean-Marc Lonval. Et Olivier est avec nous, c'est un plaisir. Olivier, bonjour.
4: Bonjour à tous.
3: Alors Olivier, vous écrivez un livre qui retrace tout un parcours d'un enfant, effectivement, qui est en situation de handicap. Et qui aujourd'hui, alors, il fait des conférences, il est prof de sport, il joue de la batterie dans un groupe. On commence où avec vous? On commence au fait de se dire, c'est possible, et c'est l'arrière, la couverture du livre, c'est possible?
4: Oui, et en fait, on est dans une société où tout le monde pense que tout est impossible. Et nous, on renverse la bataille en disant tout est possible. Parce que le protocole français, c'est que dès qu'on a une idée, la première réponse est non, c'est pas possible.
3: Alors vous, c'est possible. Peut-être nous parler, parce que situation de handicap, il y a tout un nombre de handicaps plus ou moins différents, ou d'empêchements, tout simplement. Et je crois qu'il faut utiliser les terminologies qui correspondent. Vous, votre empêchement, c'est quoi?
4: Alors, mon empêchement. Alors, je suis né avec un manque d'oxygène important. On m'a presque réanimé à la naissance parce que j'ai un frère jumeau qui lui n'a pas d'handicap et on était prévu qu'un enfant et non pas deux. Résultat, mon empêchement, comme personne n'avait la boule de cristal de Madame Irma, ils ont dit, bon, il y aura des séquelles neurologiques, on l'a réanimé. Lesquels on n'en sait rien. Et j'ai appris à connaître mon handicap avec le temps, avec la formation, avec le regard des autres, avec les bouquins. Et aujourd'hui, mon empêchement, pour la faire simple, vous imaginez que vous êtes normal, on vous met des électrodes d'électrostimulation sur vous, et il y a un débile, dès que vous essayez de bouger, il touche à tous les boutons. Donc en fait, moi, mon handicap, je dois contrôler tous les gestes pour éviter que ça parte dans tous les sens. Donc j'ai les agonistes qui vont essayer de faire un mouvement et les antagonistes qui vont essayer d'empêcher le mouvement. Donc j'ai des mouvements parasites, incoordonnés, et je suis obligé de, on va dire, de me concentrer pour parler, pour manger, pour bouger, pour éviter que les opposés se mettre en action pour me limiter l'activité principale.
3: Ils ne sont pas trop limités quand même, parce que jouer de la batterie, il y a beaucoup d'antagonistes. Être prof de sport, il y en a beaucoup aussi. Vous avez même un ensemble, un groupe, hein, avec, mais on parlera de tout ça évidemment. On va revenir, parce que là on est dans une manifestation où vous venez de rencontrer Michel Boujna. Michel Boujna, l'acteur et le comédien. Et effectivement, avec ce titre de livre Super Cap, la couverture, c'est une photo. Quand vous aviez rencontré Michel, c'est juste une histoire de fou, vous étiez tout enfant.
4: Alors en fait, la photo, je l'avais toujours sur moi. C'est une photo que j'avais qu'on a pris quand j'avais 6 ans. Et en fait, tout le monde disait que la photo était jolie, que j'avais du charme, etc. Donc j'ai gardé cette photo, même si en noir et blanc, on ne voit pas mes yeux bleus, parce que c'est un atout que ma mère m'a donné. Et en fait, quand je suis allé voir Michel Boujna au théâtre de Nice, j'avais 16 ans, j'avais la photo sur moi et on m'a dit « Est-ce que tu veux rencontrer Monsieur Boujna ?» J'ai dit « Oui, pourquoi pas ?» Et il voulait me signer une dédicace. J'avais ni papier ni stylo. J'ai sorti la photo que j'avais dans le portefeuille. Il m'a signé derrière la photo « Youpi Olivier ». Et j'ai gardé cette photo et je me suis dit, elle me portera chance. Et toute ma vie, j'ai dit, cette photo, je l'ai gardée sur moi. Elle était dans un piteux état. Je suis allé la faire refaire chez un photographe qui faisait de l'argentique. Il me l'a ressorti en grand pour l'avoir en bonne qualité. Et j'ai dit, comme elle m'a porté chance, j'ai tout réussi dans ma vie parce que je croyais en moi, les gens croyaient en moi, au plus proche de moi. Et j'ai dit, le jour où je fais un livre, je me servirai de la photo comme une photo de couverture. Et du coup, pour remercier Michel de l'énergie qu'il m'a donnée, je lui ai offert le livre.
3: Et vous avez les larmes aux yeux, Olivier James, super cap, donc l'incroyable itinéraire d'un infirme, c'est ce qui est écrit en tout cas, moteur cérébral devenu coach sportif. Les éditions, alors la maison d'édition.
4: Alors c'est en auto-édition, on peut le trouver sur Amazon en papier, sur Book édition en papier, et toutes les plateformes numériques dont ces deux-là, avec Apple, e-book, il y a la Fnac et il y a Kindle.
3: Et Olivier, dans cette deuxième partie d'interview, on va parler de votre cerveau. Parce qu'on a parlé d'empêchement physique, etc., d'opposants, d'électrodes, tout ce que vous voulez. Mais dans votre tête, il y a quand même un truc, et c'est vraiment ce qu'il y a derrière, c'est que là, il n'y a pas d'empêchement. Et ça, c'est important parce que c'est ce qui va faire que vous allez faire des choses comme n'importe qui, parce que votre tête vous dit, on peut le faire.
4: Alors c'est plus que ça, c'est par rapport au parcours de la petite enfance. Mes parents n'ont pas fait de différence entre mon frère et moi. Et c'est une question d'éducation. Même si ma mère avait un sentiment de culpabilité, elle ne le montrait jamais. Et donc elle me donnait les moyens de réussir à mon niveau, comme elle donnait les moyens à mon frère valide de réussir à son niveau. Donc à partir de là, l'éducation elle est la même pour les deux et chacun avance à son rythme sans faire de différence. Et c'est le problème que je rencontre avec des parents d'élèves que j'ai en situation de handicap, c'est qu'il y a une telle culpabilité pour les enfants de leur situation que les parents veulent tellement les assister qu'ils les empêchent en plus de progresser. Et on est dans une société de culpabilité, de peur, de ci, de là, et qui fait qu'en fait, on n'ose pas et on n'avance pas.
3: Ou de surprotéger aussi, tout simplement, comme ça peut arriver avec des enfants qui ne sont pas en situation de handicap.
4: Et c'est pareil pour tous les enfants. On prend un enfant qui n'a pas de difficultés d'empêchement au début de sa vie. Si la mère ou le père est trop protecteur, ça fait un enfant en situation de handicap plus tard au niveau social.
3: Et là, vous avez aussi un groupe de musique. On en dit un petit mot de ce groupe de musique parce que c'est un groupe qui est très original.
4: Alors, on s'appelle les Broken Arms Family, les BAF. On a trouvé le nom il n'y a pas longtemps. C'est la réunion de plusieurs entités complètement différentes. Le bassiste, c'est un kinésithérapeute pédiatre que j'ai rencontré dans le cadre de mon travail. Je me suis retrouvé à manger un morceau chez lui. J'ai vu une basse contre le mur. J'ai dit, mais tu fais ta basse? Il dit, ouais, mais depuis que je suis revenu à Paris, j'en joue plus, je connais personne en liste. J'ai dit, ben, ça te dit de jouer avec moi? On a démarré à deux. Puis après, on a recruté l'élève de mon frère qui est saxophoniste. Parce que mon frère est prof de saxo et saxophoniste sur la côte. C'est l'un des cinq meilleurs saxophonistes de la Côte d'Azur. Sébastien James, il est très connu. Et après, on a recruté un de mes clients qui vient à la salle, qui est DJ. Et j'ai dit, ah ben, tu vas venir mixer des sons par-dessus nous pour revisiter les musiques. Et puis, on a recruté une attachée de production pour le cinéma américain, qui est une copine au bassiste, qui chante un peu et qui joue du piano et qui est partant pour faire le délire. On est un groupe de, on va dire, de musique de laboratoire. C'est on reprend des morceaux, on les revisite et ça passe très bien parce que en fait, je m'assimile un peu au batteur du Mopel Show, l'animal. Donc quand on ne me regarde pas, on dit « Ouais, la batterie, c'est sympa ». Et quand on me regarde, on dit « Ouais, mais comment il fait à taper au bon endroit ?»

0: en est avec Olivier James, auteur du livre et auteur de sa vie aussi. Ça s'appelle Super Cap, vous savez, dans Pas Cap, Cap. Et ben voilà, lui, c'est Super Cap, l'incroyable itinéraire d'une personne en situation de handicap moteur cérébral. Et lorsqu'on est infirme moteur cérébral, là, je lis la page 47, on comprend vite que l'avenir sera semé d'embûches ponctuées de points d'interrogation et de pointillés. Olivier, vous avez commis ce livre, 400 pages, qui est toute votre histoire, avec pas mal d'humour. Alors, j'ai quand même du mal à... Quand j'ai lu, j'ai eu du mal sur cette phrase. Voilà, lorsqu'on sent qu'on est en situation de handicap, on comprend vite. Comment vous comprenez vite? C'est à quel âge qu'on commence à se dire ça va être compliqué ou tous mes rêves ne sont pas possibles?
1: Alors, on commence à comprendre l'envers du décor vers l'âge de entre 10 et 13 ans, c'est-à-dire le passage au collège. Au début, on est bien protégé, on est en école primaire, tout est beau, tout le monde est gentil, il y a des moqueries bien sûr, mais voilà, on n'a pas l'esprit à la différence. On est comme on est, et dans les années 70, surtout dans les écoles privées, on était dans la même classe, on était tous différents, il n'y avait pas de problème. Même si moi, j'avais la machine à écrire au CE2, etc., je faisais du bruit, je me servais de la machine pour faire rire tout le monde avec de la mitraillette en répétant les petits traits pour faire des lignes et tout. Donc j'ai su me faire accepter avec des bêtises en faisant rire tout le monde. Du coup, la notion de handicap, elle n'est pas réelle. Par contre, arrivé au collège, ben là, on commence à avoir la puberté. Les filles, c'est différent, c'est la sixième. C'est la première année où on est dans un nouvel établissement parce qu'on sort du primaire. Et là, il y a le rapport avec les autres. Il y a la séduction, il y a la faisabilité, la capacité de dire « moi je suis ici, moi je suis là et moi je faisais rien ». Et donc j'ai commencé à comprendre que la différence allait être difficile sur le rapport avec les autres parce qu'il y en a, il faisait plein de choses. Et toi, tu faisais rien. Donc, il a fallu trouver un moyen de me faire regarder autrement que par le handicap.
0: Et ce moyen, le premier moyen, ce sera quoi?
1: C'est d'arrêter la kinésithérapie et de faire de la batterie. Parce qu'en fait, à 13 ans, je suis allé voir le dernier concert de la tournée de Police, Synchronicity, le tour Synchronicity, ils étaient à Fréjus dans les années 82-83. Et en plus, ma mère m'a porté sur les épaules tout le concert. On était sur la droite de la scène, devant les enceintes, et il y avait Stewart Copeland à la batterie devant moi. J'étais comme on était jeune, on avait 13 ans et mon frère jumeau, on ne voyait pas beaucoup, on était au milieu de la foule, debout dans la fosse. Donc ma mère, on étouffait, mon père a pris mon frère sur les épaules, ma mère, moi. Et du coup, on était au-dessus de tout le monde et je voyais Stewart Copeland avec sa batterie faramineuse, ses grandes cymbales, ses gongs, etc. Je suis tombé amoureux de la batterie. Alors que quand j'étais petit, j'aimais bien les instruments avant, mais j'y arrivais pas. Et la batterie, j'ai dit, voilà, j'ai un truc. Et après le concert, ça a mûri inconsciemment dans ma tête. Et j'ai dit, à 13 ans pile, j'ai dit à ma mère, je veux arrêter la kiné. La kiné, ça ne m'apporte rien du tout, à part de refaire et refaire et refaire des exercices. Alors qu'à la batterie, je vais refaire et refaire et refaire des exercices. Mais au moins, j'apprendrai quelque chose. Donc j'ai appris à me coordonner, à être libre des quatre membres de façon distincte, en rythme. Et donc du coup, ça faisait un remplacement de la kiné. Et en plus, ben, j'allais devenir autre chose qu'un handicapé. J'allais devenir un batteur.
0: C'est une des premières fois que vous allez vous coucher après minuit, d'ailleurs, avec des images plein la tête tout au long de la journée. En plus, vous choisissez la batterie. Alors, c'est vrai que dans les instruments, pour la coordination, la batterie, il y a tout qui doit être séparé. Et pourtant, à la base, on se dit, bon, ben, y a quand même une situation qui n'est pas idéale, hein, parce qu'au niveau, là, c'est tout ce qu'il ne vous faut pas, en fait.
1: Ben, c'est tout ce qui est... Tout ce qui est le plus difficile, c'est comme les pianistes, c'est de coordonner des membres indépendants ensemble ou pas.
0: Et ça va marcher. Vous allez en école, vous suivez, vous avez un professeur. Vous... Ça va prendre, la sauce va prendre avec la batterie.
1: Alors la sauce va prendre déjà. Il a fallu un peu trouver une école qui soit ouverte d'esprit pour dire je prends quelqu'un qui a du mal à contrôler ses gestes pour apprendre. Et on a trouvé à côté du magasin mes parents une école de musique privée. À l'époque, c'était l'école Allegranti. Et ma mère a été très simple avec l'école. Elle a dit, voilà, je ne sais pas s'il va y arriver, mais ça peut lui faire du bien. Est-ce que vous me le prenez? Et le prof de batterie, Jean-Paul Allegranti, a dit, oui, moi, je le prends. Moi, ça me fait une expérience. Et puis, j'ai beaucoup à apprendre de gens qui ont des difficultés. Ils partent de zéro, voire de moins 100 par rapport à l'autre. Mais s'il a envie, il y arrivera. Et au final, j'ai beaucoup travaillé. À partir de là, j'ai été dans le même moule qu'un athlète de haut niveau. C'est-à-dire, il faut répéter, répéter, répéter. Ça marchera, on récupère et on reprend et ça remarche. Et de là, l'image du handicap a changé. C'est-à-dire qu'en collège, quand la première fois que j'ai joué de la batterie pour la fête de l'école, comme tous les gamins, on a 14-15 ans, ça fait 2-3 ans qu'on fait de la musique, et t'es à l'école, et tu dis, ouais, moi je fais de la guitare, hein, moi je fais de la basse, hein, moi je fais du piano. Puis on commence à se dire, ah, ben, pourquoi on prépare un groupe ensemble, etc. On finit par aller chez le batteur, parce que c'est le plus gros instrument. Donc, tout le monde va chez le batteur, et puis on commence à faire des conneries, à jouer, à dire à la répète, bon, on fait quoi aujourd'hui? On n'a rien préparé, on fait un peu n'importe quoi, et à force, on fait, et à la fin de l'année, à 15 ans, on a joué à l'hôtel, à l'époque, c'était l'hôtel sur la promenade des Anglais, qui s'appelait le Radisson SAS, et on avait fait la fête de l'école, et moi, j'avais joué le premier morceau seul avec le groupe, c'était Still Loving You de Scorpion. Et du coup, à partir de là, tout le monde ne me regardait plus comme un handicapé en disant oh, ben, ta vie, c'est Olive à la batterie.
0: Donc, Olive, comme vous vous appelez. Ouais. Olive, faut faire quelque chose pour que les gens vous regardent différemment, vous aiment
1: En fait, c'est la société, les gens ont besoin de rêver. Donc on va leur donner de quoi rêver, on va leur donner de l'admiration, on va leur donner de l'amour, on va leur donner l'opportunité de se réveiller et de se bouger. Donc s'il y en a qui se bougent, comme dans les films d'action, les films de super-héros, on a des entités qui nous font rêver et ça nous donne envie de faire aussi. Donc je me suis dit, autant être une entité pour moi-même, et je deviendrai peut-être une entité pour les autres qui vont les aider à sortir un peu les mains des poches.
0: Les mains des poches, c'est ce que vous faites avec un groupe aujourd'hui, en fait. Avec ce groupe, vous m'avez parlé d'un groupe laboratoire où ce que vous avez fait, vous le faites passer à d'autres jeunes aussi, en situation de handicap ou pas d'ailleurs, qui se lancent un peu dans l'aventure parce que là, vous êtes un exemple pour le coup.
1: Alors, quand on a démarré le groupe, il n'y avait que le bassiste que j'ai rencontré, qui est kiné et pédiatre. Et en fait, on a démarré à deux. Et un jour, j'étais en train de donner un cours d'aquabike dans ma salle. Et dans les personnes qui pratiquaient, il y avait une aveugle. Elle est masseuse à l'hôpital Larcher à Nice. Et elle me dit, ah, mais mon mari, il fait de la guitare aussi. Et j'ai dit, s'il fait de la guitare et qu'il est aveugle, et qu'il vient, elle me dit, mais il n'a jamais joué dans un groupe, il joue un peu comme ça à la maison. J'ai dit, on s'en fout, même s'il n'a pas de niveau, on va lui apprendre. Et donc il est venu, il a joué pendant 2 ans avec nous, il a fait un premier concert avec nous. Il était, alors c'était très très difficile parce qu'il n'y avait pas de partition en braille. Donc il faisait toute l'oreille, etc. Donc on aidait beaucoup. Et au bout de 2 ans, de lui-même, il a dit j'arrête parce que vous êtes trop fort pour moi et j'arrive pas à suivre. Sinon, il était accepté. Alors du coup, maintenant, il travaille chez lui tout seul. Et j'ai dit, dans quelques années, quand tu te sentiras à la hauteur de jouer, tu reviens, il n'y a aucun problème. Chômage bonne.

0: Le show must go on avec Olivier James, donc Supercap, son livre et son histoire, son parcours. On a parlé de musique, d'un groupe que vous avez formé dernièrement, des groupes quand vous étiez jeune, de la batterie, de cette synchronisation qui est nécessaire et des synchronisations d'ailleurs de chaque membre. C'est vrai que c'est difficile, moi j'en ai fait, je sais que c'est quand même très difficile.
1: Ça part de synchronicité de police.
0: Et ça part de synchronicité de police, effectivement. Et la terminologie aujourd'hui, la synchronicité est devenue à la mode pour beaucoup de choses, entre autres dans le règne animal par rapport au règne humain. Alors, Olivier, on va revenir à un autre aspect de votre livre et un autre aspect aussi de votre vie, c'est le sport. Parce qu'on a l'impression que vous êtes un peu comme peut-être un artiste aussi, mais un sportif de haut niveau. C'est-à-dire que vous avez compris très tôt qu'en fait, il faut travailler et retravailler pour avoir un résultat. Et c'est ce résultat qui va être vu par tout le monde. C'est pas l'entraînement, c'est pas tout ça, c'est le résultat. Alors le sport, parce que vous êtes prof de sport, vous avez une salle avec votre compagne qui était aussi une championne de natation, vous avez choisi aussi une sportive de haut niveau. C'est pas un hasard cette histoire.
1: Ben en fait, dans la vie déjà il n'y a pas de hasard. Et puis moi j'étais pas destiné à être sportif. Moi j'ai demandé à ne jamais être dispensé d'activité physique au primaire, au collège et au lycée, même si les profs ne savaient pas me noter parce que j'arrivais mais pas assez bien comme invalide. Mais je disais, m'empêchez pas de faire si j'ai envie. J'ai appris à faire de l'escrime, de l'escalade, j'ai fait du volleyball, etc. J'ai fait tous les sports. J'aime les sports à risque. En étant adulte, après, j'ai fait soit l'élastique, soit en parachute. J'ai fait plein de trucs un peu à risque. Et en fait, le sport, je m'y suis mis en dehors de l'école que vers l'âge de 17 ans. Parce que j'étais un peu la génération des blockbusters à la Arnold, Schwarzenegger, Stallone. Et les filles me regardaient plus comme un handi, mais elles disaient quand même que j'étais tout frêle, tout maigre, etc. Parce que le handicap m'obligeait à consommer beaucoup d'énergie pour contrôler. Je mange entre 3000 et 6000 calories par jour et je prends pas un gramme. Parce qu'il faut contrôler les gestes comme un sportif de haut niveau. Et du coup, je me suis dit, ok, la batterie, les gens admirent, etc. Maintenant, il faut plaire aux filles. Donc, plaire aux filles autre que la batterie. Donc, il fallait un peu de muscle, un peu d'épaule, un peu de pec, un peu de cuisse, un petit cul, etc. Donc, j'ai dit à ma mère, je veux faire un peu de muscu. Et puis, en fait, elle m'a trouvé, comme pour la batterie, une petite salle de sport de coaching privé. Et il m'a pris une fois par semaine en coaching privé. Et j'ai commencé à faire de la muscu. Et je me suis aperçu que ça a amélioré ma coordination pour la batterie. Ça a amélioré ma marche parce que je recrutais des fibres musculaires en répétant des exercices avec des charges additionnelles. Donc du coup, ça m'a plu. Et en fait, quand j'ai continué les études, j'ai passé un bac économique, je suis rentré à la fac de droit, j'ai passé une licence de droit et je suis rentré en maîtrise de droit des affaires. Donc j'ai commencé à les études de droit en continuant la muscu, mais cette fois au gymnase de la fac de droit de Nice. Et j'ai ma meilleure amie d'enfance qui me connaît depuis l'âge de 3 ans qui m'a dit, mais viens dans ma salle faire de la muscu, c'est une salle privée et je suis sûr qu'ils vont t'accepter. Elle m'a proposé ça, je vais quand même aller voir. Et en fait, c'est là où j'ai tout changé dans ma vie. J'ai rencontré un mec, c'est l'archétype du coach. Il est beau. Il est bien foutu, il a des pecs, c'est grand, il a des bons bras, il a les cheveux longs. Et quand je suis arrivé dans la salle, il était en train de sauter comme un gibbon dans la salle à faire un cours de hip-hop. J'ai regardé, j'ai dit, oh, ça c'est un métier qui me plaît. J'ai attendu que la séance se termine de hip-hop. Il est sorti de la salle, il s'appelle Bruno Sardella, il est toujours coach aujourd'hui. On a 5 ans de différence. Et il m'a dit 3 phrases qui ont bouleversé ma vie. Il m'a dit, première phrase, c'est « Je n'ai jamais eu d'handicapé dans la salle. » Deuxième phrase, c'est « Je ne sais pas ce que je peux te faire faire ». Troisième phrase, « Je ne sais pas ce que tu peux faire ». Donc du coup, ça a un peu travaillé dans ma tête. Et j'ai dit, là, il y a une niche à prendre. C'est intégrer les handis dans les salles de sport. Donc du coup, j'ai arrêté en pleine maîtrise de droit. J'ai passé mon tronc commun à la jeunesse et sport. Bien sûr, quand je suis arrivé, on m'a dit, c'est pas possible, vous êtes handicapé. J'ai dit, ok, vous êtes docteur. Moi, je sais que je suis handicapé, j'ai pas besoin de vous pour savoir. Et comme j'ai fait du droit, j'ai dit, voilà, il y a des textes. Donc il y a des tests de sélection, il y a des certificats à donner. Je vous donnerai tout, etc. Donc je vous épargne les démarches. Et je suis arrivé devant un bulldozer administratif qui n'entendait rien parce qu'un mec dans un temps qui est sourd. Donc du coup, on avait beau expliquer. Donc j'aurais proposé, il vaut mieux un bon arrangement qu'un mauvais procès. Donc si vous voulez être emmerdé, ça ne me gêne pas, je vais vous faire chier. Mais moi, j'ai un projet, c'est d'intégrer les handis dans les salles. Et le but, c'est d'arriver à ce que tout le monde réagisse quand on est valide, que demain on a un accident et qu'on veut fréquenter la même salle, il faut que les gens puissent encore accueillir, qu'ils puissent être formés à nous accueillir. Et du coup, cette niche-là, elle est très large parce qu'il y a l'intégration. Bon, l'inclusion, ils appellent ça aujourd'hui, mais c'est l'intégration, c'est la formation des coachs, c'est la formation des directeurs, c'est l'ouverture d'esprit. Et de ça, j'ai créé des formations pour les coachs que la Fédé Handisport m'a récupéré. J'ai créé du matériel adapté pour intégrer le handicap quand le matériel usuel ordinaire n'est pas adapté. Et j'ai créé des contenus pour apprendre aux coachs comment arriver à faire une séance normale avec des gens différents. Voilà. Et en fait, j'ai dû travailler moi pour montrer l'exemple de dire ben, je suis sportif, pas pour faire de la compète et ramener des médailles et avoir des articles dans la presse. J'ai fait du sport pour être à la hauteur de ce que je prétendais, pour pouvoir aider les autres à les tirer vers le haut et montrer l'exemple.
2: Super Cap, c'est le titre du livre. Vous êtes Super Cap, Olivier James. On va vous poser la question dans un petit instant. Un livre qui retrace une vie, le sport, la batterie, la musique, le fait de plaire aussi autour de soi, évidemment. L'engagement, vous avez choisi des études de droit. C'est quand même parmi les études les plus difficiles. Donc, chaque fois, vous choisissez un peu ce qui est le plus difficile, d'une certaine manière. Et puis, dans des mondes assez différents. Enfin, tout ça, c'est réussi. Aujourd'hui, après s'être battu pendant des années, vous avez moins besoin de vous battre parce que votre salle, elle existe pour le sport. Vous êtes formateur, vous avez même engendré une orientation pour le sport et pour les personnes en situation de handicap. Aujourd'hui, c'est quoi les combats qui vous restent à vivre? Vous avez fait du parapente, du parachute, vous avez tout fait, mais qu'est-ce qui vous reste encore comme combat aujourd'hui, s'il y en a? Parce que peut-être vous êtes arrivé où vous vouliez arriver.
1: Alors, pour moi, j'ai plus grand-chose à prouver. Maintenant, j'ai les combats qui me restent pour les autres. C'est-à-dire, j'ai réussi à faire ce que je voulais pour moi. J'ai avancé, j'ai réussi. Le résultat est là. Maintenant, l'intérêt, c'est de passer le relais et de me battre pour les autres. Donc, si j'ai ouvert la salle aujourd'hui, c'est pour que les gens puissent accéder à l'activité. Quand je vois qu'on a des politiques qui veulent faire, mais plus la machine est grosse, plus elle est dure à manipuler. Donc je fais à mon niveau des petits gestes pour aider les autres. Et après, c'est comme une boule de neige. Si on ne peut pas la faire démarrer grosse, il faut la faire démarrer petite. La boule de neige grosse, elle n'existe pas. Il faut qu'elle cumule. Sauf si c'est une avalanche.
2: Merci Olivier James. Donc en duo avec Jean-Marc Lonval pour cet ouvrage Super Cap. C'est comme quand on dit t'es cap, t'es pas cap. Vous êtes Super Cap, l'incroyable itinéraire donc qui est le vôtre sur pas mal de pages. Je crois qu'on a plus de 430 pages sur cet ouvrage, tout le parcours. Merci Olivier.
1: Merci, bonne journée.
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c'était Battery Family qui chantait Glory Glory. Avant de retrouver le flash info de 19h, laissez-moi vous dire ce qui arrive. Vashon Mitchell ou encore les Gospel Share Singers. Tout de suite, on écoute Tasha Cobbs Leonard, suivi de Ezekiel Walker.

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On écoute tout de suite Vachon Mitchell.

0: Vous êtes à l'écoute de Hope Radio, merci de votre fidélité. C'est Ed derrière le micro du lundi au vendredi entre 16h et 20h. On poursuit avec le Flash Info de 19h.
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3: Bonsoir à tous, une journée encore très compliquée aujourd'hui partout en France. L'épisode de canicule se poursuit dans l'Hexagone. Dès milieu d'après-midi, Météo France annonçait que le pays était en train de vivre la journée la plus chaude jamais enregistrée. Des dizaines de records de température ont été battus ces dernières heures, comme du côté de Dax, Angers ou encore Bordeaux. Et ce n'est pas terminé. 58 départements seront toujours placés en vigilance rouge. Demain, 31 en alerte orange. Et avec ces températures extrêmes, Sébastien Lecornu a annoncé aujourd'hui en cellule interministérielle de crise l'activation du plan Orsan de niveau 2. Pour le Premier ministre, cette décision permettra de renforcer les capacités de régulation médicale ou encore de mobiliser les personnels nécessaires au fonctionnement de l'hôpital face à la forte sollicitation des services d'urgence et des SAMU. Le chef du gouvernement qui alerte également sur un triste fléau, Sébastien Lecornu, a déclaré que 40 personnes étaient mortes par noyade en France depuis jeudi dernier. Ce sont essentiellement des jeunes qui sont touchés. On pense notamment aux deux adolescents à Besançon ce week-end ou encore à la fille de 13 ans morte noyée en Seine-et-Marne. Dans le reste de l'actu, l'Assemblée nationale approuve en première lecture le principe d'une autonomie de la Corse. 271 voix pour et 202 contre cette réforme constitutionnelle. Le chemin est encore long pour ce texte qui doit notamment encore passer au Sénat dans les prochains mois. Historien, résistant et fusillé par les nazis en 1944, Marc Bloch, mais aussi son épouse Simone Vidal, font leur entrée au Panthéon ce soir. Il s'agit de la 6e panthéonisation depuis l'arrivée au pouvoir d'Emmanuel Macron. La famille de Marc Bloch qui ne voulait pas de la présence du Rassemblement National lors de cette cérémonie. Et puis la Coupe du Monde de foot, bien sûr, avec la fin de la deuxième journée de la phase de groupe ce soir et cette nuit. Portugal-Ouzbékistan affiche du groupe K qui vient tout juste de débuter. À suivre également ce soir dans le groupe L, cette fois l'Angleterre face au Ghana. Coup d'envoi à 22h. Voilà pour l'essentiel de l'actu, très bon début de soirée.
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0: chorale gospel pour 100 voix sur Hope Radio. Il est 19h passé d'une dizaine de minutes. Voici l'invité culturel. Notre micro-reporter se trouve du côté de Nice avec Marie-Christine Vidal. Il est question de jardin, de senteurs et autres. Voici l'invité culturel sur Hope Radio. 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
2: Jardin en avril, c'est à Nice et il y a quelques stands avec des propositions de découverte de l'environnement, de la nature, de ce qui nous entoure. Avec Marie-Christine Vidal, vous venez pour la Maison de l'Environnement à Nice et vous proposez entre autres des découvertes de senteurs. Moi, j'ai rien trouvé. C'est quoi l'idée de cette présence là en début de printemps ici à Nice ?
3: L'idée, c'est d'accompagner les gens à la découverte de la nature, à l'apprécier, ce que la nature peut nous donner pour pouvoir avoir plus envie de la protéger, en fait. Nous, notre approche de la protection de l'environnement, c'est que les gens la connaissent et l'apprécient et l'aiment.
2: Parce que ces maisons de l'environnement, depuis quelques décennies, l'idée, c'est vraiment de faire de l'écologie pratique auprès des familles, auprès des populations.
3: Absolument. Chez nous, nous avons un jardin pédagogique en permaculture. On fait des stages pour les adultes, on propose des ateliers pour les enfants et souvent aussi en famille, ce qui permet aussi de reconnecter les parents avec les enfants sur des animations. On a des expositions également avec une médiatrice qui explique beaucoup de choses selon son public. Elle reçoit des scolaires, mais aussi des seniors, mais aussi du public qui passe nous voir. Et puis on a aussi beaucoup d'animations, d'ateliers sur ce qu'on appelle la seconde vie des objets, qui ont lieu les samedis matins quand les gens ne travaillent pas et qui peuvent venir assister. On a des repair cafés, on apprend à coudre, à réparer un jean, en ce qu'on appelle de l'upcycling en mauvais français, pour redonner une deuxième vie à ses vêtements, à faire également de l'aquarelle, parce que là encore, par la beauté, quand on aime quelque chose, on peut ensuite mieux le protéger.
2: Alors la protection, oui, avec une évolution ces dernières décennies en ce qui concerne même la notion d'écologie, mais Nice est une ville qui est quand même bien ancrée dans cette notion de sensibilité à la nature, oui ou non ?
3: Ah oui, absolument. Il n'y a qu'à voir tous les nouveaux espaces verts qui se sont créés, ce genre d'animation qu'on fait aujourd'hui également, la fête de l'agriculture qui se tient le premier week-end de septembre. Nice, de plus en plus, développe des espaces verts avec la contrainte, j'ai envie de dire, de l'espace que l'on a et on fait avec. Mais un maximum d'espace maintenant sont dédiés au jardin.
2: Oui, parce qu'on est quand même dans un espace urbain. Donc souvent, on a juste un petit balcon et vous avez proposé à des époques des possibilités pour le compostage, même faire des pommes de terre sur son balcon dans des bacs. Donc vous adaptez aussi à cette notion d'urbanisme.
3: Ah oui, il n'y a pas besoin de beaucoup d'espace pour faire pousser son basilic et ses tomates cerises. Moi, j'ai un balcon et j'ai des tomates cerises qui ressortent chaque année parce qu'après, je les mets dans mon compost. Donc les graines de tomates cerises repoussent par elles-mêmes. C'est la pousse spontanée et il n'y a pas besoin d'avoir beaucoup d'espace. Juste le plaisir de les voir pousser, de les manger, elles ont un goût complètement différent. De voir pousser son basilic, de le sentir le matin quand il y a le soleil qui vient chauffer dessus, ça suffit déjà à se rendre heureux le matin.
2: Et la maison de l'environnement a aussi un impact politique, on s'entend bien dans la logique, c'est-à-dire dans l'engagement des citoyens et de la société. Et ça, cela fait des années, mais quel est cet engagement aujourd'hui au niveau d'une mairie, d'une région, ici comme ici ?
3: Alors la politique au sens engagement citoyen, c'est vraiment notre rôle. Nous, à la Maison de l'Environnement, on s'adresse aux citoyens, on s'adresse aux personnes, que ce soit des enfants, des adultes, les familles, les personnes plus âgées, des étrangers, on reçoit des groupes d'étrangers. Et notre politique, c'est de leur montrer tout ce qui peut se faire, tout ce que chacun on peut faire à sa petite échelle. On dit bien que les petits ruisseaux font les grandes rivières. Vous triez vos déchets, vous apportez vos déchets ménagers alimentaires dans des bacs à compost. Tout ça, ce sont des actes citoyens et politiques pour protéger l'environnement.
2: Ça commence souvent avec les tout-petits, parce que vous avez beaucoup de pédagogie, évidemment, vous en parliez.
3: Tout à fait. L'année dernière, on a sensibilisé 25 000 élèves, 25 000 scolaires dans Nice, soit dans les classes, soit en venant chez nous visiter des expositions. Les enfants sont des éponges. Il n'est jamais trop tôt pour prendre les bonnes habitudes. Et en plus, très souvent, les enfants, après, ramènent l'information chez leurs parents et incitent les parents aussi à faire mieux, à faire différemment.
2: Question subsidiaire, et qu'est-ce qui manque encore à Nice ou dans les villes en général? Qu'est-ce qui manque? Il y a certaines villes, par exemple en Angleterre, où ce n'est plus des espaces verts, c'est des espaces de jardinage. On vient chercher ses légumes, ses partagés, etc. Qu'est-ce qui manque à Nice?
3: Alors, les jardins partagés à Nice, il y en a de plus en plus. Ça se développe énormément sous l'impulsion de Madame Moreau depuis ces dernières années. Je pense qu'il y a beaucoup de projets de jardins partagés dans les quartiers qui vont voir le jour.
2: Merci Marie-Christine Vidal. Je rappelle que vous êtes chef de service pour la Maison de la Nature et de l'Environnement à Nice.
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c'était Ron Connolly, Alléluia to the King of Kings. Ron Connolly qui nous a malheureusement quittés en février de cette année. Voici La Victoire, c'est le titre de l'album de Jean-Marc Reynaud et le titre donc qu'il va interpréter. Et j'en profite pour vous rappeler que ce premier album de Jean-Marc Reynaud est disponible sur toutes les plateformes. Voici Jean-Marc Reynaud, La Victoire.

0: c'était Master, The Tempest is Raging, chanté par Jesse Dixon. Vous êtes à l'écoute de Hope Radio et vous faites bien. Voici l'agenda culturel de ce mardi 23 juin.
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3: Débutons à Lausanne avec Photo Élysée sur la plateforme 10, qui rend hommage jusqu'au 1er novembre à Ella Maillard, aventurière, photographe et écrivain genevoise, dont les archives viennent d'être inscrites au registre Mémoire du Monde de l'UNESCO. Plusieurs milliers de photographies retracent ces quatre grandes expéditions en Asie dans les années 30. Des steppes d'Asie centrale aux confins du Xinjiang, en passant par la Mandchourie occupée et l'Afghanistan. Un double regard, celui d'une voyageuse sur les cultures d'Orient, il y a 90 ans, et celui des chercheurs contemporains, qui mettent ces clichés en perspective. Des visites commentées, des podcasts et une publication illustrée accompagnent ce voyage dans le temps et l'espace. À Genève, et plus précisément à Carouge, le musée de Carouge propose les écritures de la rivière, consacrées au peintre franco-suisse Éric Alibert. Inspiré par les rives de l'Arve, l'artiste observe avec patience les présences discrètes du monde sauvage. Hérons, renards ou mille en noir. À l'encre de Chine et à l'aquarelle sur papier japonais, il saisit moins le réel fidèlement qu'il n'en capture le souffle et les correspondances. Ses œuvres explorent les passages entre intérieur et extérieur, apparition et effacement. Sa philosophie se résume ainsi « Nous sommes la nature ». En remontant vers Aize, sur la Côte d'Azur, la Maison de la Nature accueille Immersion Nature Augmentée. Une sculpture naturaliste en papier mâché prend vie grâce à un dispositif de réalité augmentée, invitant petits et grands à découvrir la richesse et la fragilité des zones humides. À l'aide d'outils numériques, les visiteurs explorent la berge d'un cours d'eau sous toutes ses facettes, fonctionnement des zones humides, rôle écologique, espèces animales et végétales qui les peuplent. Une expérience pédagogique et sensible à la croisée de l'art et des nouvelles technologies. À Marseille, le musée d'histoire naturelle prolonge jusqu'au 21 juin Alice et les drôles d'oiseaux, imaginés en partenariat avec l'artiste Bernard Briançon. Lapins, flamants roses, hérissons et bien d'autres animaux composent une arche de Noé onirique à la croisée du monde naturel et de l'univers de Lewis Carroll. Une réflexion poétique sur le passage du temps, la nature rêvée et la frontière entre l'absurde et le réel. Une exposition à découvrir avant sa clôture toute proche. Et pour Paris, l'École des Arts Joaillier présente une exposition consacrée à Daniel Bruch, orfèvre, peintre, sculpteur et philosophe américain, disparu en 2022. Plus de 75 créations, peintures et sculptures, objets et bijoux, dont certaines exposées pour la première fois hors des États-Unis. Conçue par son épouse et collaboratrice Olivia Bruch et par l'historienne du bijou Vivienne Becker, l'exposition témoigne de la capacité de l'artiste à transcender les frontières entre l'art et la joaillerie. Une œuvre qui remet en question le rôle décoratif, ainsi que ses liens avec le corps, la féminité et la mode.
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C'était l'ensemble vocal Il est écrit qui vient du Québec. Dans quelques minutes, sur Op Radio, un air de famille, c'est à 20h où vous retrouverez le pasteur éducateur Jean-Pierre Lachise. Tout de suite, on poursuit avec Cory Henry et Donnie McClurkin qui interprètent Glory to God, suivi d'un titre avec Fred Hammond.

C'était Fred Hammond sur Op Radio. On écoute tout de suite J. Kalinkar et à venir Michaela ou Yolanda Adams ou encore la chorale du Sunday Service Choir. 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Vous faites le bon choix.

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1: Bienvenue à notre post-it. Est-ce que tu t'es déjà repenti d'avoir fait le bien? Alors, si cette question t'interpelle, te fait réfléchir, alors il faut entendre ce post-it jusqu'à la fin. Aujourd'hui, je te propose à réfléchir autour d'un texte qui a été écrit par l'apôtre Pierre. Il se trouve en 1 Pierre, chapitre 3, verset 17. Et il dit comme ça le texte. « Car il vaut mieux souffrir en faisant le bien, si telle est la volonté de Dieu, plutôt qu'en faisant le mal. » Je me rappelle quand j'étais adolescent et j'ai été volé. Il y a mon téléphone portable qui a été volé. J'étais hyper triste parce qu'en plus, mes parents n'avaient pas l'argent pour m'acheter un nouveau. Et le lendemain que j'ai cette situation, je suis dans le métro, dans ma ville, et quand je m'assois dans la chaise, je vois en fait que le siège du côté, il y a un attel qui est là. Et en fait, moi je le regarde, je le prends, il est nouveau, il a tout ce qu'il faut, et j'avais envie de dire « Merci Seigneur, tu m'as trouvé un nouveau portable !» Mais en même temps, j'ai cette joie et une tristesse qui vient tout de suite parce que je me suis dit « Mais ce portable ne m'appartient pas, moi je ne peux pas partir avec !» Donc j'ai fait le nécessaire, j'ai essayé de téléphoner à travers ce portable vers un numéro qui disait maman ou un truc comme ça, et j'ai pu voir quelqu'un de la famille et j'ai pu donner ce attel à la personne qui l'avait perdu. C'est vrai qu'on pourrait dire « Ah, et quand je donnais ce portable, j'étais vraiment content dans mon cœur. » Mais la vérité, c'est qu'il y avait en fait une souffrance. J'étais en train de faire le bien, mais en même temps, je me disais « Ah, j'avais une opportunité d'avoir un nouveau portable et je suis en train de la rater. » Tout au long de mon cheminement de pasteur, j'ai pu parler avec certaines personnes que dans des situations beaucoup plus dramatiques, étaient tristes d'avoir fait la bonne chose par le passé. Ils regardaient ce qu'ils avaient fait et ils disaient « Ah non, si je pouvais venir en arrière, je ferais différent. » Pourtant, moi je trouve que ce texte nous interpelle aussi. Parce qu'on peut avoir une certaine souffrance d'avoir fait la bonne chose. Mais le texte nous met en garde en disant que la souffrance que vient d'avoir fait quelque chose de mauvais serait beaucoup plus supérieure. Et que quelque part, même si on fait le bien avec une certaine souffrance, et si on est honnête, les amis, on va trouver en certaines choses une certaine souffrance. Le Seigneur a la capacité de nous montrer quelque chose de positif par rapport à ce qu'on a fait. Et c'est vrai, c'est beaucoup mieux de se réveiller le matin et se regarder dans le miroir tout en sachant qu'on a fait des belles choses que si on a fait des mauvaises choses. Mon conseil pour toi aujourd'hui, c'est ne te repens jamais de quelque chose que tu as fait avec un bon sentiment dans ton cœur. Même si ça a mal tourné, même si tu pourrais te dire « Ah, c'était pas le bon choix », sois jamais attristé de quelque chose que tu as fait avec un bon cœur. Parce que j'en suis sûr que le Seigneur est aussi content de ce que tu as fait.
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C'était I Found Him avec Michaela sur Hope Radio. C'est Ed derrière le micro. Il nous reste quelques minutes à passer ensemble, puisqu'à 20h, je vais céder ma place comme chaque jour. Voici Hope. C'est super sur Hope Radio. Hope, c'est le titre que nous interprète tout de suite Yolanda Adams.

Très joli chant. Voici, il est temps pour moi de vous quitter. On se retrouve demain, bien sûr, mercredi 24 juin, entre 16 et 20 heures. Tout de suite, votre émission Un air de famille, où vous retrouvez Jean-Pierre Lachise, pasteur, éducateur. Et il est question donc de Joseph et de famille, tout simplement. Un air de famille sur Hope Radio. Bonne soirée à vous et à demain.

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1: Jean-Pierre Lachise, bienvenue au micro d'Un air de famille.
2: Bonjour.
1: Merci pour votre présence. Nous poursuivons notre réflexion ou partage autour des familles qui sont dans la Bible.
2: Oui.
1: Et vous vous arrêtez sur la famille de Joseph.
2: Oui, c'est la dernière famille, hein. C'est la dernière famille biblique. Et c'est Joseph qui va donner un peu la conclusion au livre de la Genèse. Après, on passe à un autre livre. Donc c'est tout le sens du livre qui est entre... Là, dans cet entretien avec Joseph et ses frères, ce qui va se passer entre Joseph et ses frères, ce que Joseph va dire, c'est comme la conclusion de la Genèse.
1: Donc on rappelle que Joseph avait été vendu par ses frères.
2: Vendu, donc trahi. Ouais. Qu'il a, en Égypte, il était donc responsable d'une maison importante, hein, d'un ministre de Pharaon. Hein, c'est quand même pas rien. Mm-hmm. Et puis il a été trahi par la femme de ce ministre. Et puis il s'est retrouvé en prison. Donc l'injustice qui s'augmente, et ce qu'on avait vu, c'est que dans la prison, il n'était pas seul, puisque Dieu, dans son amour, s'est penché sur lui, et Joseph a accepté, plutôt que la révolte ou la rébellion, il a accepté de collaborer avec Dieu dans son malheur, dans sa misère. Et c'est beau de voir cette grâce d'un destin possible, alors qu'il y a... toutes les conditions pour un drame, voilà, une révolte, une rébellion, la colère, de l'amertume envers la terre entière. Et là, il va y avoir un retournement.
1: Et donc là, on est à la fin de la vie de Joseph.
2: Voilà, nous sommes à la fin de la vie, oui, de l'histoire de Joseph et ses frères. C'est la fin de l'histoire, c'est ça qui est intéressant. C'est Jacob, le père qui meurt, et c'est la mort de Jacob, la mort donc du père de Joseph et du père de ses 12 enfants et des frères de Joseph, hein, va déclencher quelque chose. Quand on perd quelqu'un de proche, on se pose beaucoup de questions sur le sens de la vie, sur la mort, sur la culpabilité. N'importe quelle perte, deuil humain, de perdre quelqu'un qu'on aime, nous fait réfléchir. Les 11 frères de Joseph réfléchissent.
1: Et leur réflexion va dans quel sens alors ?
2: Là, je vais le lire. Là, nous sommes dans Genèse 50, et voilà ce qui se passe. Quand les frères de Joseph virent que leur père était mort, ils se dirent, si Joseph nous prenait en haine, et s'il nous rendait tout le mal que nous lui avons fait, ils firent dire à Joseph, « Ton père a donné l'ordre suivant avant de mourir. Voici ce que vous direz à Joseph. Oh, pardonne le crime de tes frères et leurs péchés, car ils t'ont fait du mal. Pardonne maintenant le crime des serviteurs du Dieu de ton père. » Joseph pleura à l'écoute de leur message. Ses frères vinrent eux-mêmes se jeter à ses pieds et dire, « Nous sommes tes serviteurs. » Joseph leur dit, « N'ayez pas peur. Suis-je en effet à la place de Dieu ? Vous aviez projeté de me faire du mal. Dieu l'a changé en bien pour accomplir ce qui arrive aujourd'hui et pour sauver la vie à un peuple nombreux. Désormais, n'ayez donc plus peur. Je pourvoirai à vos besoins et à ceux de vos enfants. » C'est ainsi qu'il les réconforta en parlant à leur cœur. Alors nous sommes au dénouement de la Genèse. Et quelle est la conclusion, qu'est-ce qu'on peut tirer de tout livre de la Genèse ? Eh bien, ce retournement de Joseph complet. Quand nous sommes dans le malheur, quand nous sommes dans les problèmes, quand nous avons été rejetés par nos familles, quand nous avons été blessés, humiliés par nos propres frères, il n'y a rien de plus terrible, ben, Dieu ne nous abandonne pas, il ne nous laisse pas à nous-mêmes. La source d'amour est toujours là pour nous. Et la leçon de Joseph est extraordinaire. Vous aviez projeté de me faire du mal, mais Dieu l'a transformé en bien pour vous sauver. Voilà, et c'est la leçon pour moi, c'est cette capacité à laisser la destinée transformer tout ce qui nous arrive de difficile en quelque chose de bon pour nous et pour les autres. Et pour moi, c'est la plus grande leçon de la vie.
1: Et ça, c'est la main de Dieu ?
2: Oui, c'est la main de Dieu certainement, mais aussi... l'acceptation que cette main travaille dans nos cœurs. Je pense que Joseph est passé par des blessures terribles, être trahi par ses frères, il y a de la trahison, il y a du rejet, il y a de l'injustice, il y a de l'humiliation, il y a toutes ces blessures du cœur. Et là, Joseph, je pense qu'il s'est laissé guérir par Dieu, soigner par Dieu. C'est-à-dire qu'il s'est retrouvé seul avec aucun autre consolateur que son Dieu.
1: Et c'est ce qui lui permet aussi de pardonner à ses frères.
2: Voilà, c'est-à-dire que comme il est guéri de ses blessures, comme il a vu comment Dieu a utilisé son malheur pour faire quelque chose de bon, eh bien, il peut libérer le pardon pour ses frères. C'est une grande leçon. Pardonnez ceux qui vous ont fait du mal. Pardonnez, libérez le pardon. Ne pas rester dans la rancœur, l'amertume, ressasser toujours les malheurs. Non. Sortir, par la grâce de Dieu, sortir de ces malheurs et voir comment Dieu peut dans les plus grandes difficultés de la vie humaine, qui sont les trahisons humaines, la plus grande difficulté, c'est d'être trahi, c'est d'être vendu, c'est d'être maltraité par ses propres frères, par sa propre famille, ben Dieu peut faire rebondir quelque chose de bon, non seulement pour la personne qui était victime, donc elle ne restait pas en victime, mais de bon aussi pour ceux qui ont été la cause de la souffrance.
1: C'est ce qui est la bénédiction aussi.
2: C'est exactement la bénédiction. C'est recevoir cette capacité de ne pas rester centré sur soi-même, mais d'avoir le cœur ouvert sur ses propres frères.
1: Jean-Pierre Lachise, merci pour ce partage à ce micro. C'était un air de famille. On se retrouve bientôt pour une prochaine chronique.
2: Merci, à bientôt.
1: Merci, au revoir.
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1: 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Il faut que tu penses à toi. 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

0: 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Il est 21h. 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
2: C'est toujours pour moi un cadeau d'arriver à faire rire ou sourire quelqu'un. Et mon but, je sais que c'est pas bien de se fixer des buts quand on rentre dans une chambre, mais ce jour-là, mon but, c'était de le faire sourire. Et dans la discussion, au bout d'un moment, on a ri tous les deux. Et voilà, pour moi, je me suis dit, aujourd'hui, ça, c'est gagné. Et souvent, après, ça ouvre les portes.
1: Un pied à l'hôpital aujourd'hui dans C'est vous l'histoire. Bonjour, Anne-Marie Land, notre invitée du jour, est aumônier d'hôpital à Marseille. Mais pas seulement, comme on va s'en rendre compte en l'écoutant au micro de François Sergi. Dans la famille Land, on cultive un engagement social, mais dont les racines ne sont pas seules humanistes, mais qui trouve sa source dans une foi chrétienne protestante bien ancrée. Nous retrouvons sans tarder notre invitée. Elle nous dévoile des talents et un humour certain, deux atouts de taille dans son travail d'accompagnement hospitalier.
3: Anne-Marie Land, bonjour.
2: Oui, bonjour.
3: Vous êtes comédienne.
2: Entre autres.
3: Oui. Et alors comme ça, on se moque un peu du malheur des autres?
2: Non, on ne se moque pas du malheur des autres. On en parle avec humour, ce qui est complètement différent et ce qui permet aussi de prendre le malheur des autres avec un petit peu de détachement. Le but, c'est de pouvoir aborder le malheur des autres sans tomber dedans. Garder la juste distance et garder un certain détachement quand même par rapport aux situations difficiles auxquelles on est souvent obligé de faire face.
3: Alors, c'est dans une interview que Olivier Arnera a donnée aux Nouvelles de la Cause à l'occasion de la sortie de l'ouvrage L'intégrale, pas intégriste, hein, 60 sketchs autour de la Bible de SketchUp, en fait, qui dit qu'il est plus que jamais temps de redécouvrir les vertus pédagogiques de l'humour.
2: Oui, alors les vertus pédagogiques de l'humour, moi de l'humour, c'est quelque chose de toute façon que je garde toujours.
3: Ça vous est naturel, l'humour?
2: Oui.
3: Ouais, vous avez même un petit sens de la provocation, paraît-il.
2: Oui, j'ai un franc-parler qui plaît pas forcément à tout le monde.
3: Alors, avoir de l'humour sur des sujets aussi lourds que l'hôpital,
2: oui.
3: C'est facile?
2: Je ne sais pas si c'est facile, mais en tout cas, ça aide. J'ai un œil ou une oreille, ou les deux, je ne sais pas, qui aime bien voir le cocasse ou le drôle de certaines situations, même dramatiques. Et il m'arrive souvent avec les personnes que je visite à l'hôpital.
3: D'avoir des fous rires.
2: Oui, complètement.
3: C'est vrai.
2: Complètement. Et quand on en arrive là, vraiment, je me dis, c'est gagné. Enfin, en tout cas, j'ai gagné quelque chose. Et c'est toujours pour moi un cadeau. Un cadeau d'arriver à faire rire ou sourire quelqu'un. Voilà, notamment, je pense à un prisonnier hospitalisé, parce que je visite aussi les prisonniers hospitalisés, dont on m'avait dit qu'il avait vraiment le moral au plus bas. Voilà, il y avait eu tentative de suicide, donc vraiment, il était au plus bas. Et mon but, je sais que c'est pas bien de se fixer des buts quand on rentre dans une chambre, mais ce jour-là, mon but, c'était de le faire sourire. Et dans la discussion, au bout d'un moment, on a ri tous les deux. Et voilà, pour moi, je me suis dit, voilà, aujourd'hui, ça, c'est gagné. Voilà, on a avancé jusque-là. Et souvent, après, ça ouvre les portes. Ça ouvre les portes à la discussion. On est détendu. Voilà, on est unis dans un rire. Et donc, voilà, un petit trait d'union pour la suite, ce qui va se dire après.

0: quand on est à l'hôpital, on est en souffrance. On est dans l'isolement. Et là, peut-être, je vais quand même parler de quelque chose de particulier. Ce qui m'a touchée d'emblée, c'est la solitude des personnes entourées. C'est-à-dire que quand on est à l'hôpital, il y en a qui sont seuls, voilà, et il y en a qui sont très entourés. Et la solitude des personnes entourées, c'est ces personnes-là qui n'ont pas la liberté, comme très souvent, de parler à leurs proches, à leur famille, de leurs souffrances. Pourquoi ? Pour ne pas les faire souffrir davantage, pour ne pas les inquiéter.
1: Ils veulent les épargner.
0: Voilà. Donc, on est malade, on est isolé, on se bat avec sa douleur, avec ses angoisses, du futur, du boulot qu'on va peut-être perdre, de la mort qui s'annonce peut-être aussi. Mais on n'en parle pas. On n'en parle pas au médecin qui passe parce qu'il est toujours très pressé et puis il est là pour donner des indications de soins et pas autre chose. Les infirmières sont en sous-effectif, elles n'ont pas le temps, donc elles font déjà tellement, ça c'est une phrase que j'entends souvent, elles font déjà tellement, je ne vais pas encore les embêter avec, etc. Et la famille, on ne leur en parle pas non plus, et ben parce qu'ils sont déjà tellement angoissés, ils s'inquiètent, déjà ils viennent, ils se déplacent, je ne vais pas en plus les embêter avec ça. Et donc, lors de nos visites, et ben voilà, on est face à des personnes qui n'ont pas la possibilité de parler de leur intérieur.
2: De la légèreté, du rire dans le quotidien des malades, c'est tout un art et c'est aussi loin d'être superficiel. Anne-Marie puise son engagement dans sa foi chrétienne.
1: Dieu, comment est-ce que vous l'avez rencontré ?
0: Alors, je l'ai rencontré...
1: Je ne vais pas faire toute
0: mon histoire, mais je l'ai rencontré dès toute petite. J'ai eu la chance d'avoir des parents très engagés et qui m'ont tout de suite appris comment on peut apprendre qui est, si ce n'est pas une rencontre personnelle, mais qui m'ont déjà bien jalonné le parcours du chrétien.
1: Donc il y a un héritage, là, quand
0: tout
1: même.
0: Tout à fait, un héritage.
1: Vous avez repris à votre compte.
0: Voilà, de diverses manières, et je vis vraiment ce ministère d'aumônerie comme un sens qui est donné à ma vie, un sens qui est donné à mon engagement, et je retrouve au travers de ces visites, je retrouve Dieu qui est caché dans chaque personne, et ça, de se dire ça, c'est très important quand on va rencontrer des gens, notamment les prisonniers hospitalisés, de les aborder sans jugement, mais de me dire qu'il y a dans chacun d'eux une part de Dieu, soit qui n'est pas encore révélée ou pas suffisamment ou qui ne le sera peut-être jamais. Mais moi, d'être là et d'être ce lien entre Dieu et les personnes, c'est vraiment ce que je me sens.
1: C'est ce qui motive vos visites, ce qui vous fait tenir.
0: Voilà.

0: Vous avez dansé avec Matt Pokora. Vous êtes toujours à l'écoute de C'est vous l'histoire. Et c'est le mot de la fin de notre invitée Anne-Marie Land, comédienne et aumônier d'hôpital.
1: Un dernier mot, Anne-Marie Land, pour donner envie à des gens de vous rejoindre dans l'équipe d'aumônerie d'hôpitaux, de visiteurs ou visiteuses.
2: Moyen de leur donner envie, mais alors déjà de voir le spectacle.
1: J'ai eu soif.
2: Voilà, de voir ce spectacle, j'ai eu soif parce que c'est un moyen de dédramatiser, voilà, par l'humour. L'humour dédramatise. Il y a souvent des personnes, même moi, c'était mon cas, aller visiter, oui, ok, mais quand même, c'est des situations difficiles.
1: C'est lourd.
2: Comment je vais faire? C'est lourd. Qu'est-ce que je vais dire? Et ces gens, mais comment ils sont? Voilà. Et en fait, ce spectacle montre que ces gens sont des gens comme vous et moi, que les visiteurs sont des gens comme vous et moi, et que ben voilà, c'est une, quand on visite quelqu'un, c'est une rencontre voilà, d'humain à humain. Oui, on va la visiter parce qu'elle est malade et isolée, mais on va visiter quelqu'un. Ce que j'aime beaucoup aussi, c'est quand je rencontre quelqu'un, alors le décor, voilà, c'est un petit peu ce qui fait le lien aussi entre le spectacle et les visites à l'aumônerie. Il y a un décor, il y a une mise en scène, il y a des rôles qui sont distribués. Mais donc ce décor qui est toujours le même, grosso modo, la porte, derrière la porte un lit, dans le lit une personne, cette personne souvent mal coiffée, avec cette petite chemise de nuit d'hôpital, mais là derrière il y a tout un univers, et c'est à la découverte de cet univers qu'on va quand on visite, et c'est ça qui est souvent passionnant. Une petite personne qui est comme ça allongée, puis derrière, mais il y a une vie, mais des fois c'est un film, on pourrait en faire des pièces, rien que de cette personne, cette visite-là auprès de cette personne-là.
1: Merci Anne-Marie Land.
2: Merci à vous.
0: Il y a donc toute une vie derrière ces regards qui en disent long, quand les mots viennent à manquer. Nous remercions très chaleureusement Anne-Marie Land de nous avoir transmis son enthousiasme et cet humour qui rend plus aisée la rencontre. Si jamais l'envie vous venait de suivre le chemin du visiteur d'hôpital, vous trouverez sur le site protestant.org de quoi communiquer avec le service national de l'aumônerie protestante des hôpitaux de France. Vous pouvez bien sûr nous contacter sur parole.fm et nous sommes présents sur les réseaux sociaux également. Alors à tout bientôt pour un prochain C'est vous l'histoire, une émission signée Radio Réveil. Bye bye.
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0: conseils simples pour écologues débutants. Frigo et congélo, coup de chaud sur la consommation électrique. Le froid est un confort inestimable, sans doute un luxe. Réfrigérateurs et congélateurs sont en effet très gourmands en électricité. Ils représentent jusqu'au quart des dépenses énergétiques des ménages, alors même que la ressource nucléaire pose question. Voici quelques règles simples pour économiser de l'énergie. J'éloigne ces appareils de toute source de chaleur, four, plaque de cuisson, soleil. Je laisse de l'espace derrière et au-dessus pour que l'air circule bien. Je nettoie régulièrement les grilles à l'arrière et les joints de porte. Je laisse refroidir les aliments avant de les ranger. Je dégivre le congélateur au moins une fois par an. Je règle la température du réfrigérateur sur moins 5 degrés Celsius, celle du congélateur sur moins 18. Je range les aliments dans des récipients bien fermés que je ne remplis pas trop. Je limite le temps d'ouverture de la porte. À l'achat, j'opte pour des appareils ménagers ayant une bonne performance énergétique en mettant des pictogrammes à poser sur l'étiquette. Ce conseil est extrait du livre « Petit guide amusant pour écolo débutant » de Sarah Bien-Aimé aux éditions Terre Vivante.
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1: En novembre 1994, je me trouvais en Sicile. Mes livres étant traduits en italien, on m'avait invité pour une série de conférences. À la sortie de Palerme, j'ai vu l'endroit où le juge Falcone, son épouse et plusieurs policiers ont été abattus par la mafia. Ils ont donné leur vie pour la justice. Falcone restera pour moi le symbole du courage. Avec sa disparition, comme celle de nombreux autres, et en particulier celle du général de la Chiesa, l'Italie perdit deux de ses meilleurs serviteurs. Alors qu'il visitait une école, un étudiant demanda au juge Falcone s'il n'avait pas peur d'être abattu. Le magistrat répondit par ces mots : « Le juste ne meurt qu'une fois. Le lâche, lui, meurt plusieurs fois. Celui qui abandonne les vraies valeurs et foule aux pieds les principes de la vie tue ce qu'il y a de plus beau et de plus grand en lui. L'image et le caractère du Dieu d'amour. » En souvenir du célèbre juge, une fondation a été créée. Des milliers d'enfants de toute l'Italie y ont envoyé des lettres avec des dessins et des poésies. En les lisant, on prend conscience de l'influence extraordinaire que Falcone, même mort, garde sur la jeunesse. Comment ces assassins et leurs complices peuvent embrasser leurs enfants, leurs femmes, se regarder dans la glace sans penser au sang qu'ils ont versé. Pour eux, c'est déjà l'enfer. Nous devons tous un jour mourir, c'est vrai, mais bien heureux, celui et celle qui meurt pour la justice. La vie est un voyage. Pour la réussir, il faut savoir où l'on va. Et comment ? Qui prend la parole de Dieu au sérieux dispose d'un énorme avantage. Il sait d'où il vient, où il va et comment y aller. Les valeurs sont la carte et les 10 commandements, les panneaux de signalisation. Alors n'oublie pas, le juste ne meurt qu'une fois, le lâche meurt plusieurs fois. C'est une citation de Giovanni Falcone. Et votre prochaine chronique a pour titre « Renvoyez, renvoyez la pièce ».
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2: Bonjour à tous, j'espère que vous avez passé une excellente semaine, que vous avez pu vous reposer avec des températures qui sont remontées, redescendues même à la normale. Aujourd'hui, on va voir une vie transformée par Jésus avec le pasteur Philippe Leduc. Comment vas-tu Philippe ?
3: Ça va, merci, bonjour.
2: T'as passé une bonne semaine ?
3: Très bien, merci.
2: Très bien. Et avec le pasteur Pascal Rodet. Comment vas-tu Pascal ?
4: Très bien, bonjour Nafi.
2: Toi aussi, t'as passé une bonne semaine ?
4: Oui, ça a été, oui.
2: Ça a été ? Alors, une vie transformée. Il y a plein de choses qui peuvent vous transformer. Moi, j'ai été tata pour, je vais pas dire la première fois, mais dans mon cœur, c'était différent. Et j'ai eu une nièce. Et avant, quand j'étais en voiture, j'aimais conduire très vite. Je sais que c'est pas bien, mais j'aime la vitesse. Et quand j'ai mis, au sortir de la maternité, ma nièce dans la voiture, en fait, j'avais peur de tout. Je roulais à 30 km/h, mais ça m'avait changé. Et mon mari, il n'arrêtait pas de dire « Tu peux conduire normalement, s'il te plaît, tu peux accélérer ?» Mais moi, j'avais peur qu'il se passe quoi que ce soit. C'est comme si elle m'avait changé en 4 secondes. Et on va parler de transformation. Qu'est-ce qui, pour vous, pourrait changer quelqu'un ? Philippe, qu'est-ce qui pourrait changer quelqu'un ?
3: Première chose qui me vient, c'est une rencontre. En effet, quand on rencontre quelqu'un, cette personne-là, quand on tombe amoureux, par exemple, elle a une capacité de vous faire changer plein de choses, dans le look, et puis oui, dans découvrir de nouvelles choses. Donc en effet, une rencontre peut changer beaucoup de choses.
2: Pour affirmer tes dires, est-ce que tu peux me lire Éphésiens 4, versets 17 à 20, s'il te plaît ?
3: C'est pourquoi je vous dis ceci et j'insiste au nom du Seigneur, ne vivez plus comme ceux qui ne connaissent pas Dieu. Leurs pensées ne mènent à rien. Leur intelligence est dans la nuit et ils ne participent pas à la vie de Dieu. En effet, ils sont ignorants parce que leur cœur est fermé. Ils ne savent plus ce qui est bien et ce qui est mal. Et ils se conduisent n'importe comment. Toutes les actions immorales qu'ils ont envie de faire, ils les font sans se gêner. Vous, ce n'est pas de cette façon que vous avez appris à connaître le Christ.
2: Bibliquement, on parle de qui ? À qui il s'adresse ?
3: Alors tous ceux qui ne connaissent pas Dieu, alors ça va, c'est au sens très très très très large, et qui n'ont pas de repères, et qui, on dirait quelque part, quand on lit cela, on dirait des gens qui n'ont pas trop de conscience, c'est-à-dire ils font des choses mal sans même s'en rendre compte. Mmh. Il parle de tous ces gens-là, et bien sûr il les oppose à ceux qui croient en Dieu, qui connaissent Dieu, et donc qui ont une autre éthique, un autre comportement.
2: Et à cette époque, Pascal, il y avait une catégorie de personnes qui croyaient pas en Dieu ?
4: Il y en a toujours eu. C'est quelque chose qui est tout le long de l'histoire de l'être humain. Même s'il y avait beaucoup de croyances, forcément, à l'époque, hein, avec plusieurs dieux, une croyance autour de tout ce qui est de la nature comme des êtres vivants. Mais il y en avait d'autres aussi où c'était, ni Dieu ni maître, ça date pas que de 68, hein, ça c'est évident.
2: Et quel genre de religion, Paul dit dans la nuit, tu as utilisé une formule que disent que dans leur intelligence et dans la nuit.
3: Oui, leur intelligence est dans la nuit, c'est un peu violent comme
2: bah oui, expression. Oui, c'est très violent.
3: En fait, c'est pour dire qu'ils sont bêtes.
2: D'accord.
3: Leur intelligence est dans la nuit. Non, ça veut dire qu'une vie sans point de repère, sans règles, sans valeurs, peut un petit peu partir dans tout et n'importe quoi. Et Paul n'hésite pas à qualifier ces gens d'un petit peu en dessous, parce qu'ils ont choisi une voie qui n'est pas celle de Paul. Et Paul croit tellement en ce qu'il vit que ça transpire. Et il le dit avec ses mots, de manière un petit peu forte, pour encourager les gens à vraiment réfléchir, non seulement sur ce en qui ils croient, mais qu'est-ce que ça change profondément dans leur vie. Par les transformations, hein. Est-ce que ce que je crois me transforme ou pas ? Est-ce que ça a un impact sur ce que je fais, sur ce que je dis ? Si ça n'a pas d'impact, alors quelque part, peu importe ce que je crois, parce que j'y crois ou que je ne crois pas, il n'y a pas de différence. C'est ça qu'il est en train de dire, Paul.
2: Merci. Pour ceux qui nous écoutent ou ceux qui nous regardent, pour connaître la vie de Paul, on l'a expliqué dans les émissions précédentes. Pascal, petite question, est-ce qu'aujourd'hui, on peut dire que, qu'on croit ou qu'on ne croit pas, on a les mêmes règles? Est-ce que tous les gens ont le même fondement, vont dans la même direction?
4: Alors ça serait si c'était le cas, hein, et on le voit bien tous les jours, chacun a ses règles. Ces valeurs aussi qui sont parfois différentes d'une culture à une autre, mais même dans une même société, on n'a pas forcément les mêmes valeurs. On n'a pas non plus la même éducation, donc forcément on ne va pas aborder les mêmes choses pareilles. Et puis c'est quelque chose aussi d'important de se poser la question sur notre capacité à raisonner et à connaître des valeurs humaine. Philippe parlait ici tout à l'heure de la nuit. Il y a une petite image qui est flagrante quand on parle de la nuit. Quand on n'a pas de lumière, notre seul monde, c'est tout ce qu'il y a tout autour de nous.
2: Oui.
4: On ne peut pas aller ni à droite, ni à gauche, ni devant, sinon on se prend la tête dans un arbre ou quelque part. Être comme si on était dans la nuit, c'est de rester figé dans un endroit où on n'apprend rien de plus, on n'a aucune autre relation avec les uns les autres, et donc aussi des valeurs et humains qu'il pourrait y avoir.
2: Est-ce que tu pourrais me lire Éphésiens 4, versets 29 et 32, s'il te plaît?
4: Aucune parole mauvaise ne doit sortir de votre bouche. Dites seulement des paroles utiles qui aident les autres selon leurs besoins et qui font du bien à ceux qui vous entendent. Dieu vous a marqué de son Esprit Saint. Alors, ne faites pas de peine à cet Esprit. En effet, c'est lui qui vous assure qu'un jour, Dieu vous libérera complètement de vos péchés. Ne gardez pas dans votre cœur le mal qu'on vous a fait. Ne vous énervez pas, ne vous mettez pas en colère. Faites disparaître de chez vous les cris, les insultes, le mal sous toutes ses formes. Soyez bons les uns pour les autres, ayez un cœur plein de tendresse, pardonnez-vous les uns aux autres comme Dieu vous a pardonné dans le Christ.
2: J'ai du travail.
4: Ah, je pense qu'on est à pas mal comme ça aussi, à avoir du travail.
2: Mais est-ce que, à la lecture de ce texte, je pourrais dire que même si je crois en Dieu, ça ne veut pas forcément dire que je suis transformer si je n'applique pas ce que j'ai entendu.
4: Alors c'est la difficulté peut-être qu'il y a à savoir par quoi on commence. Dans le texte ici, Paul rappelle en effet, vous avez cru en Christ, donc vous avez une autre relation avec Dieu. Vous devriez avoir en tous les cas une autre relation avec l'Esprit Saint. Donc ça veut dire qu'on est transformé lorsqu'on est en contact avec Dieu. Et pas à l'inverse, c'est-à-dire que je ne vais pas rentrer en contact avec Dieu si je suis transformé. Et je pense que c'est très important parce que c'est vrai que c'est une liste où on se dit, mince, ça correspond un peu à moi, hein, de ne pas se mettre en colère, ne pas dire des mots insensés comme il est écrit ici. Bien sûr, il faut prendre sur soi pour ne pas les dire. Mais à partir du moment où je suis transformé par le Christ, où j'ai une autre valeur aux yeux de Dieu, parce que je sais qu'il est amour, alors les autres, vis-à-vis des autres, je vais avoir une autre relation.
2: Est-ce que ça voudrait dire que je devrais vouloir être transformé? Parce que si je ne veux pas être transformé, ça ne marche pas.
3: On a une capacité de résistance qui est très grande, et si notre désir, si on se ferme, si on se bloque, si on endurcit son cœur, hein, comme il y a un passage dans la Bible qui dit ça, hein, si on endurcit son cœur, ben voilà, l'impact de Dieu dans ma vie va être limité parce que Dieu ne va pas s'imposer, ne va pas forcer la porte. Dieu se propose à nous et c'est à nous de lui ouvrir cette capacité à transformer. Donc il ne pourra rien faire si nous on ne lui laisse pas la possibilité de le faire. Et à partir du moment où on lui dit « écoute, vas-y, fais-le parce que j'en ai marre de me battre contre moi-même », quand on commence à déposer les armes, alors là il dit « ok, alors on va travailler ensemble et là, on va voir les changements qui vont apparaître.
2: Quel est le rôle de Jésus-Christ dans tout ça? Comment il va pouvoir me transformer?
4: C'est avec une bonne relation avec lui au travers de la parole, enfin de ce qu'il a dit, qu'on retrouve dans les évangiles. Hein. Jésus est venu sur terre pour vivre la réalité de ce qu'on nous explique aujourd'hui. Il était attentionné les uns pour les autres, il avait du souci pour les autres, il avait une écoute, une empathie pour les autres. Donc c'est au travers de tous ces gestes que Jésus a vécu où je dois me l'imprégner pour me dire « mais il y a moyen de vivre autrement alors ». Et puis la deuxième raison, c'est en effet, il y a le Saint-Esprit. Hein, c'est cette chose, cette personne de Dieu qui peut m'influencer dans ma relation avec les autres, qui est là à ma disposition pour m'aider.
2: Et Philippe, parfois, c'est très facile d'être bon avec les autres. J'ai pas de difficulté à avoir un cœur plein de tendresse, je pense. Mais arrive un moment donné, si je n'arrive pas à pardonner à l'autre, est-ce que je rentre dans le plan de Christ ?
3: Lui nous invite à être bon avec les autres. Et être bon, c'est aussi savoir pardonner. Si on est intransigeant avec l'autre, on ne manifeste pas de bonté. Si on ne fait du bien qu'à ceux qui nous font du bien... c'est facile.
2: Hein. Ça ne marche pas que pour notre entourage proche.
3: La difficulté, c'est qu'est-ce que je fais par rapport à ceux qui me font du mal. Est-ce que j'arrive à les aimer malgré tout. Et si la transformation vient quand on arrive à vivre cela, donc cette dimension du pardon, c'est pas évident, mais c'est libérateur. Parce que quand on arrive à pardonner quelqu'un qui nous a fait du mal, eh bien, on va renouer nos relations. Et voilà, l'autre n'est pas condamné tout le temps. Il y a une possibilité pour lui de se racheter.
2: Alors, je suis d'accord avec toi, mais Pascal, j'ai entendu quelqu'un qui m'a dit un jour, je pardonne, mais j'oublie pas ce qui s'est passé et je renouerai pas. Il s'est passé ce qui s'est passé, je vais lui dire bonjour, mais je ne peux pas aller au-delà. C'est du pardon, ça marche ça ?
4: Oui, alors ça, c'est toute la difficulté du pardon. Hein. Historiquement, on ne peut pas l'éliminer, ça c'est un fait. Ça fait partie d'une histoire. Il y a eu à un moment donné une douleur. Maintenant, il ne faut pas. Et je pense que c'est ça aussi qu'il faut comprendre. C'est important pour les deux. Celui qui nous a maltraité.
2: Oui.
4: Et celui qui a reçu cette maltraitance.
2: Oui.
4: Celui qui a maltraité, j'espère qu'il est conscient qu'il l'a fait et qu'il demande pardon.
2: Oui.
4: Et celui qui a été maltraité pardonne. Et dans le mais j'oublie pas. Je me mets quelque part en moi ce petit coin de douleur que je veux garder parce que ça fait partie de ce que j'ai vécu et je ne veux pas le lâcher. Et ça, c'est plus la responsabilité de l'autre, certes, parce qu'il l'a mal fait, mais c'est moi qui décide si je le garde ou si je le garde pas. Et c'est important de se poser la question, est-ce que c'est le mal qui me dirige ou c'est moi qui dirige ma vie en éliminant le mal ? Je pense que c'est ça que Dieu veut nous faire dire et nous faire comprendre quand on dit pardonnez à ceux qui vous ont offensé, ça vous fera du bien, vous verrez.
2: Du coup, Pascal, en gros, si une personne m'a volé mon goûter, par exemple, aujourd'hui, et que je veux lui montrer que je lui ai vraiment pardonné, pour le goûter de demain, je vais prévoir deux pains au chocolat et on va le partager ensemble, c'est ça ?
4: Alors c'est ça, c'est un peu le 100% du pardon que l'on peut faire, c'est-à-dire continuer et apporter une main tendue vers l'autre. C'est ce que Dieu veut nous dire quand il explique qu'il faut pardonner parce que c'est libérateur pour celui qui a fait du mal, mais c'est libérateur aussi pour celui qui a été maltraité, dans le sens où cette action-là n'a plus d'effet sur moi. Et c'est libérateur pour nous. Sinon, on garde enfoui ça, oui. Une rancœur, ça fait mal, j'y pense tout le temps. Non, ça, c'est pareil, libérateur.
2: Et Philippe, est-ce que tu aurais des pistes pour pouvoir dire qu'on souhaite être transformé, on va faire des choses pour être transformé, ou est-ce qu'il faut les demander à Jésus uniquement ? Que faut-il faire ?
3: Il faut se mettre à disposition et dans des bonnes dispositions pour le faire. Si on essaye par nous-mêmes d'arriver à résoudre ce genre de choses, on va s'épuiser. Parce que sur le papier, ça peut bien marcher, mais dans la vraie vie, il peut y avoir des réponses qui nous touchent, qui nous font mal, des gens qui refusent ce dialogue qu'on veut. Hein. On a peut-être des bonnes dispositions, mais derrière, on est mal reçu.
2: Oui.
3: Donc c'est vraiment une démarche spirituelle de se dire, voilà, Seigneur, j'ai une souffrance, mais je veux aller au-delà. Est-ce que tu peux m'aider à cela ? Et, Et après, il va agir. Hein. C'est par la foi qu'on avance. Oui.
2: Merci beaucoup Pascal, merci beaucoup Philippe. Du coup, je vous invite à demander une vie transformée uniquement par le Christ et à le souhaiter pour que ça puisse fonctionner. Je vous donne rendez-vous la semaine prochaine. Merci à ceux qui nous ont écoutés, merci à ceux qui nous ont regardés. Et je vous invite à aller sur Instagram pour nous trouver également. Et je vous souhaite à tous de passer une excellente semaine.

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2: Bienvenue dans votre émission Rélovision Gospel. C'est notre dernier volet avant la pause estivale. Nous allons aujourd'hui continuer de voyager au sein de la musique gospel européenne. Un petit tour vers le sud, en Espagne.

0: en Catalogne plus précisément pour découvrir notre invité du jour, Ramon Escalé. Et on va rester dans le sud, mais le sud du nouveau continent, aux États-Unis. On va faire un tour à Kenton, Mississippi, à la découverte d'un quartet légendaire du gospel. Alors j'espère que vous êtes prêts pour ce petit voyage. Bienvenue.
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Pour une ville de 15 000 habitants, la ville de Kenton, dans l'état du Mississippi, aux États-Unis, a eu une influence majeure sur la musique. Elle a donné naissance au pasteur, prédicateur et artiste gospel Cleophus Robinson, mais également à des musiciens de blues, Sonny Landreth et Elmore James. Mais Kenton est surtout connu pour avoir donné naissance au célèbre Kenton Spirituals. Ce quartet légendaire de la musique gospel a été fondé en 1943 par Harvey Watkins Sr., qui a fondé ce groupe avec 7 autres chanteurs et musiciens. Bien qu'ils se produisent régulièrement dans les églises et les salles de concert, ils n'enregistrent pas avant la fin des années 60 avec 2 petits singles. Et c'est en 76 qu'ils commencent véritablement leur parcours discographique avec un premier album qui s'appelle That's My Train Fare Home, dont vous venez d'entendre un extrait en introduction de cette rubrique. Pendant cette période, passée la fin des années 70, rejoignent le fils de Harvey Watkins Sr., dont Harvey Watkins Jr., et Merlin Lashes, le fils ou neveu, on ne sait pas très bien, d'un des membres fondateurs également du groupe. Et fin des années 70, le petit-fils du fondateur rejoint le groupe, et pour donner l'empreinte de ce groupe-là, la transmission familiale.

dixième album des Kenton Spirituals sort en 1993 et marque un tournant dans leur carrière. C'est le Live in Memphis. Un tournant dans leur carrière parce que vendu à plus de 500 000 exemplaires, il reste 169 semaines au classement des top gospel albums du Billboard. Il obtient une nomination aux Grammy Awards et du coup en découle un second volet, super original, Live in Memphis numéro 2. L'année d'après, en 94, le fondateur du groupe, Harvey Watkins Sr., décède d'un cancer. Et pour remercier sa contribution à la ville de Kenton Spirituals, une rue est même rebaptisée à son nom. En 97, les Kenton Spirituals obtiennent deux Stellar Awards, qui est vraiment la reconnaissance ultime dans le monde du gospel. Meilleur groupe de l'année et meilleur groupe traditionnel de l'année avec leur album de 1997, donc le Live in Washington DC, Living the Dream, qui est peut-être l'album référence des Kenton Spirituals. Sans aucun doute, les Kenton Spirituals ont laissé une trace indélébile dans l'histoire du quartet de gospel et dans l'histoire de la musique gospel de manière générale. Le groupe a su proposer une musique qui s'est renouvelée, avec évidemment un pic de créativité de 93 à 2005, on va dire. Et dans la grande tradition des quartets de gospel, ils ont su prendre le relais de ça, comme les Dixie Hummingbirds, les Sun Silver Tones et les Mighty Clouds of Joy, dont on a déjà parlé ici. Mais ils ont réussi également à créer des musiques avec des titres plus émouvants, comme Rise Above It All, Hallelujah Square ou He's There All The Time, qui sont des tubes de ce groupe-là. Ce ne sont pas moins de trois générations qui se sont succédées dans les Kenton Spirituals, de Pops, le grand-père, à Dwayne, le petit-fils, en passant par Harvey Watkins Jr., qui est père et fils, du coup. Et même dans une autre famille, la famille Luscious, transmission évidemment dans la carrière. 18 albums, le groupe existe encore et continue de produire des disques, notamment sous l'influence de Dwayne Watkins, le petit-fils du fondateur. Donc c'est vraiment une saga dans le monde du gospel qui couvre 83 ans d'histoire déjà. Une carrière qui en fera rêver plus d'un.

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1: C'est Kirk Franklin que vous avez reconnu, accompagné de Malé Music sur ce superbe titre, Give Me. Clean, parce que Kirk Franklin, vous allez pouvoir le retrouver en Europe cet été. Et oui, ce 2 août, il sera à Londres pour ce superbe événement Gospel Garden, mais il ne sera pas seul. Il sera accompagné, attention, hein, Tasha Cobbs Leonard sera là aussi, Fred Hammond sera là, incroyable, d'autres groupes comme Chinwoo ou J-Rob, peut-être un peu moins connus, mais participeront à cet événement le 2 août à Londres. Notez ça dans vos agendas, ça promet d'être vraiment exceptionnel. Il n'y a que Kirk, c'est sûr, mais on le voit souvent en Europe. Mais vous pourrez voir également, je vous l'ai dit, Tasha Cobbs Leonard, c'est vraiment rare de la voir par ici. Et surtout, Fred Hammond, incroyable. Ce sera donc le 2 août au Crystal Palace Bowl. La programmation est extraordinaire, mais le lieu est mythique. C'est un théâtre de plein air qui a accueilli les plus grands hein, depuis très longtemps, comme les Pink Floyd, Bob Marley, Elton John, Curtis Mayfield, Jill Scott Heron, qui a même enregistré un album live au Crystal Palace Bowl. Donc c'est de l'histoire, et par le lieu, et par la programmation qui est promise. Je vous recommande vraiment cet événement. Tous les tickets sont disponibles sur palacebowlpresents.co.uk, c'est le point .fr d'Angleterre. Je vous encourage vivement à ne pas rater ça. Et ben, pour fêter l'événement, on va se faire un petit Fred Hammond.

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2: C'est en Espagne, en Catalogne plus précisément, que nous allons retrouver notre invité du jour, originaire de Manresa. Ramon Escalé, à 68 ans maintenant, présente un CV dingue dans la musique de gospel et dans la musique en général. Écoutez ça. Chef de chœur, professeur de musique, pianiste, détenteur d'un master degree de l'École supérieure de musique de Catalogne. Et ce sont les qualifications de Ramon. En tant que chef de chœur, d'orchestre ou de fondateur, il a travaillé avec le groupe Barcelona Gospel Messengers, Esclat Gospel Singers, deux chorales en Pays Basque espagnol, les chorales du conservatoire de Liceu à Barcelone, et il dirige le Barcelona Latin Big Band. Arrangeur de nombreuses formations, dont j'ai sélectionné uniquement ce qui concerne le gospel parce que la liste serait trop longue. Gospel meets Flamenco, un spectacle unique où se rencontrent gospel et flamenco avec des musiciens et des chanteuses exceptionnels. Gospel meets Latin avec Basil Mead et la London Community Gospel Choir et le Barcelona Big Band. From the Heart of Africa, gospel et Afrique avec Esclat Gospel Singers et également la chorale Unity Gospel Choir dont on a déjà parlé ici. Ramon est également organisateur d'événements car il est à la base du campus gospel de Rajadell depuis 25 ans. Il a fondé le festival One Heart Festival de Barcelone. Il a fondé le rassemblement de Unity Gospel, ses 400 voix pour la paix depuis 2018 et Zuya Gospel Camp. Vous en voulez encore? Il a une discographie longue comme le bras de Wemba Nyama, mais je vous en ferai grâce parce que ça va faire trop.

0: Ramon Escalé, bonjour.
1: Bonjour.
0: Comment ça va?
1: Ça va bien et toi?
0: Oh, très très bien, merci. Ramon, merci déjà de faire l'effort de nous parler en français. C'est vraiment un plaisir d'entendre l'accent espagnol en français, ça fait du bien, ça nous amène le soleil.
1: Oui, je vais essayer de parler français.
0: Ouais.
1: Tout le temps que je ne parle pas.
0: Alors dis-moi, comment tu trouves tout le temps l'énergie et l'inspiration pour tous ces projets? C'est quand même dingue tout ce que tu fais.
1: Oui, je pense que c'est une chose qui est bien sortie avec l'âge. Pourquoi chaque fois je me réveille à le matin, je pense aujourd'hui je vais faire de cette musique, de l'autre musique, comme que tu peux choisir, qu'est-ce que tu peux faire. C'est une chose qui me fait être content, il me fait être avec l'énergie pour faire ça. Et alors, quelque chose, c'est possible. Il y a des temps, tu as des sommeils et tu penses que tu peux faire quelque chose. Quelques ne sont pas possibles, mais ça, il y a quelques qui sont possibles. Alors, c'est bien de. Pour moi, c'est comment j'ai. Tu imagines quelque chose et alors, il y a des choses qui peuvent être possibles et il y a d'autres qui ne peuvent être pas possibles.
0: Un peu comme si tu étais un artiste, en fait.
1: Ouais.
0: Clairement, tu te poses comme justement un artiste qui va rencontrer les genres et mélanger les styles. Tu as grandi dans les musiques espagnoles comme le flamenco, les musiques latines.
1: Ouais.
0: Tu t'es formé dans le jazz, dans le gospel. Et pourquoi vouloir mélanger les genres comme ça? Tu aurais pu faire une carrière dans un seul genre.
1: Ouais, mais la chose, c'est pour. Il y a quelques fois que je parle avec les musiciens, les Américains de gospel, ils disent waouh, cette garçon joue cette musique très bien. Mais je pense que nous autres sommes de la Méditerranée, alors nous n'avons pas notre musique, spéciale musique, mais nous pêchons un peu de tout. Alors je pense que c'est notre culture qui fait le mélange de tout, de toutes les choses qui viennent, de toute la musique, de la culture, les influences. Alors, je pense que c'est bien, pour une part, c'est bien pourquoi tu peux jouer quelques musiques. En même temps, tu n'arrives pas peut-être à l'intérieur de la musique. Mais c'est une chose que tu ne peux pas choisir, c'est une chose qui vient, dépend de où tu es né.
0: Et bien justement, on va écouter un extrait de ce que tu peux proposer. On va écouter le chant Lord, He Loves Me A Lot. C'était avec les Esclat Gospel Singers que tu diriges et la London Community Gospel Choir.
1: Ouais, c'est ça, je pense que tout c'est musique. Il y a quelquefois que les gens disent que le jazz c'est la meilleure musique, ou la musique classique c'est la meilleure musique, ou le gospel c'est la meilleure musique. Je pense qu'il y a seulement une musique, que c'est la musique que. Après, je pense que c'est pas la bonne, la mala musique, c'est la musique qui te fait sentir quelque chose, c'est la musique qui t'arrive à l'intérieur. Alors pour moi, ça c'est la clé qui fait que j'ai choisi une musique ou une autre. C'est l'esprit de la musique, c'est ça, pour moi c'est tout.

0: Ramon, tu fais partie de ceux qui ont eu la vision, la volonté, il y a quelques années, et d'ailleurs on s'est rencontrés autour de ça, de rassembler le monde du gospel. Unifier les chanteurs et les chanteuses de gospel de toute l'Europe, les chefs de chœur aussi, de les rassembler. Tu as eu plusieurs projets autour de ça, je sais que ton festival One Heart Festival était centré autour de ça. Tu as le projet Unity Gospel maintenant, où tu veux rassembler des chanteurs autour de ça. Est-ce que tu peux nous dire c'est quoi ton prochain défi avec ça? Est-ce que tu as des nouvelles idées? Quel est ton prochain déplacement? Quel est ton prochain projet?
1: Je ne suis pas sûr pourquoi. Je pense que c'est la vie qui te dit que quand une chose va être, il va continuer ou va être pas continuer. Pourquoi c'est? Pour moi, il y a été One Heart Festival, était une chose vraiment importante à ma vie. Mais après, je pense que nous avons fait 3 éditions. Tout le travail pour moi, c'est très risqué. C'est beaucoup d'organisations, c'est beaucoup de choses. Je suis prêt à préparer pour faire ça. Alors, il y a d'autres choses qui viennent. Tu connais que j'ai une passion, tout rassembler la gens, tout feel together ensemble, la joie de la musique, de la vie. Et alors, je pense qu'il va continuer un peu en ce chemin, mais on va voir pourquoi. Je ne suis pas jeune, je ne suis pas ancien, mais je ne suis pas jeune. Alors, pour moi, c'est un moment de commencer à dire, OK, je vais finir quelque chose. Mais on va laisser porter pour la vie. C'est la vie qui nous dit qu'est-ce qu'on va faire.
0: Et merci d'avoir cet esprit-là, parce que tu as mené beaucoup pour le gospel en Espagne, mais également en Europe. Écoute, Ramon, merci beaucoup d'avoir été avec nous. On va conclure ce temps avec toi en écoutant un passage que j'aime beaucoup. C'est un spectacle que j'ai eu la chance de voir au Palau de la Música à Barcelone. Ah ouais. Quand tu faisais la rencontre entre le flamenco et le gospel, ce spectacle qui s'appelle Flamenco Meets Gospel. Et on va entendre un extrait du merveilleux chant Wade in the Water. Merci Ramon Escalé, à bientôt.
1: Merci à tous, à bientôt.

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2: Allez, un petit tour des actus gospel de cet été. J'espère que ce mois de juin, vous avez profité de vos chorales locales, d'aller les encourager, d'avoir profité de tout leur travail de l'année, parce que c'est sûr, ils ont joué pas loin de vous. Quelques ateliers, quelques camps gospel cet été. Le premier, on en a parlé le mois dernier, mais c'est pas mal de vous le rappeler, à Aix-les-Bains, le Gospelcation du 27 au 31 juillet. C'est en Savoie, des ateliers par Alpheus Anderson et les coachs de la Sova Gospel de Genève. Des ateliers de gospel combinés avec du tourisme, balade, de croisière, etc. Un mix entre vacances et gospel qui promet d'être magnifique. Les infos sont sur Hello Asso, la voix des nations. On était avec lui il y a quelques instants. Ramon Escalé nous propose pour la 25e année à Rajadell, c'est en Espagne, enfin en Catalogne, faut pas blaguer avec ça, 2, 3, 4 et 5 juillet, des ateliers, des concerts avec des artistes internationaux dont Marsha Morrison, James Number et des chorales Exclat, dirigées par Ramon Escalé, Little Light Gospel Choir, Unity Gospel Choir, qui est un collectif européen de chanteurs de gospel. On en a parlé il y a deux mois en arrière, je vous avais présenté ce projet. Magnifique petit village espagnol typique de Rajadell, au programme donc des ateliers, de la détente, découverte de la culture locale dans une ambiance conviviale et chaleureuse. N'hésitez pas à aller voir ça, Gospel Campus Rajadell. Plusieurs ateliers d'été vous sont proposés également, Royaume-Uni si vous voulez. Tim Findel, que vous connaissez sur ses ondes maintenant, propose plusieurs ateliers de gospel. La chanteuse et chef de chœur montpelliéraine Rachel Radzaf aussi propose des ateliers en Isère, mais aussi dans l'Hérault. Et un grand stage de gospel qui est là depuis de nombreuses années maintenant au Danemark, proposé par Hans Christian Jochimsen et des chefs de chœur de gospel internationaux. Vous retrouverez Didier Lee King, Carla Jane et une quinzaine d'autres chefs de chœur du nord de l'Europe. Ça promet d'être vraiment super, c'est gospel.dk. J'espère que vous trouverez dans tout ça votre bonheur de gospel cet été. Je suis honoré d'avoir été pour un épisode encore le chef de bord de ce Gospel Train. Et c'est avec un groupe de gospel français du sud de la France, même de Montpellier exactement, que nous nous quittons. Il y a un peu plus de 20 ans, les Soul Travelers Quartet sortaient leur album We Praise the Lord, dont voici un extrait. Ce titre s'appelle Praise the Lord et c'est la version remix. Je vous souhaite un très bel été et j'ai déjà hâte de vous retrouver pour un nouvel épisode de Rélovution Gospel Radio. Bye bye, viva la Rélovution!

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1: Bonsoir à tous. Marc Bloch et son épouse Simone Vidal ont fait leur entrée au Panthéon ce mardi soir. Un hommage à l'historien et résistant assassiné par la Gestapo, voulu par Emmanuel Macron qui a présidé cette cérémonie. La famille de Marc Bloch avait demandé à ce que l'extrême droite soit exclue de ce moment. Emmanuel Macron a salué un défenseur ardent et inlassable de la laïcité, tout en évoquant lors de son discours ses enseignements qui nous obligent. L'actu cette nuit, c'est aussi la canicule, bien sûr. Difficile encore de trouver de la fraîcheur en France. L'épisode caniculaire se poursuit un peu partout dans le pays. Nous venons d'ailleurs de connaître hier la journée la plus chaude jamais enregistrée. Des records de température ont été enregistrés dans de nombreuses villes. La chaleur sera encore étouffante aujourd'hui, malheureusement.

0: 58 départements. Vigilance rouge, soit 4 de plus qu'hier. Le Nord, le Pas-de-Calais, la Somme et l'Aisne s'ajoutent à la liste. Il faudra désormais convaincre le Sénat. Les députés ont adopté en première lecture hier une réforme constitutionnelle qui vise à accorder une autonomie au sein de la République à la Corse. La promesse que nous avions faite à la jeunesse corse en 2022 a été tenue, s'est félicité le garde des Sceaux Gérald Darmanin. Après l'affaire Liana dans le Gers, une loi intégrale contre les violences sexistes et sexuelles sera examinée à l'Assemblée cet automne. Annonce de Sébastien Lecornu hier après-midi lors d'une séance de questions au gouvernement. Le texte comprend près de 80 mesures. De nombreuses personnalités du monde du football étaient présentes. Des centaines de personnes ont assisté hier à Nice aux obsèques d'Éric Roy, l'ancien joueur qui était entraîneur du Stade Brestois depuis 2023 et décédé la semaine dernière des suites d'un cancer du pancréas à l'âge de 58 ans. Et puis Didier Deschamps rentre en France. Le sélectionneur des Bleus a appris hier le décès de sa mère au lendemain de la victoire contre l'Irak à la Coupe du Monde. Didier Deschamps ne sera pas sur le banc vendredi pour le match face à la Norvège. C'est Guy Stéphane, son adjoint, qui assurera l'intérim. Voilà pour l'actu. Passez tous une très belle soirée.
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0: Éric de Nimal, dans le livre Jésus-Christ pour les nuls, nous sommes, je dirais presque, arrivés enfin à Jésus-Christ, puisque nous avons parlé de contexte, d'histoire, de précurseurs également avec Jean-Baptiste. S'il y a les précurseurs, il y a aussi les suiveurs, si on peut parler ainsi, oui, quand on parle des 12 disciples.
1: Jésus va effectivement constituer une équipe pour travailler avec eux. S'il cherche des gars autour de lui pour travailler, d'abord pour les enseigner, c'est parce que il sait très bien qu'il va falloir transmettre, diffuser, et que lui n'est pas là pour longtemps. Et je pense qu'il en a complètement conscience. Il sait très bien que très vite, il est en danger. L'exemple qu'il a sous les yeux, c'est celui de son cousin, Jean-Baptiste, qui, disant trop la vérité, s'est retrouvé en prison. Et de la prison, il s'est retrouvé la tête coupée. Donc, quand Jean-Baptiste meurt, c'est pas simplement un cousin qui meurt, c'est pas simplement un prophète qui meurt, c'est aussi une préfiguration de la destinée de Jésus. Jésus est trop proche de Jean-Baptiste, il est trop identique à Jean-Baptiste. Son message ne sera pas très différent de celui de Jean-Baptiste. Donc il sait très bien qu'il finira par déranger et qu'il finira peut-être la tête coupée comme Jean-Baptiste. Bon, nous on connaît l'histoire, on sait que il va mourir, mais pas de cette façon-là. Cela dit, Jésus va constituer une équipe, comme tout prédicateur, comme tout prophète, même les prophètes de l'Ancien Testament avaient autour d'eux un certain nombre de personnes qui répercutaient aussi le message, parce qu'on n'avait pas des enregistrements, on n'avait pas des émissions de radio pour diffuser un peu plus loin. Il fallait vraiment que quelqu'un entende et transmette en faisant quelques kilomètres plus loin. Donc, Jésus va chercher...

0: C'est la seconde mort, les temps de feu. Quiconque ne fut pas trouvé, écrit dans le livre de vie, fut jeté dans les temps de feu. Voilà, c'est la première partie de ce texte. Après, il est parlé de ce qui vient. Ici, c'est ce qui disparaît, et puis après, ce qui vient. Et qu'est-ce qui disparaît ? La mort elle-même. La mort, qui représente l'absurdité du monde, disparaît elle-même. Pourquoi naître, vivre, souffrir ou se réjouir ? À la fin, tout s'arrête. Eh bien, non, tout ne s'arrête pas. La mort doit rendre ce qui lui appartient. Même les morts disloqués. La mère rendit les morts qui étaient en elle. Qu'on soit mort avec un corps intègre ou qu'on soit mort avec un corps désintégré, la mort doit rendre ce qu'elle a pris pour que tout le monde passe devant Dieu et que ceux qui l'ont aimé, qui ont cru en lui, qui ont cherché à bien faire, par amour de lui et par foi en lui, puissent vivre éternellement. Mais ce n'est pas que la vie. Par rapport à cette question de Job qui était « Je maudis le jour de ma naissance ». La terre et le ciel s'enfuirent devant la face de Dieu. Il ne fut plus trouvé de place pour eux. Et ça me fait penser à toutes sortes de films de science-fiction. Le premier film Superman, à la fin du film, Superman essaie de faire tourner la terre à l'envers pour éviter une explosion atomique. Et il y a cette volonté « Si je pouvais effacer un moment du temps ». Bon, après, il y a eu les trois films, Retour vers le futur. Bon, là, plus sur un mode de la comédie. Et puis après, il y a eu toutes sortes d'autres films de science-fiction et de séries. Mais toujours, l'idée est la même. Peut-on rejouer une partie du temps? Et c'est vrai que nous raisonnons. Est-ce que je peux changer le cours du temps? Est-ce que je peux changer le cours de l'histoire? Est-ce que je peux rejouer quelque chose qui s'est mal joué? L'approche de Dieu est complètement différente. C'est on remballe. La terre, le ciel, ne trouvent plus de place devant Dieu. Et la terre et le ciel marqués par l'imperfection, marqués par la souffrance, marqués par le péché, ne trouvent plus leur place. Maintenant, qu'est-ce qui vient ? Puis je vis un nouveau ciel et une nouvelle...
1: Il pourrait devenir dangereux pour sa royauté et pour ses enfants qu'il veut inscrire aussi dans une dynastie et dans une succession. Les mages décident de ne pas passer par le même chemin. Et pour moi, c'est aussi quelque chose de très symbolique, de très intéressant. Quand on rencontre Dieu et qu'on continue ensuite sa route, on se rend compte qu'on ne passe plus du tout par le même chemin, et que le chemin est revisité complètement. Il y a une nouveauté qui s'est inscrite dès ce moment-là. Et les mages ne vont pas passer par le même chemin, vont rentrer chez eux, mais Hérode a des espions. Hérode va apprendre que les mages ont rencontré un enfant qui venait de naître dans une contrée très particulière autour de Bethléem. Hérode va prendre une décision incroyable. Il va décider de faire tuer tous les enfants de cette région, tous les enfants mâles, qui ont en dessous de 4 ans. Cette indication est très intéressante parce qu'elle nous montre que le temps passe. Et que peut-être les événements sont, que nous lisons en quelques versets ont pris du temps. Et que ce n'est pas dans l'immédiateté que les choses se sont faites. L'enfant est né, on est allé se faire inscrire, puisque c'était la mission qui devait être faite à ce moment-là. Et ce qui est important aussi de dire, c'est que Hérode va donc mettre en place ce massacre des enfants. Mais pendant ce temps-là, Joseph et Marie ont eu le temps de partir et ils vont se réfugier en Égypte. Et ce qui est assez intéressant, c'est que l'Égypte a toujours eu une part très importante dans l'histoire d'Israël. Parfois l'Égypte est le lieu de refuge et parfois l'Égypte est l'ennemi. En tout cas, cette fois-là, c'était le lieu de refuge.
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1: C'est Albert Camus qui nous dit « On aime plus un être en lui donnant de lui-même une image favorable qu'en le mettant sans cesse en face de ses défauts. » La tendance en éducation familiale et autres est de mettre l'autre en face de ce qu'il n'a pas, de ce qu'il ne peut pas, en face de ses défauts, et d'une manière générale, cela ne motive pas. Cela l'écrase davantage. Je pense qu'il y a toujours, chez n'importe qui, quelque chose de beau, il y a quelque chose de particulier. Chaque être est unique. Et si on arrivait dans l'éducation et dans les relations humaines à mettre l'autre en face d'une image favorable de lui, sans aucun doute, cela l'aiderait à avancer, cela l'aiderait à se regarder autrement.
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2: Bonsoir à tous. Après
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6: Quand on écoute l'actualité, on a parfois l'impression d'un monde éclaté. Des crises partout, des sujets qui n'ont en apparence rien à voir. Et pourtant, regardez le Groenland. Ces derniers jours, les propos de Donald Trump ont remis sur la table une idée déjà entendue. Celle d'un territoire immense, stratégique et riche en ressources que les États-Unis devraient contrôler pour défendre leurs intérêts. Un territoire dont on parle comme d'un enjeu, presque comme d'un objet. Alors qu'il s'agit avant tout d'une terre habitée, d'un peuple, d'une histoire. Regardez maintenant la France et ses agriculteurs. Depuis des mois, la colère monte. Blocage, manifestation, appel à l'aide. Derrière tout cela, un sentiment très simple, ne plus être maître de son travail. Produire toujours plus, vendre toujours moins cher.

0: et avoir le sentiment que les décisions se prennent loin des champs, loin des réalités, loin des hommes et des femmes qui nous nourrissent. Et puis il y a l'Iran, un pays sous pression constante, sanctions économiques, tensions diplomatiques, menaces militaires. On parle de stratégie, de sécurité, d'équilibre régional. Mais on oublie souvent de dire que, sur place, ce sont des familles entières qui vivent dans l'incertitude, la peur, parfois la répression. Trois situations différentes, trois contextes, trois continents. Mais un même langage, celui de la force, celui du contrôle, celui du rapport de puissance. Un monde où un territoire devient un enjeu stratégique, où un agriculteur devient une ligne comptable, où un peuple devient un problème à gérer. Et dans cette logique, il y a toujours les mêmes perdants, ceux qui n'ont pas la parole, ceux qui subissent des décisions prises ailleurs, ceux qui comptent, mais ceux qui ne pèsent pas. Face à cela, la Bible raconte une autre histoire, pas celle d'un Dieu qui écrase ou qui impose, mais celle d'un Dieu qui se tient du côté de ceux qui n'ont plus le pouvoir, un Dieu qui rappelle que la grandeur ne se mesure pas à la force, mais à la manière dont on traite les plus vulnérables. Peut-être que l'actualité ne nous demande pas de choisir un camp, ni même d'avoir des réponses simples à des crises complexes. Peut-être qu'elle nous oblige à une question plus profonde. Quelle logique acceptons-nous pour organiser notre monde ? Un monde gouverné par la force finit toujours par oublier pourquoi il existe.
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2: Bonjour à tous, j'espère que vous allez bien, que vous avez passé une excellente semaine. Il fait très beau, donc c'est très cool. Et aujourd'hui, on va aborder le sujet du mystère de l'Évangile avec le pasteur Philippe Leduc. Comment vas-tu, Philippe ?
3: Bonjour, ça va bien. Et toi ? Ouais,
2: ça va. T'as passé une bonne semaine ?
3: Oui, impeccable. Merci.
2: Et avec le pasteur Pascal Rodet. Comment vas-tu, Pascal ?
4: Très bien, très très bien. Une semaine agitée, avec beaucoup de choses à faire, mais très sympa.
2: Mais ça va, ouais. ça va. Je vais vous raconter une petite anecdote. Moi, quand j'étais, je crois que c'était au lycée, je courais énormément. J'aimais beaucoup le sport à l'époque. Et il y a ce qu'on appelle le cross. C'est peut-être pas au lycée, je pense que c'est même au collège. Et je me suis entraînée pendant longtemps. Je rêvais d'arriver la première. Sauf que forcément, on est nombreux et du coup, j'arrive pas à la première. Et c'est ma camarade de classe qui m'a dépassée et j'étais... Alors, pas jalouse, mais j'étais en colère, après moi-même. J'étais dégoûtée parce qu'elle était arrivée avant moi et puis j'ai fait une petite crise quand même. Hein, et je me suis rendu compte que forcément, c'était pas juste parce qu'elle s'était entraînée autant que moi et c'est tout à fait normal qu'elle ait mérité cette première place. Et aujourd'hui, on va un petit peu voir à travers Acte 7, versets 54 à 60, s'il te plaît Philippe, comment on accède et à quoi on a le droit d'accéder avec la foi.
3: Quand les gens du tribunal entendent cela, ils deviennent furieux. Ils grincent des dents parce qu'ils sont en colère contre Étienne. Mais lui, rempli de l'Esprit Saint, regarde vers le ciel. Il voit la gloire de Dieu et Jésus debout à la droite de Dieu. Il dit « Je vois le ciel ouvert et le Fils de l'homme debout à la droite de Dieu ». Alors ceux qui ont entendu ces paroles poussent de grands cris et se bouchent les oreilles. Ils se précipitent tous ensemble sur Étienne, ils le font sortir de la ville et se mettent à lui jeter des pierres. Ils ont laissé leurs vêtements aux pieds d'un jeune homme appelé Saul. Et pendant qu'on lui jette des pierres, Étienne prie en disant « Seigneur Jésus, reçois ma vie ». Ensuite, il tombe à genoux et il crie de toutes ses forces « Seigneur, pardonne-leur ce péché ». Après qu'il a dit cela, il meurt.
2: Est-ce que tu peux me rappeler brièvement, pour qu'on puisse comprendre cette petite histoire ? Qu'est-ce qui s'est passé ? Pourquoi le tribunal ?
3: Alors, il y a en effet, dès que les premiers chrétiens ont commencé à prêcher dans les rues, ça a provoqué ce qu'on appelle les attroupements. Et dès qu'il y a des attroupements, les chefs religieux de l'époque viennent voir ce qui se passe. Et quand en plus, celui qui cause l'attroupement, c'est parce qu'il parle de religion, c'est-à-dire c'est leur domaine,
2: hein. Oui.
3: On est en train de marcher sur leur plate-bande, hein. Alors ça, ils n'aiment pas du tout. Alors en général, des hommes qui se permettent de prêcher comme ça dans les rues sont emmenés devant des tribunaux pour essayer de les faire cesser de nuire, hein. Et donc on va analyser aussi ce que ces personnes disent, et dès qu'on va trouver le moindre petite chose pour lesquelles on pourrait les accuser... Eh bien, c'est parti, devant le tribunal très vite. Dans ce texte, on voit que les gens sont furieux. Furieux, hein, c'est de la vraie colère.
2: C'est de la vraie colère.
3: Ce qui débouche à une lapidation. Donc ils vont mettre à mort Étienne, qui va vraiment mourir de ces coups-là, simplement parce qu'il prêche l'évangile, il va témoigner de ce qu'il croit envers d'autres personnes. C'est ce qu'on appelle une persécution. Une mise à mort publique, une mort très violente, parce que mourir oui. Avec des pierres qui nous tombent dessus. Mais on remarque quand même la réaction d'Étienne, à l'image de ce que Jésus a dit sur la croix.
2: Pardonne-leur.
3: Il va dire cela au Seigneur, et puis juste après, il meurt. Donc ça, c'est le contexte.
2: C'est très dur, je trouve, comme histoire. Mais du coup, Pascal, ça voudrait dire quoi ? Ça voudrait dire que moi, aujourd'hui, si je veux annoncer la bonne nouvelle à la jeunesse, allez, je décide, j'ai envie d'annoncer la bonne nouvelle, leur dire que Jésus est mort pour eux, qu'il les aime, je peux pas ?
4: Ah si, tu peux. On est dans un pays libre. C'est ce qui fait la différence à l'époque d'Étienne. Hein. Donc, on a le droit d'exprimer nos idées et nos pensées. Ça pose pas de problème. Même si c'est pas le cas dans tous les pays du monde, hein.
2: Oui,
4: il y a encore des restrictions très importantes dans certains pays. Mais voilà, c'est ce qui fait la différence. On a le droit de s'exprimer.
2: D'accord. Mais les ultra-orthodoxes de l'époque, je dirais, pensaient qu'ils n'étaient pas du même niveau que le peuple sur la croyance, sur le savoir, sur...
3: Forcément, ils sont dans une catégorie de la population où c'est eux qui enseignent. Mmh. Les autres écoutent. Et les autres n'ont pas beaucoup d'outils pour pouvoir vérifier, etc. Donc ils doivent faire confiance. Et donc il y a un certain respect qui s'établit. Mais du coup, quand ça donne encore plus de puissance à la personne qui enseigne. Et donc ils ont un statut qui va leur faire plaisir, égard à celui qui voudra rivaliser avec eux. Et en effet, là, ils voient Étienne comme un rival potentiel. Quelqu'un qui a du pouvoir et qui a surtout une popularité qui les dérange. Hein.
4: Et puis, je pense que dans la tête de certains, il y avait le souci de... Enfin, il y avait une sorte de mission pour eux de garder le peuple avec toutes les règles et les lois religieuses importantes. Parce que pour eux, c'était indispensable pour plaire à Dieu. Donc, ils avaient une mission, il fallait que tout le monde respecte ce qui avait été décidé dans le passé. Même si c'est remis en question par la religion, par quelqu'un d'autre qui est religieux, ou par quelqu'un d'autre qui a une expérience avec Dieu. Non. La règle, c'est la règle. Notre mission, c'est ça.
2: Et la venue de Jésus n'a pas changé ça ?
4: Elle a changé, justement, et ça a déplu, même à l'époque de Jésus. C'est une des raisons pour laquelle, d'ailleurs, il a été crucifié. Un exemple, hein, est-il permis de faire du bien le jour du repos, hein, le samedi, le sabbat ? Voilà une règle qu'il fallait faire attention en tant que bon juif, pour être bien vu de Dieu d'après eux. C'est, on peut pas porter d'affaires, on peut pas de ramasser... du blé pour donner à manger à ceux qui en ont besoin le samedi, le sabbat, parce que ça se fait pas. Et Jésus a dit, plus important de penser humain que de penser règle. Et là, tout de suite, ça choque, parce que ça bouscule la règle.
2: Et est-ce que tu pourrais, s'il te plaît, me lire Éphésiens 3, versets 1 à 6, s'il te plaît, Pascal.
4: Moi, Paul, je suis prisonnier du Christ Jésus, pour vous qui n'êtes pas juifs. Vous avez sans doute entendu parler du service que Dieu, dans sa bonté, m'a chargé d'accomplir pour vous afin de réaliser son projet. Il m'a ouvert les yeux pour me faire connaître ce projet caché. Je viens de vous en parler un peu. En lisant la lettre, vous pouvez voir combien je connais le mystère que Dieu réalise par le Christ. Ce mystère, Dieu ne l'avait pas fait connaître aux ancêtres. Mais aujourd'hui, il vient de le faire connaître par son esprit, à ses apôtres saints et ses prophètes. Voici ce mystère. En étant unis au Christ Jésus par la bonne nouvelle, ceux qui ne sont pas juifs reçoivent en partage les mêmes biens que les juifs. Ils font partie du même corps, ils participent à la même promesse.
2: Alors je comprends bien la fin, mais est-ce que tu peux m'expliquer un petit peu le début, s'il te plaît ?
4: C'est en effet l'époque où... pour être bien vu de Dieu, et le seul moyen d'avoir la promesse du salut, du paradis, etc., en Dieu, avec Dieu, il fallait être juif, et uniquement juif. Et en plus, non seulement juif, mais bien pratiquer tous les commandements. Ça faisait double contrainte, d'ailleurs, parfois. Mais là, Paul, encore une fois, qui est juif aussi, hein, de par son expérience qu'il a eue avec Dieu, avec Jésus, de par cette découverte de, nous dit le texte, cette bonne nouvelle, donc l'évangile, donc la vie de Jésus, ce qu'il a vécu sur terre, il vient de découvrir, mais il n'y a pas que les juifs qui ont droit à cette partie de l'espérance, à cette partie de la promesse. Tous ceux qui croient en Jésus-Christ peuvent l'avoir, y compris pour les non-juifs.
2: Mais Philippe, petite question. Là, il vient de me dire qu'il n'y avait que les juifs pratiquants qui pouvaient accéder au ciel, hein, si je le comprends comme ça. Ça veut dire quoi ? Ça veut dire que tous les autres étaient perdus avant la venue de Jésus ?
3: Oui, c'est ce qu'on appelle le peuple élu. Alors, C'est élu dans le sens avec une mission particulière.
2: D'accord.
3: C'est d'accueillir le Messie. Et là, c'est vrai que Paul, en disant cela, va provoquer un choc pour les Juifs, parce que de cette notion de peuple élu, il en fait un message pour tous. Ils font partie du même corps. Alors qu'avant, on avait un peuple bien distinct, et là, on dit, tous ceux qui viennent à Christ font partie d'un même corps. C'est quelque chose de révolutionnaire pour eux. C'est pour ça que certains vont rejeter tout simplement cet enseignement. D'autres, ça va les interpeller, d'autres vont le croire. Mais la plupart vont renoncer à ça. Dire, non, c'est pas possible, ça ne rentre pas dans le cadre qui est le nôtre. Donc on ne rentre pas là-dedans.
2: Pascal, du coup, en fait, si je comprends bien, j'ai ce savoir, je veux le garder pour moi, parce que si je partage tout ce savoir avec tout le monde aura le droit au même privilège que nous. Mais du coup, tout le monde aura le droit d'aller au ciel aussi. C'était comme ça qu'ils percevaient les choses, vraiment, j'arrive pas à...
4: De la population, attention, c'est pas non plus tous les juifs et toutes le... Ils savaient, en effet, ce que l'on appelait l'élite et les religieux, même dans les religieux, c'est-à-dire les pharisiens, tout le monde ne croyait pas en les élus exceptionnels qui ont le droit uniquement d'être sauvés. Il y en a d'autres qui avaient un esprit beaucoup plus ouvert. Mais oui, il y avait des personnes qui étaient plutôt introverties dans cette foi et dans cette relation. J'ai envie de dire, comme beaucoup de personnes encore aujourd'hui,
2: oui.
4: Et que ce soit des religions ou autres cas, on a toujours des gens qui disent « Ah non, ça c'est bien, c'est pour moi, c'est que pour moi. »
3: Mais c'est une réaction un peu humaine, parce que quand on a l'exclusivité de quelque chose, et qu'on perd cette exclusivité, ça fait quelque chose.
2: On est plus spécial.
3: On perd un privilège, quelque part. Hein.
4: Ouais.
3: Ils avaient une exclusivité, et là, Paul vient leur dire, vous ne l'avez plus. C'est assez violent. On peut comprendre leur réaction. Hein. Peut-être qu'on aurait eu la même réaction, nous, si on était dans ce cas-là. Hein. Mais en effet, c'est assez fort et assez révolutionnaire comme...
4: La difficulté, je pense, de l'évangile, en effet, c'est de se dire, de la bonne nouvelle, comme c'est écrit dans Éphésiens, c'est pour tout le monde. Ce n'est pas un privilège. C'est accessible à tous. C'est tout le monde a droit au bonheur, à l'espoir, à l'espérance et à la paix.
2: Au risque d'être un petit peu indélicate, mais est-ce que ça veut dire que moi, demain, si je suis dans une autre religion, tout d'un coup, je me dis, mais j'ai envie d'accepter Jésus, est-ce que c'est possible ou pas ? Est-ce que je peux laisser la religion que j'avais et dire « Jésus m'accepte comme je suis aujourd'hui » ?
4: Ah mais tout à fait. C'est quelque chose de très important pour Dieu, en tous les cas, d'accueillir toute personne qui vient de tout horizon. Donc y compris dans une autre religion ou dans une autre philosophie ou tout autre... ça c'est possible, bien sûr.
3: Le terme religion, ça vient de relier, hein ? Donc le concept de religion, même si parfois c'est un concept qui est mal vu, hein, la religion c'est plutôt une connotation un peu négative pour certains, hein, mais religion c'est très joli comme terme, c'est relier. Donc si toi tu veux te relier à Dieu, tu es en train de parler de religion sans le savoir. Parce que se relier à quelqu'un, c'est vivre une religion.
2: Et j'aimerais savoir, en fait, est-ce qu'aujourd'hui il pourrait y avoir des pôles ?
4: Aujourd'hui il y a certainement encore des pôles et certainement encore des personnes... qui sont soucieux, ce qui est le cas dans plusieurs pays, d'accueillir toutes les personnes en présentant cet évangile, en disant « Vous avez la possibilité de découvrir le Christ, allez-y. Je vous écris, je vous parle, faites l'expérience. » Il y a toujours des personnes qui sont là pour aider, oui.
2: Aujourd'hui, comment on pourrait amener les jeunes ou les moins jeunes un petit peu à leur montrer que Jésus a été là pour eux ? Comment on pourrait les rallier ? Comment on pourrait leur montrer l'amour de Jésus ?
3: Alors déjà par l'exemple qu'on peut montrer dans notre comportement, notre manière d'agir. Et puis, plutôt que de leur demander qu'ils nous regardent, nous, les inciter à regarder ce que Jésus a fait. Donc, en effet, c'est en lisant dans la Bible, dans les évangiles, comment Jésus a agi quand il était sur cette terre, c'est là que la révélation arrive. Et en lisant cela, on se dit, oui, il y a quelque chose à creuser. Plus on étudie, plus on apprend sur la vie de Jésus, et plus on est interpellé par sa capacité à aimer. Et c'est ça qui transforme les vies. C'est en regardant ce que lui a fait. Nous, on n'est qu'un miroir, hein, mais qui réfléchit. Mais il ne faut pas que les gens nous regardent, nous, parce que nous, on est faillibles et on peut tomber.
2: Oui, on peut tomber.
3: Puisque Jésus, lui, celui qui va trouver le moins de défauts à Jésus, il n'est pas encore né. Hein.
2: Vous voulez rebondir, Pascal ?
4: Oui, non, c'est juste reprendre un peu le texte, en effet, mais Philippe l'a très bien exprimé. Paul a exprimé non pas ce qu'il a vécu uniquement, d'autant plus que quand il écrit Éphésiens, il est en prison. Pas forcément l'exemple le plus simple. Il est en prison parce que, à cause de sa foi, parce que, etc., beaucoup de raisons. Pas parce qu'il est quelqu'un de criminel, mais bien, parce qu'il est persécuté. Mais il dit, je vous ai raconté tout ce que le Christ a vécu. C'est ça la bonne nouvelle. Donc, j'ai envie de dire pareil, c'est, pour chaque jeune, lisez l'évangile.
2: Lisez l'évangile.
4: Voyez ce que le Christ a fait pour les personnes et les gens. Il peut faire la même chose pour vous.
2: Merci beaucoup Pascal, je te souhaite de passer une très très bonne semaine.
4: Merci Nafi, pareillement.
2: Philippe, très bonne semaine à toi.
3: Merci.
2: Je vous souhaite à tous de passer une excellente semaine et à la semaine prochaine.

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0: 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Il est 2h. 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
1: La scène se passe sur la route qui conduit à l'Hérodium près de Bethléem. À notre demande, le car s'est arrêté. Nous descendons aussi vite que possible. Le spectacle en vaut la peine. Une famille de paysans palestiniens bat le blé comme il y a 2 ou 3 000 ans. C'est magnifique. Clic, clac, il faut faire vite car la réaction des gens est imprévisible lorsqu'on les prend en photo. Les pierres, les coups de bâton ne sont pas exclus. En général, tout s'arrange quand on donne quelques pièces. En nous voyant approcher avec la discrétion d'une équipe de touristes devant la tour Eiffel, le vieil homme du groupe nous fait un signe. Oui, spécialement pour nous. Il demande à son équipe de recommencer les gestes du battage traditionnel. Nous sommes ravis. Pour le remercier, le plus généreux d'entre nous dit « Il faut lui donner quelque chose ». Alors d'un geste rapide, il retire de sa poche 1 ou 2 pièces et les jette sur l'aire de battage. Les enfants courent et les ramassent, mais le grand-père, avec autorité, les rappelle. Sans discuter, ils lui remettent l'argent. Alors, le vieil homme, avec une noblesse digne du grand Cyrano, jetant son unique et dernière bourse au comédien, nous renvoie les pièces. Nous sommes médusés. Quelle leçon ! Le paysan voulait nous offrir cette scène pittoresque en cadeau. C'était lui qui donnait et il le faisait la tête.